0: Aujourd'hui, direction les Grands Mursins à Arcon. C'est un site qu'on connaît un petit peu pour ses arbres majestueux et ses panoramas, mais un petit peu moins pour son emblème animal. Avec nous, Marion Gilardon de l'Office du Tourisme de Roanne. Est-ce que vous pouvez nous en dire un petit peu plus ?
1: Effectivement, l'emblème de cet espace naturel sensible est l'écureuil. C'est un clin d'œil historique. Le domaine a appartenu pendant près de 80 ans à la Caisse d'épargne, de 1934 à 2011. Et comme vous le savez, leur emblème, c'était l'écureuil. Quand Roanne et Agglomération a repris la gestion du site, ils ont conservé l'écureuil comme symbole du lieu pour deux raisons, à la fois par fidélité et parce qu'il y a de vrais écureuils qui vivent, bien sûr.
0: Et puis l'écureuil, on le retrouve un peu partout, sur les panneaux et même sur un sentier de randonnée.
1: Oui, tout à fait. Le petit sentier balisé, une boucle très accessible, s'appelle la boucle de l'écureuil. Ce sentier est idéal pour les familles avec enfants. Il est en quelque sorte l'entrée en matière idéale pour découvrir la diversité des milieux qu'offre le domaine des Grands Mursins.
0: Revenons un petit peu en arrière. Racontez-nous l'histoire de ces lieux.
1: L'histoire commence en 1932 quand la Caisse d'épargne souhaite créer un centre de vacances au grand air pour les enfants et son personnel. Deux ans plus tard, les premières plantations forestières démarrent et en 1936, on aménage un arboretum pour étudier les essences forestières adaptées au reboisement local.
0: Il y a une essence prédominante dans cet arboretum ?
1: Globalement, au Grand Mursin, on retrouve une dominance impressionnante de résineux, mais le plus répandu est le douglas, qui couvre à lui seul la moitié du domaine. Ce sont des grands arbres élancés aux aiguilles persistantes. Et à leur côté, on retrouve les sapins pectinés, qu'on appelle ici les sapins noirs, qui donnent leur nom au bois noir.
0: Et ce lieu, géré par Roanne et Agglomération, vit, bouge et accueille.
1: Cet espace naturel accueille des activités de pleine nature, notamment la course d'orientation et le VTT avec des sentiers balisés. Et un programme d'animation est également proposé chaque année et renouvelé d'avril à octobre, proposant ateliers, balades, cinéma en plein air, toujours dans un respect de l'environnement.
0: Voilà, ainsi tout l'on peut respirer, apprendre, se balader et même croiser quelques écureuils malicieux. À très bientôt, Marion Gilardon.
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3: La cabine minute, la cabine minute, la minute de Camini. La cabine minute, la minute de Camini. C'est la cabine minute sur ici Picardie. J'espère que vous allez bien. Aujourd'hui, on va parler d'amour ou alors de célibat. Enfin, je sais pas, parce que on voit tellement de choses sur les réseaux sociaux. Oui, les hommes ceci, les femmes ceci. Il y a une femme, elle m'a fait du mal au cœur. Mon mec m'a fait du mal au cœur. Il m'a trompé. Il est parti. Mais en fait, pourquoi vous vous mettez en couple? Vous savez qui vous mettez en couple? Vous vous mettez en couple avec un être humain. Alors un être humain, je vous rappelle quand même ce qu'il est capable de faire. Un être humain, ils ont créé la guerre, l'esclavage, la torture, le viol, le génocide et la télé-réalité. Et après, vous êtes surpris quand votre partenaire, qui est un être humain, il vous a mal parlé ou alors il vous a trompé, machin et tout. C'est vous qui choisissez de sentir. Pourquoi vous sentez qu'un être humain? Et après, vous êtes surpris quand ça se passe mal. Vous avez l'arrogance de croire qu'un être humain, il va bien vous traiter pendant 30 ans. Il y a des êtres humains, ils trichent au Scrabble. C'est quoi l'intérêt de tricher au Scrabble? Et vous, vous leur confiez vos émotions, vous leur confiez votre cœur à un être humain et vous êtes surpris quand l'être humain il vous fait un coup de Trafalgar, mais vous n'êtes pas bien. Arrêtez de vous mettre en couple. Mettez-vous en couple avec un esprit. Voilà. Tu vas en couple avec un esprit. Voilà, l'esprit, au moins, il va pas t'emmerder. En même temps, un esprit, c'est un ancien être humain, donc si ça peut être emmerdant. Non, mais pas les esprits. Arrêtez de faire confiance aux êtres humains. T'as cru que ton partenaire, c'était qui? C'était Jésus. D'ailleurs, même Jésus, ils l'ont tué, les êtres humains. Même lui, s'est fait avoir. Et vous, vous exigez une loyauté pendant 30 ans. Arrêtez ça. Arrêtez de vous mettre en couple avec des humains. Mettez-vous avec un arbre. Voilà. L'arbre, c'est solide, calme, silencieux, stable. Et en plus, il est enraciné, il peut pas partir. Voilà. Ton ex, il aurait dû essayer. L'arbre, tu peux lui faire des câlins. Il parle pas, il t'engueule pas. Tu peux oublier les sacs poubelles, il dit rien. Tu peux lui raconter ta journée, il te juge pas. Et c'est mieux qu'un mec, c'est mieux qu'une meuf, c'est mieux qu'un psy. Alors après, niveau sexe, bah écoute, c'est du bois. Il est toujours dur. Alors après ça dépend de ce qu'on aime, hein, ça dépend de ce que t'aimes, tu vois. En même temps, si c'est pas très fun, au moins il te ghoste pas, l'arbre, tu vois. Il a pas d'insta, il pose pas de story ambiguë en mode « je suis dans une forêt chelou ». Et le pire, c'est que des fois, tu parles à un arbre dans la vie, tu vois. T'as plus de réponses que quand tu parles à une copine. Parce qu'un arbre, lui, il te fait pas « rien, non, rien ». Non, c'est pas ça, mais laisse tomber. Alors, moralité, si vous vous mettez en couple avec un être humain, n'oubliez jamais qu'en face de vous, bah, vous avez un être humain. La cabine minute, la cabine minute, la minute de Camini. 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
4: Salut, Brésisel, ici Douarnenez.
5: Ça vous prend souvent de gueuler comme ça, comme des dégénérés.
6: Allons, allons, un peu de calme, il y a des gens qui travaillent ici.
4: Je m'appelle Delphine, j'ai 57 ans et j'étais une ancienne élève de Marc Morvan.
7: C'est un sculpteur.
8: Ah bon? On peut gagner sa vie avec la sculpture?
9: Non, mais c'est pas une question d'argent.
10: Ah, qu'est-ce que tu fais là?
4: Apparemment, je suis dans le petit bonheur.
10: Tu n'étais pas au courant, je croyais que tu savais.
11: C'est là que tu habites?
4: J'habite à Douarnenez et j'habiterai nulle part ailleurs qu'à Douarnenez.
12: Je crois que nulle part on serait mieux qu'ici.
4: On a la mer, on a la campagne, on a des gens sympas, on a plein de Bretons en plus.
13: Ils déguisent en Bretonne maintenant. Qu'est-ce qu'ils vont chercher?
14: Et ton petit coin de paradis?
15: C'est un coin d'enfer.
4: Ah, moi, mon coin préféré quand je me balade, c'est les Plomas.
10: C'est par où?
4: Les Plomas, c'est à Douarnenez, c'est juste au-dessus du port du Rosemeur et c'est vachement sympa. Il y a plein d'aigrettes et d'oiseaux et voilà.
16: C'est plein de choses, hein. Ça va d'un oiseau qui s'envole à Azaz. C'est assez vaste, quoi. Il y a tout, quoi.
17: En effet.
18: Il était bon, ce premier baiser.
4: Premier bisou, à l'école maternelle.
19: Ah, vous n'avez pas perdu de temps, hein?
4: Je me souviens très bien parce qu'il était tout petit et il voulait absolument m'embrasser. Moi, je voulais pas et il m'a mordu. Mais c'est vrai en plus.
20: Mordez ses petits camarades à la maternelle. Jamais.
21: Ce matin, exercice d'expression orale.
4: Moi, l'expression bretonne que j'utilise, c'est l'expression de là où je suis, c'est marée.
22: J'ai rien compris. Non, ou alors c'est moi. C'est...
23: Non, moi non plus, j'ai rien compris.
4: C'est du douarneniste.
24: Mais vous savez ce que ça veut dire, au moins?
4: Je suis pas sûr qu'on doit traduire. Marée où?
25: Non, non, mais je crois qu'il n'y a pas moyen. Je pige jamais rien ce que vous dites.
26: Vous pouvez pas comprendre.
4: Marée où? Les femmes disent marée ou les hommes disent marère?
27: Tu comprends maintenant?
10: Oui, oui, oui, ça, je comprends, oui.
28: Très, très poétique, je ne connaissais pas toutes tes expressions.
4: Allez, salut.
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1: Parmi les plantes que nos mamies et papys glanent dans la nature, nous avons la sauge. On dit la chauvia ou la chalvia en occitan d'ici. Déjà il y a que chimblo, quelle plante. Savez-vous à quoi ressemble la sauge? De belles fleurs mauves avec de longues tiges. Qui a de la chauvia d'un chouvorzier, des médecins n'a pas métier. Qui a de la sauge dans son jardin n'a pas besoin d'un médecin. En agriculture, on s'en sert pour les vaches quand elles ont le ventre gonflé. Pour les humains, pareil. Pour tout souci digestif, de ballonnement, une tisane de sauge règle le problème. Au XVIIIe siècle, les asthmatiques roulaient des feuilles de sauge pour les fumer. Pour être en bonne santé, une recette de tisane, une bonne eau bouillie dans laquelle infuse feuilles de sauge et de thym. Chalvio bouillide, sauve la vida. Sauge bouillie, sauve la vie. Génial, non? Allez, adieu.
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2: Et pour cette nouvelle saison, au parc Argonne Découverte où nous sommes aujourd'hui, quatre grands prédateurs présents naturellement dans la région sont mis à l'honneur. Bonjour Nicolas Villerette.
3: Bonjour Olivier.
2: Responsable zoologique et directeur adjoint du parc Argonne Découverte, quels sont ces quatre grands prédateurs?
3: Le loup gris d'Europe, le pigargue à queue blanche, le hibou grand-duc d'Europe et le lynx. Pourquoi ces quatre-là on les met à l'honneur? C'est parce qu'ils font leur grand retour dans notre secteur et que quand un prédateur fait un retour dans un endroit, souvent ça peut faire peur.
2: On parle de retour à l'état sauvage.
3: On parle de retour à l'état sauvage. Nous, ceux qu'on présente, ils sont en captivité, en volière ou en enclos, et ils resteront en captivité. Mais naturellement, ils font leur retour ici. Et nous, notre objectif, c'est de sensibiliser les gens, de présenter ces espèces parce qu'on a moins peur de ce qu'on connaît.
2: Donc, on peut déjà voir ici au parc Argonne Découverte des grands ducs d'Europe, des pigargues à queue blanche ou encore des loups. Le lynx, lui, arrivera plus tard, même s'il est déjà présent à l'état sauvage dans la région. Parlez-nous un peu du lynx, justement.
3: Alors, effectivement, ici au parc Argonne Découverte, nous n'avons pas encore de lynx, mais on y travaille. Le lynx est un animal très discret. Alors, c'est un bon prédateur, notamment de chevreuils. C'est un animal forestier, un peu comme les loups. Mais autant les loups, quand ils font leur retour dans un secteur, c'est compliqué parce que c'est un animal qui va, quand il s'approche des fermes, poser des problèmes au niveau des troupeaux de moutons, au niveau des veaux, par exemple. Autant le lynx, ça reste un animal très discret qui va chasser des proies comme le chevreuil, qui va en plus manger sa proie jusqu'à la dernière bouchée. Et vraiment un animal solitaire, contrairement aux loups qui vont vivre en meute, donc on peut les repérer plus facilement. Dans les Ardennes, il y a eu quelques lynx observés, mais pour autant, nous, on veut quand même sensibiliser au fait que les gens, potentiellement, en rentrant d'une soirée, vont, pourquoi pas, croiser un lynx un de ces jours, c'est tout à fait possible.
2: Le lynx, c'est un félin, un gros chat. Décrivez-nous, pour ceux qui sont présents dans les Ardennes à l'état sauvage, à quoi il ressemble?
3: Alors, c'est un animal qui a les oreilles pointues, avec un petit pinceau noir au bout des oreilles. Vraiment, on va dire un chat haut sur pattes. Alors, quand même de couleur marron, avec des petits spots de taches plus foncées, qui va faire 20-25 kilos. Et c'est un animal qui va volontiers, en fait, se cacher, se poser, laisser les gens passer. Même parfois, lorsqu'il y a des chasses, il ne va pas forcément s'enfuir. C'est pour ça qu'il est difficile à voir. Il va aller se cacher contre un arbre, attendre que la battue passe et sortir ensuite.
2: D'autant plus que des fois, pour dormir, il peut se mettre en hauteur.
3: Ah oui, c'est, on va dire qu'on en parlait, c'est un gros chat, on va dire ça comme ça. Donc il a
2: un gros arbre à chat avec un gros arbre, du coup.
3: Exactement, c'est ça. Donc un arbre accessible dans lequel il va pouvoir trouver refuge. Et après, il ne va pas se réfugier uniquement dans les arbres. C'est un animal qui va volontiers aller se cacher. Un arbre tombé, une souche qui a soulevé un peu de terre, de roche, il va aller se mettre là-dessus. Surtout les femelles, quand elles ont des jeunes, elles vont aller trouver ce genre de petite caverne pour aller y mettre leurs jeunes en sécurité.
2: Une population qui avait totalement disparu, qui est en train de revenir. Pourquoi elle avait disparu?
3: Il y a une centaine d'années, les empoisonnements ont fait beaucoup de dégâts sur ces derniers maillons de la chaîne alimentaire. Les empoisonnements maintenant qui ont beaucoup, beaucoup moins lieu qu'avant. Et donc, du coup, petit à petit, ils commencent à regagner du terrain. Un animal discret, forestier, et donc les forêts des Ardennes s'y prêtent très bien pour son retour.
2: Et là où il y a de la forêt, les lynx sont de retour en Champagne-Ardenne. Merci Nicolas Villerette, responsable zoologique.
3: Merci Olivier.
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1: L'auteur du livre que je vous présente aujourd'hui dans Toujours à la page les a tous interrogés. Ce père de famille qui, après avoir tué femme et enfant, s'inquiète du sort de sa chienne. Ce japonais cannibale, interpellé au bois de Boulogne, ou encore ce membre de la Société de protection des oiseaux, soupçonné d'être un tueur en série. Jacques Poinaz fut commissaire de police, chef adjoint de la brigade criminelle de la police judiciaire de Paris, également chef de l'unité de coordination de lutte antiterroriste. Cet Ardéchois de naissance témoigne de sa carrière dans Le temps des aveux, le réfrigérateur du japonais cannibale et autres récits de la brigade criminelle. Un livre paru chez Mareuil Éditions. Le retour sur 13 des enquêtes les plus marquantes de sa carrière avec, en ligne de mire, à une époque où l'ADN n'était pas encore la reine des preuves, l'obtention des sacro-saints aveux. Des aveux qui viennent ou non, et qui dissimule parfois une partie de la réalité, qui laisse aussi souvent l'enquêteur avec un sentiment de frustration. Jacques Poinaz.
2: Oui, de la frustration, parce que les aveux ne sont pas toujours totalement sincères, ou complets, ou indiscutables. Il y a souvent une fragilité de l'aveu, puisque lorsqu'on a des aveux, on se projette déjà dans le procès et la preuve devant les assises pour les homicides. Mais c'est l'histoire, c'est aussi ce basculement de la personne qui avoue, et souvent, même si le policier avant tout est content d'avoir résolu une affaire, parce qu'une affaire criminelle est toujours un poids pour les policiers, mais il y a également parfois un peu de, sinon de pitié, du moins de tristesse de voir un homme qui parfois avait une vie jusque-là normale et qui bascule dans le monde de la prison pour une longue peine.
1: Mais quelle perception vous avez de ça quand vous êtes face à quelqu'un qui n'est pas un criminel aguerri et qui bascule pour des raisons qui paraissent en fait futiles, si on y pense bien?
2: Alors, je crois que ça reste un mystère de l'homme, un mystère de l'humanité. Comment comprendre que quelqu'un qui a jusque-là eu une vie parfaitement banale, d'un seul coup, pour des raisons difficiles à imaginer, passe à des actes terribles?
1: On voit la grande diversité des affaires que vous avez traitées. C'est d'autant plus agréable à lire qu'effectivement, on ne sait jamais où vous allez nous emmener à chacune des histoires. Comment vous avez fait la sélection?
2: J'ai pris celles qui sont restées dans ma mémoire, je dirais, qui m'ont laissé un sentiment, soit de satisfaction, soit d'échec, ou comme celles qui se passent en Ardèche, où je reviens pratiquement dans mon village natal pour enquêter sur une affaire d'explosifs dans la communauté de l'ex-tueur de l'Ardèche, Pierre Conti. Mais souvent aussi parce que ce sont des affaires qui ont quelque chose de particulier, parfois de presque burlesque, parfois de troublant, comme ces adolescents qui, pour donner un alibi à leur ami, inventent un stratagème un peu diabolique. J'ai essayé de montrer que la réalité est souvent plus surprenante que la fiction même.
1: Et c'est sans doute ce qui est le plus fascinant dans chacune des histoires que nous confie Jacques Poinaz. Et ce qui est captivant, c'est ce récit au plus proche du travail de l'enquête et les impressions, les réflexions que partage l'auteur avec nous au fil de chacune. Alors si vous êtes fan de faits divers, jetez-vous sur Le temps des aveux de Jacques Poinaz, paru aux éditions Mareuil.

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1: Bonjour à toutes et tous, bienvenue dans Affaires Classées, le podcast. Je vous emmène faire un petit tour deux siècles en arrière. Nous sommes dans la soirée du 1er mai 1827. Un paysan de Barcus rentre de la célèbre foire d'Oloron. Il est abattu par un inconnu. Question, qui lui en voulait donc ? Réponse dans un instant.
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1: Chaque année, le 1er mai, la ville d'Oloron-Sainte-Marie organise sa traditionnelle foire au bétail. Un rendez-vous inspiré des grandes foires d'antan et qui attire plusieurs milliers de visiteurs depuis le XIVe siècle. Ce lundi 1er mai 1827, Dominique, un habitant de Barcus, l'a passé, comme beaucoup, dans la capitale du Haut-Béarn. Rentrant seul, à pied, il est 22h lorsqu'il parvient à l'entrée d'un petit pont dit de Choco, à une courte distance de sa maison d'habitation. À peine pose-t-il le pied sur l'ouvrage qu'une soudaine lueur déchire la nuit. Une lueur doublée d'une détonation. Pas de doute, Dominique vient d'essuyer un coup de fusil. Blessé, le fermier tombe en criant « À l'aide ! À l'aide !» Au loin, il y a un homme qui court le long du ruisseau, enjambant une barrière. Pas de doute, c'est l'agresseur. Marianne, une jeune servante occupée à ses prières, entend les hurlements plaintifs de cet homme qui appelle au secours. La bonne dame s'empresse d'alerter le maître de maison, l'instituteur et quelques paysans qui accourent afin de porter assistance au malheureux. Blessé à la poitrine et au bras gauche. Dominique Etchegoyen est transporté à son domicile où le médecin vient lui prodiguer les soins que son état grave nécessite. Au petit matin, le maire de Barcus se rend à son chevet. Il lui demande de décrire en détail ce qui s'est passé. Dominique est formel. L'obscurité l'a empêché de reconnaître l'agresseur qui semblait posté au loin, en embuscade. Les gendarmes de Mauléon rappliquent. À leurs yeux, c'est une vraie tentative d'assassinat. Les blessures de Dominique sont graves. Il aurait bien pu y passer.
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1: L'enquête criminelle débute. Dominique jure qu'il ne se connaît aucun ennemi. Ses affaires sont saines et il est, dit-on à l'époque, de bonnes mœurs. Les soins appliqués du docteur Alcat et sa constitution robuste lui vaudront une incapacité totale de travail de 20 jours. Mais il se rétablira de ses plaies, fort heureusement. À Barcus, l'affaire jette un émoi certain dans la population. À tel point que les rumeurs les plus folles circulent. Certains disent Dominique Etchegoyen décédé, quand d'autres désignent déjà le nom de l'assassin présumé. Dans leur procès-verbal, les gendarmes rapportent en effet que des soupçons insistants circulent sur la personne du premier voisin de la victime, un certain Etcheoun, du nom de la maison basque qu'il occupe ici, identifié comme étant Pierre Topet, né au village en 1786. Les gendarmes vérifient. Topet traîne la réputation d'être un mauvais sujet, un repris de justice aussi. À peine quadragénaire, il sort de la prison d'Ace où il a purgé 5 années de prison pour des violences graves sur l'ex-amant de sa femme. Et selon la rumeur, il ne rêvait que d'une chose, se faire justice lui-même et expédier en enfer celui qui l'a envoyé derrière les barreaux, un certain Egiafal, qui a passé lui aussi la journée du 1er mai à la foire d'Oloron. À Barcus, la clameur publique ne parle que de lui. C'est Topet, alias Etcheoun, le suspect, point final. Certains habitants affirment qu'il a guetté le retour de son rival en se postant aux aguets. Trompé par l'obscurité régnant dans ce chemin creux et sinistre, il se serait trompé de cible, tirant par erreur sur Etchegoyen. Le scénario est séduisant, en apparence.
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1: Les gendarmes ne voient pas qui en voulait au malheureux Etchegoyen. En revanche, la piste menant à Etchehoun semble beaucoup plus fructueuse. Ces derniers temps, par jalousie ou par haine, toutes les occasions étaient bonnes pour chercher querelle à son rival. Une voisine affirme qu'Etchehoun lui a demandé si Egiafal avait bien l'intention de se rendre à la foire d'Oloron. Étonnante curiosité sur l'emploi du temps de son ennemi juré. Mieux encore, le métayer d'Etchehoun affirme qu'il était bizarrement absent de sa maison la nuit du drame. Et ses enfants, ses propres enfants, le confirment. D'ailleurs, personne ne l'a revu depuis. Pour les gendarmes, les soupçons s'accumulent. Plusieurs villageois rapportent qu'Etchehoun se cacherait dans les bois, sur les sommets de l'Arro. Pourquoi diable pareille fuite s'il n'a rien de son rocher ? Bizarre. Tribunal de Saint-Palais, le procureur du roi, M. de la Régoyenne, discerne dans cette cavale comme un aveu de culpabilité. Il délivre donc un mandat d'arrêt contre le fugitif dont tout le monde parle, mais que personne ne voit. Il faut dire qu'en Soule, la personnalité de Pierre Topé, alias Etchehoun, laisse peu indifférent. Doué d'une âme ardente, d'une susceptibilité que beaucoup disent excessive, l'homme a connu une jeunesse orageuse. Fâché avec ses parents, sa jalousie l'a conduit à suspecter l'infidélité de son épouse et à asséner un coup de hache au visage de son amant supposé, le fameux Egiafal. À l'époque, nombre de paysans basques s'expriment dans leur langue natale. Peu d'entre eux ont eu la chance d'aller à l'école. À la différence d'Etchehoun qui, lui, a appris le français qu'il parle à la perfection.
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1: Au Pays Basque, Etchehoun passe pour être un poète. Né en pleine période romantique, il est l'auteur de nombreux chants dramatiques, des poèmes émouvants dont les vers racontent les principaux événements de sa vie, souvent tragiques, comme son mariage avec une fille de niveau social inférieur. Une union qui a déshonoré sa famille alors qu'il n'avait que 20 ans. Vexé, son père l'avait menacé de le déshériter. Couchant ses malheurs sur le papier, le jeune homme devint poète et écrivain. Quand son épouse le trompa, Etchehoun se mit à écrire sur le thème de l'amour trahi. Un sujet cher aux auteurs romantiques, mais ses écrits vont aussi se retourner contre lui. Alors qu'il est en cavale après les coups de feu tirés le 1er mai contre son voisin Etchegoyen, le poète se console en écrivant quelques vers. Planqué dans une cabane de berger, il compose un chant qui deviendra célèbre et dont voici le dernier couplet. Dans le village de Barcus, ne cherchez pas Etchehoun. Vous qui, désirant l'arrêter, êtes à sa poursuite. Il compose des chants à Igelou, désignant ainsi le lieu de sa cache. Il n'y a pas de plus beau pâturage en Soule, conclut-il. Mais quand les gendarmes mettront la main sur ce poème, ils vont l'utiliser contre lui comme une pièce à conviction, à charge. Etchehoun est en effet interpellé 4 mois plus tard chez un notaire de Tardets alors qu'il s'apprêtait à signer un acte de vente par lequel il tentait de mettre sa propriété de campagne à l'abri de ses créanciers. Redoutait-il que la justice la confisque au cas où il serait reconnu coupable de la tentative d'assassinat sur Etchegoyen, son voisin, la nuit du 1er mai 1827.

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1: Son procès aux assises s'ouvre le 18 août 1828 dans les murs du Parlement de Navarre, à deux pas du château palois. Vu la personnalité de l'accusé, l'audience défraie la chronique judiciaire. Ce n'est pas tous les jours, en effet, qu'on juge un poète écrivain. Face aux 12 hommes tirés au sort comme jurés, l'accusé a préféré s'habiller avec de misérables haillons. Lui qui est propriétaire de sa ferme, un luxe rare pour l'époque, il joue le pauvre. Une foule de dames élégantes se masse dans les rangs du public. Face à l'exposé de l'avocat général, M. Lamothe Duncan, Etcheoun ne varie pas. Il est innocent, voire persécuté. Ses malheurs datent de son mariage, clame-t-il dans un français excellent. Et tandis qu'il purgeait une peine de prison, sa femme a, dit-il, continué à le tromper avec son rival, le sieur Égiafal. Une fois libéré de la prison d'Eis, Etcheoun trouva l'amant de son épouse installé dans son propre lit, régnant en maître chez lui. Il le mit certes à la porte, mais l'accusé poète peinait à calmer sa peine. « Scélérat, tu buvais mon vin, tu mangeais mes jambons, tu devrais être à ma place » lance-t-il plein de haine à Égiafal, qui est cité comme témoin à la barre de la cour d'assises. Pour l'accusation, ce récit de souffrance, de haine, illustre à merveille le mobile du crime. Le soir du 1er mai 1827, selon l'avocat général, Etcheoun voulait faire la peau à Égiafal et il l'a patiemment attendu, en guet-apens. Et c'est par erreur, parce qu'il faisait nuit, qu'il s'est trompé, faisant feu sur Dominique Etchegoyen, qu'il faillit bien tuer. En leur intime conviction, les jurés vont pourtant absoudre le poète soultan aux mille malheurs. Etcheoun est acquitté. Il rentre à Barcus le soir même.
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1: 1er mai, jour de foire. C'était ce rendez-vous avec l'histoire en 1827 du côté de Barcus. Je vous retrouve dans un prochain numéro à la rencontre de la Deuxième Guerre. La Deuxième Guerre mondiale et un épisode qui s'intitulera « Mort aux traîtres ». Nous sommes en février 45, les Allemands ont quitté le Béarn, le Pays Basque, et pourtant, on juge à Pau un traître qui a livré aux Allemands les deux frères du célèbre cancérologue Léon Schwarzenberg. De quoi s'agit-il ? Réponse dans un prochain numéro. À bientôt.
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3: Itinéraire bis à Chablis cette semaine et aujourd'hui je me suis arrêtée à l'obédiencerie du domaine La Roche, ici à Chablis. Margot Meunier, bonjour.
4: Bonjour.
3: Vous êtes responsable marketing, communication, domaine La Roche. Une obédiencerie, Margot, c'est quoi ?
4: Alors, une obédiencerie, c'est un ancien monastère qui recueillait les chanoines de l'ordre de Saint-Martin de Tours et donc qui louait obédience au Seigneur, donc un lieu de prière et également un haut lieu de vin.
3: Ici, on est à l'origine des vins de Chablis, c'est ça ?
4: Exactement, l'obédiencerie est le berceau des vins de Chablis. Il faut imaginer que les chanoines sont arrivés à Chablis, ont cultivé la vigne et ont vinifié les vins ici à l'intérieur de nos caves pour la première fois.
3: On est dans une cave très très ancienne ici.
4: Tout à fait, la partie la plus historique est datée du 9e siècle.
3: Et ici, on entrepose quel type de vin de Chablis ?
4: Au domaine La Roche, on est fiers de continuer de vinifier, d'élever l'intégralité de nos premiers grands crus dans ces caves, qui nous permet de perpétuer cet héritage de plus de 1000 ans et d'avoir une qualité exceptionnelle au niveau des vins.
3: Cette obédiencerie, elle est ouverte à la visite et au public.
4: Tout à fait, on a à cœur de faire vivre et de partager cet héritage et ces monuments. événement. Donc nous accueillons le grand public sur des créneaux fixes deux fois par jour tout au long de l'année. Et nous disposons aussi également de différentes prestations qui peuvent être sur mesure ou à la demande.
3: Qu'est-ce qu'on explique ? Quelle est l'histoire que l'on raconte aux visiteurs ?
4: Lorsqu'on reçoit des visiteurs, on leur fait partager l'histoire de l'obédiencerie et du domaine La Roche. C'est un voyage de plus de 1000 ans d'histoire à travers l'héritage culturel et vinicole que l'on détient.
3: Et puis, on peut voir et peut-être toucher quelques grandes bouteilles.
4: Tout à fait, on a la chance d'avoir une vinothèque assez exceptionnelle, aussi bien en qualité qu'en démonstration. Donc c'est possible de découvrir des flacons aussi bien en format que des vieux millésimes que vous ne pouvez pas trouver partout.
3: Et puis un magnifique, exceptionnel pressoir.
4: Exactement, lors de la visite, vous êtes amené à découvrir un pressoir authentique du XIIIe siècle à l'intérieur de nos caves. C'est vraiment une découverte grandiose et qui retrace des siècles d'héritage vinicole en Bourgogne et particulièrement à Chablis.
3: Ici donc le berceau de ce vin exceptionnel qui est le Chablis, et puis c'est un endroit qui vit toujours.
4: Exactement, donc toutes les équipes se rendent quotidiennement dans les caves, que ce soit pour faire visiter au grand public ou que ce soit pour veiller sur le bon déroulement des vinifications et des élevages de nos vins.
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3: Itinéraire bis à Chablis, et aujourd'hui on ne va pas parler de vin à Chablis, on va parler de bière. Alexis Madelin, bonjour.
5: Bonjour.
3: Nous sommes aux bières Madame. Ces bières Madame, Alexis, elles sont nées comment et quand ?
5: Eh bien, elles sont nées il y a bientôt 10 ans, donc c'était en octobre 2016, la fondation des bières Madame, avec une première bière qui s'appelait la Porte Romane.
3: C'est plutôt étonnant de voir une entreprise, une microbrasserie comme ça, dans une des capitales du vin français.
5: Oui. Aussi, bien sûr, mais moi j'ai des origines viticoles, vigneronne, et du coup ça me semblait absolument normal pour moi de créer une brasserie ici. Et on retrouve beaucoup de similitudes entre la bière et le vin. On parle de fermentation, de mise en bouteille, de refermentation en bouteille, de méthode champenoise, donc on a beaucoup de similitudes, d'accord, mes boissons, donc mes bières, dans le cas concret, et puis bien sûr ça reste des produits plaisir qu'on peut consommer entre amis, en famille. Sans problème.
3: Et qu'on consomme bien sûr avec modération. Les caractéristiques des bières Madame, quelles sont-elles, Alexis ?
5: Alors les caractéristiques principales, c'est bière avec une bulle très fine, une aromatique, une belle longueur en bouche, parce que justement pour faire le parallèle avec le monde du vin, on fait un élevage sur lit, donc en bouteille, et ce qui permet d'avoir des bières très aromatiques avec de la matière.
3: Et une belle gamme.
5: Et une gamme maintenant qui s'est bien densifiée depuis le démarrage il y a 10 ans, puisqu'on a aujourd'hui une dizaine, voire un petit peu plus de bières qui étudient un peu tous les styles, les grands styles des bières françaises et internationales, et aussi des bières un peu plus impactantes sur le territoire, puisqu'on a des bières qui sont élevés en fût de chêne, donc des fûts de Chablis, des fûts de Bourgogne-Rouge, qu'on élève à la manière d'un vin, 10, 12, 15 mois d'élevage en fût, voilà.
3: Je voudrais qu'on parle ici de l'établissement où on se situe. C'est un établissement qui est presque neuf.
5: Oui, au début on a recherché pour s'installer en centre-ville, dans un bâtiment ancien, mais c'est compliqué à trouver quand même. Donc on s'est installé là où on a trouvé, donc un petit bâtiment au début, et en 2016, et ensuite on a agrandi en 2020-2021, pour avoir aujourd'hui une belle surface et de production et de vente, puisqu'on a aussi un bar maintenant avec de quoi accueillir également des séminaires d'entreprise.
3: Voilà, les bières pression, des tables où on peut déguster et quelquefois même manger, dîner.
5: Eh oui, on peut faire un petit peu tout ce qu'on veut, puisqu'on a même de la musique, des soirées musicales, des concerts de rock, de musique celtique, avec de la bière, ça se marie très très bien.
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3: Itinéraire bis, toujours à Chablis cette semaine, et aujourd'hui j'ai décidé de m'arrêter au musée Vinéa Passion. Alexandre Gautrin, bonjour.
6: Bonjour à tous.
3: Ce musée, Alexandre, il porte bien son nom, puisque vous avez réuni ici le fruit d'une vraie passion, le vin.
6: Oui, exactement. J'ai commencé de collectionner les outils de la vigne et du vin dès mon plus jeune âge, à l'âge de 16-17 ans, jusqu'à aujourd'hui, et j'ai 48 ans.
3: Alors, on va parler de ce musée. Il est sur deux étages, c'est ça ?
6: Il est sur deux niveaux. Et le musée Vigne à Passion retrace l'évolution de la vigne et du vin depuis le 19e jusqu'à nos jours. On a environ 3000 objets, à peu près, il faudrait les recompter, ce qu'on en rajoute toujours. Hein, quand on trouve de nouvelles pièces, on les rajoute. Mais bon, ça fait déjà une collection assez conséquente.
3: Des pièces qui sont les vôtres, vous l'avez dit, mais qui vous sont données, que vous achetez, que vous trouvez où ?
6: Toute ma collection, c'est dû à 30 ans de Chine, sur les brocantes, les vigreniers, les foires aux outils spécialisés. En fait, un vrai métier d'outil de la vigne et du vin.
3: Et c'est important pour vous d'ouvrir ce musée pour les montrer au grand public et pour expliquer ce qu'était le travail de la vigne.
6: Ben oui, c'est très important de déjà premièrement de mettre en valeur les outils d'autrefois que les anciens utilisaient pour faire voir l'évolution en laquelle nous en sommes arrivés aujourd'hui avec des outils ultra modernes par rapport à il y a 150 ou 200 ans. Hein.
3: On peut donner des exemples là autour de nous. On a un gros pressoir qui date du début du XXe siècle, c'est ça ?
6: Oui, ben ça c'est une particularité, c'est peut-être l'outil le plus vieux du musée. On peut pas le dater parce que ce sont des outils qui étaient fabriqués artisanalement. Des visseries faites à la forge, vraiment des belles choses.
3: Combien de mètres carrés vous avez ici, Alexandre ?
6: Environ 800 mètres carrés.
3: Et une salle de projection également.
6: Oui, effectivement, une salle cinéma sur un grand écran. Pour y parler du vignoble de Chablis, on a une vidéo autre sur les gelées de printemps, la nuit.
3: Et puis ici, il y a également un petit train touristique, Alexandre.
6: Alors oui, c'est une activité qu'on propose depuis 2 ans. Découvrir le vignoble de Chablis en petit train touristique et le village de Chablis. Tout ça, c'est une balade qui dure environ 1 heure, 30 minutes dans les vignes, 30 minutes dans Chablis. Et tous les édifices où on passe dans Chablis sont commentés.
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3: Itinéraire bis à Chablis. Aujourd'hui, on va parler de patrimoine. Je suis en compagnie de Joël Bouchard. Joël, bonjour.
7: Bonjour.
3: Ça s'entend peut-être. Nous sommes à la Collégiale Saint-Martin et avec vous, on va parler de l'association Chablis Terre d'Histoire. Cette association, quels sont ses buts, ses missions ?
7: Je dois déjà commencer par le commencement, c'est-à-dire elle a été créée en 2019, ce qui n'est pas si ancien. Et ça n'a l'air de rien, mais à l'heure actuelle, nous voilà rendus à 70 adhérents. Et c'était notre objectif de parler patrimoine, de parler histoire et de parler richesse et intérêt de notre histoire.
3: Parce que Chablis, ce n'est pas que le vin.
7: Alors, Chablis, ça n'est pas que le vin, mais c'est quand même principalement le vin. On tourne autour du vin dans les recherches que nous faisons, dans les découvertes que nous faisons.
3: Alors ici, on est dans la Collégiale, Joël, et eh bien, il y a eu des recherches de fait et des choses extraordinaires de découvertes. On peut le dire.
7: Quand on dit découverte, c'est en fait des choses qui étaient au vu et au su de tout le monde depuis quasiment le 19e siècle, à savoir des toiles, des tableaux de grands noms de la peinture française, déjà comme Pierre Mignat, ensuite Philippe de Champaigne, qui était le portraitiste officiel du roi Louis XIII, et une toile attribué au peintre Bassano, qui est une référence de la Renaissance italienne.
3: Joël, lorsque j'ai poussé les portes de cette collégiale Saint-Martin ici à Chablis, je me suis aperçu que ce très beau monument, je pouvais le visiter grâce à mon téléphone.
7: Alors ça a été un de nos... Ouf ! Une belle victoire de l'année 2024, au cours de laquelle nous avons réussi à faire référencer par le site Belles Églises, qui est d'envergure nationale, notre collégiale Saint-Martin. Donc nous avons fourni à Belles Églises toute la documentation technique, architecturale, historique, etc., qui est actuellement, maintenant, à disposition du visiteur, numérique, entièrement gratuit.
3: Et puis en parlant de cette association, moi je suis allée faire un petit tour sur votre site internet, et là, il est magnifique. Avant de venir visiter Chablis, regardez-le.
7: Je vous ai parlé de 2019, la création de notre association, ça a été notre tout premier objectif, première réalisation. On trouve sur ce site toute la documentation, l'explication, la vitrine de ce qu'est l'histoire de Chablis, avec des éléments documentaires qui n'ont jusqu'alors jamais été publiés, donc d'un intérêt majeur.
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3: Itinéraire bis à Chablis cette semaine et voilà.

0: est un petit peu plus prononcé en goût, le 7 céréales et plein d'autres variétés.
1: On passe à la pâtisserie. Je suis dans mon élément, moi, ici. Hein.
0: Moi aussi. Alors, bah, la pâtisserie, on fait tout ce qui est pâtisserie classique, on va dire pâte à choux, tartelettes, et puis gâteaux un petit peu plus travaillés.
1: Et c'est la maman qui les fait.
0: Exactement.
1: Et puis, les chocolats, avec un chocolat qui a donné son nom à cette boulangerie-pâtisserie, c'est le pilier de Chablis.
0: Oui, c'est ça. Alors, le pilier de Chablis, c'est vraiment notre spécialité ici. C'est une marque qui est déposée, donc qui existe déjà depuis plus de 30 ans maintenant. Donc, c'est un bonbon de chocolat, donc avec un enrobage chocolat noir, lait ou blanc. Et à l'intérieur, on trouve une ganache pralinée au marc de Bourgogne avec des raisins macérés au ratafia.
1: C'est une recette qui existe depuis plus de 30 ans et c'est une recette qui a été transmise à votre maman, votre papa ?
0: Exactement. On a repris la recette avec la boulangerie.
1: Il y a d'autres spécialités gourmandes comme ça ? On m'a dit qu'on se déplaçait le dimanche pour la gougère de la boulangerie-pâtisserie, le pilier de Chablis ici.
0: C'est vrai que le dimanche, c'est le jour du marché ici à Chablis. Et la gougère, bah, c'est quelque chose qui accompagne parfaitement le Chablis. Donc le dimanche, oui, c'est une grosse journée gougère. Et en période estivale, on la détourne aussi avec des lardons, de l'andouillette, de l'escargot, tout ce qu'il faut.
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4: Le vin, ça prend du temps. 18 mois en général en Bourgogne avant d'être mis en bouteille. En ce moment, le millésime 2024 finit son élevage en fût comme à Beaune chez Philippe Pacalet. C'est dans le calme de ses caves qu'il nous raconte les notes aromatiques de son Gevrey 2024.
5: Bien, on a changé de cave, on est plutôt sur du 2024, c'est ça ?
6: On est sur des 2024 rouges.
5: Attendez, vous voulez que je prenne votre micro ? C'est peut-être plus pratique. Hop, voilà. Donc là, vous avez ouvert le tonneau. Vous plongez la
6: pipette. Et on se retrouve avec un millésime classique, c'est pour ceux qu'on voit. On a une belle robe rubis, Gevrey Village. C'est quatre parcelles différentes. Gevrey, c'est toujours beaucoup de fruits. Hein. Ça fait un vin assez gourmand et toujours beaucoup de structure. Il y a les deux. Si on prend 10 personnes, toujours 7 qui l'apprécient. On va les soutirer pour les mettre en bouteille l'année prochaine.
5: Quand vous dites préparer, ça veut dire que...
6: On a mis un bouchon.
5: Ça, hein. Donc là, c'est le bouchon qui est à l'intérieur du...
6: Voilà, après on met le robinet.
5: D'accord.
6: Parce qu'on n'utilise pas de pompe, on fait par gravité. Ça évite d'aspirer le vin, c'est moins stressant.
5: C'est plus doux.
6: Voilà.
5: Ah, on peut stresser des vins.
6: Ouais, c'est de la matière vivante. Ouais. C'est comme nous, ça évolue. C'est un peu à l'image de l'homme, le vin. C'est un produit culturel. Il y a beaucoup de points communs.
5: Donc il faut lui apporter beaucoup de douceur. Ouais.
6: Même si la forme du vin, là, c'est le tonneau après la bouteille. Nous, on a un squelette, c'est différent. Mais c'est une construction différente.
5: Oui, mais nous, on se trimballe avec le même squelette toute la vie.
6: Voilà.
5: Et eux, ils changent de squelette quand même.
6: Mais on ne grandit plus à partir de 21 ans, normalement.
5: Non.
6: Alors que les vins, dès qu'on les a mis en bouteille, ils grandissent, mais différemment, parce qu'ils sont aussi coincés dans cette bouteille.
5: C'est pour ça qu'on a cette forme de tonneau, finalement, parce qu'on aurait pu mettre ça dans des cubes, finalement. Enfin...
6: C'est un œuf coupé au debout. L'œuf sous la terre, la gestation, enfin, il y a toujours une jolie philosophie avec tout ça, mais c'est... Hein, il y a un sédiment qui se forme au fond du tonneau, qui s'appelle l'ali, donc quand vous remuez le tonneau, ben, ça remélange, ça dynamise, quoi. C'est un peu comme un bébé avec son placenta, quoi. Il y a une naissance. Et ça protège le vin, donc ça dure un certain temps, c'est pour ça qu'on doit soutirer. J'ai un rôle protecteur et nourricier. C'est bien fait quand même.
4: Philippe Pacalet à Beaune est le papa de 50 000 bébés quand même, bouteilles par an. C'est pas rien et ça fait partie de la fierté de notre région.
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compositrice, interprète, Domi a 28 ans. Elle est originaire d'Aime-la-Plagne et partage sa vie entre Montréal et la Savoie. Elle vient de sortir son premier single, Tout oublié, une chanson pop très solaire, et prépare un album pour 2026.

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2: Domi, tout oublié.
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2: Un sacré gang formé autour de Pascal Obispo pour son nouvel album. Un album de chansons originales, interprété en duo avec Julien Clerc, Francis Cabrel, Zazie, Renaud, Axel Bauer, Michel Jonas, Benabar.
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2: Le nouvel album de Pascal Obispo, c'est Héritage, volume 2. Mais j'ai raté le volume 1, vous demandez-vous, incrédule, car normalement la carrière de Pascal Obispo n'a aucun secret pour vous. Eh bien non, les amis, Jurisprudence Star Wars, le volume 2 de ce nouvel album de Pascal Obispo vient de sortir avant le volume 1, qui arrivera à la rentrée. Mais vous en faites pas, il va tout vous expliquer. Il est pas loin, il est assis à côté de moi. Bonsoir Pascal.
6: Bonsoir, ça va bien.
2: Comment ça va?
6: Oui, ben ça va, l'album est sorti, c'est...
2: Oui.
6: C'est toujours, une joie, parce qu'avec depuis 2 ans et demi, c'est vrai que...
2: C'est un boulot, hein.
6: De travail. Ouais, c'est beaucoup de travail. Je pense que les gens qui écoutent de la musique et qui adorent écouter des chansons, je suis pas sûr qu'ils se rendent compte à quel point on passe énormément de temps à s'écouter. C'est d'ailleurs pour ça que je ne m'écoute plus une fois que c'est sorti. J'adore écouter les autres. D'où cet album Héritage, en fait.
2: Bah oui. Ouais. Parce que c'est vraiment des chansons qui sont écrites sur mesure. En fait, c'est la haute couture. Ce que vous avez fait, Pascal,
6: c'est gentil,
2: mais c'est vrai, c'est de la haute couture, puisqu'en fait, chaque chanteur, chanteuse, et à la fois, bonjour, je parlais de Star Wars, mais c'est aussi un peu les Avengers de la chanson française qui sont là, et donc, non seulement les textes, ce sont des textes qui leur parlent, et qui ont été associés donc à des mélodies que vous avez composées, des musiques que vous avez composées, en pensant à eux, à leur voix, à ce qui leur correspondrait, enfin c'est, c'est de la haute couture, et c'est aussi beaucoup d'amour.
6: D'abord, c'est le boulot d'un compositeur de pouvoir s'adapter à l'interprète.
2: Quoique, Gainsbourg, il faisait l'inverse. Hein. Il faisait exprès de taper des notes très hautes pour faire souffrir Jane Birkin.
6: Ouais, mais sauf que là, le problème, c'est que je me suis positionné en tant qu'un compositeur, sauf qu'eux, ils n'avaient pas besoin de moi.
2: Ah.
6: C'est le principe. Parce qu'ils sont aussi auteurs-compositeurs. Oui. Et en fait, c'est ça le concept, c'est rendre hommage à une stylistique un peu des années 70. Mon album est complètement organique. Un album, comme je dis pour rigoler, INA, intelligence non artificielle.
2: C'est bien.
6: Et le reste, c'est vrai que, voilà, remercier les icônes de ces années-là, et puis des héritiers aussi, comme Bruno Benabar, comme Icar. Alors, pour vous répondre à votre question, parce que, voilà, vous savez pas, peut-être pas pourquoi c'est le volume 2, c'est parce que quand vous enregistrez 26 duos, on répartit. Un peu en fonction.
2: On fait 2 disques.
6: Ouais. On fait 2 disques, on essaye d'équilibrer entre les plus anciens, les plus jeunes, un peu de génération, etc. Équilibre de générationnel. Et puis surtout que, il faut quand même avoir un peu d'élégance parce qu'ils sont tous venus quasiment au même moment, dans la période de 2 ans et demi.
2: Ouais.
6: Donc en fait, l'élégance était que le volume qui sortait en octobre s'appellerait le volume 1.
2: Oui,
6: hein, tout simplement.
2: J'aime bien. Oui, mais c'est bien comme ça fait pas. Il reste un fond du tiroir, on vous le met.
6: Exactement.
2: Là, c'est le volume 1.
6: Surtout que dans le volume 1, il y a.
2: On le dit ou pas?
6: Oui, moi, à chaque fois qu'on vient.
2: Oui, c'est vrai, on balance des noms.
6: On dit. Il y a Véronique,
2: Sanson, William Scheller,
6: ouais.
2: Eddie Mitchell, Serge Lama. Donc voilà, vivement la rentrée.
6: Calogero, Robin Cers, il y a pas mal là.
2: Santa, Adjani.
6: Ouais.
2: Ah non, ça va être beau. Mais là,
6: je suis en train de le finir.
2: Voilà.
6: Concentrons-nous sur celui-là, mais de toute façon, oui, c'est beaucoup de travail.
2: Donc effectivement, composer pour des auteurs-compositeurs qui, en plus, d'habitude, ne chantent que sur leur propre musique.
6: Ils s'en foutent complètement de vous.
2: Voilà. C'est ça. Prenons l'exemple de Cabrel. Cabrel, il écrit ses paroles, il écrit ses musiques, il est tranquille, il n'a rien à personne. Il est venu chanter. Il faudrait que pleuve l'amour.

0: drague, hein, Cabrel. Si, c'est de la drague, je sais pas.
1: Bah déjà, on se connaît depuis les Restos du Cœur, parce qu'il est, voilà, on s'est croisés beaucoup. Je l'avais invité déjà pour l'album pour le sida. Et puis là, grâce à l'application, parce que tout a été déclenché par mon application Obispo All Access, que vous pouvez avoir sur Apple Store ou sur Google Play, si c'est, voilà, avec
0: et uniquement sur laquelle,
1: des choses. Voilà, je fais une anthologie de la chanson française, et à chaque fois que je fais une petite anthologie, c'est-à-dire je fais un album sur un artiste,
0: je lui envoie.
1: Ouais. Donc j'ai envoyé à Francis. Est-ce que ça l'a influencé? Je sais pas.
0: Bah en tout cas, ça lui a pas déplu.
1: Le truc, c'est que la qualité principale d'un compositeur, quand il décrète qu'il veut écrire pour quelqu'un, c'est qu'il faut au moins aimer d'abord l'artiste, connaître son répertoire. Donc déjà, c'est le truc, c'est la base, quoi. C'est aimer l'artiste. Donc à partir du moment où un artiste sait que vous le respectez, vous aimez son répertoire, vous le connaissez bien, vous chantez, vous produisez pour rien, c'est-à-dire que moi, je le fais juste pour le plaisir avec mes sous. Bah ça, peut-être que ça fait quelque chose. Après, je pense que je suis aussi heureux que d'être reconnu par ces artistes, ces auteurs-compositeurs. C'est vrai que c'est un projet un peu ambitieux, mais finalement ils sont venus, donc je suis hyper fier et je suis hyper touché, hyper fier, et je leur en dois une.
0: Il y a Renaud aussi.
1: Ouais.
0: Bah oui, là encore. Alors pareil, Renaud qui chante pas des mots qu'il a écrits.
1: Ouais.
0: Ça, c'est dingue.
1: Ça n'existe pas, ouais.
0: C'est que chez Obispo qu'il y a ça. Le dernier des rugissants. C'est ici.

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2: Yeah. Le dernier des rugissants. Ah oh là là, la chair de poule, Pascal.
3: Bah oui, c'est un enfant.
2: Quand il vient en studio, justement, ou quand vous allez l'enregistrer, d'ailleurs, je ne sais pas comment ça s'est passé pour Renaud spécifiquement, mais il y a aussi toute l'admiration. Il y a le Pascal, peut-être gamin, qui écoutait Renaud et tout. Il faut qu'il se taise à ce moment-là, parce que sinon, on est trop fan, on est trop impressionné, non?
3: Alors, au début, quand ça commence, on est comme ça.
2: Ouais.
3: Et après, je deviens un despote.
2: Vous avez engueulé Renaud?
3: Non, pas du tout. Bah, je rigole parce que c'est Pierre qui m'appelle comme ça.
2: Le despote. Coup,
3: non, pas du tout. Mais il me dit, on aurait dit un commandant, quoi. On aurait dit un militaire.
2: Temps.
3: Et en fait, voilà, et le fan laisse place au producteur en studio. Et j'ai de la chance d'avoir un acolyte qui s'appelle Yuri Benaïs qui fait le son, qui mixe. Et puis aussi d'avoir des super musiciens avec qui j'ai fait l'album. Fred Nardin, Romain Saron, Zizou Sadki, Seb Chouard, Michel Aimé, Christophe Deschamps. J'ai eu une équipe de musiciens de folie. Donc ils sont là, donc voilà, tout va bien. Je suis pas tout seul pour dire non.
2: Ouais.
3: Et en fait, l'idée c'est que pour Renaud, je lui ai demandé de parler. Je trouvais que c'était plutôt pas mal d'entendre sa voix parler sur cette chanson, le dernier des rugissants, qui lui va bien. Plutôt ce que ça dit, c'est vraiment lui.
2: C'est Lionel Florence et Pierre-Dominique Burgot qui ont écrit des textes.
3: Ouais.
2: Les textes sont nés avant les musiques.
3: Oui, c'est-à-dire que... En fait, au début, je voulais faire un album tout simplement dans la stylistique des années 70.
2: Un peu comme l'Archipel des Séquelles qu'on avait écouté avant.
3: Alors, l'Archipel des Séquelles, c'est plus un album de femmes, où on mettait en exergue le silence, un peu de jazz.
2: Et c'était un peu 70s aussi, moi, je trouvais. Le duo avec Carla Bruni.
3: Ouais, c'est 70s, mais là, on utilisait beaucoup plus de piano, alors
2: d'accord,
3: que là, vraiment, c'est un 70s de 66 à 77 qui est plus basé sur les guitares, sur les 12 cordes, sur l'orgue. Voilà, c'est vraiment des éléments de langage particuliers à cette période-là, avec des solos de guitare qui sont plus près de George Harrison que de Scorpion. ou de David Gilmour, par exemple. Voilà, c'est vraiment des éléments de langage de cet album. Donc, je suis parti comme ça. Et puis après, de fil en aiguille, comme je faisais en même temps les chansons pour des artistes, voilà, je faisais mon anthologie à droite à gauche. Je fais des albums comme ça, enchaînés. J'ai osé... je me suis dit, oui, c'est ça. La vraie question, c'est si j'osais... leur envoyer, et j'ai osé.
2: Et ben vous avez bien fait.
3: J'ai osé, et puis je trouve que ça fait un... Et puis c'est bien, la musique, c'est du partage. Dans un monde qui tend à se fragmenter, et se communautariser, je sais pas si ça existe, ce mot.
2: Ouais, s'archipéliser, puisqu'on parlait de l'archipel.
3: Voilà.
2: Des petits archipels.
3: Et en fait, voilà, il y a un peu... Voilà, je trouve que l'artiste est là pour faire des ponts justement entre ces communautés, et l'artiste est là pour résister et proposer comme Zazie elle dit aussi, mais il faut qu'on s'aime, quoi. Enfin, c'est juste le problème. Il faut qu'on s'aime tous, il faut qu'on s'entende tous. Si on s'entend pas, c'est la merde. Donc, et un artiste est là pour ça. Moi, c'est pour ça que je fais jamais je parle jamais de politique, parce que je trouve que la politique, c'est super clivant. Faut qu'on choisisse un camp. Je m'en fous de choisir un camp. Enfin, nous, on est né avec Touche pas à mon pote. On est là pour faire de la musique ensemble. Et quand tu vas travailler dans une autre communauté musicale, artistique, t'apprends des trucs, puisque c'est pas ton domaine. Donc, nous, on n'est pas contre ça. On est vraiment pour chanter ensemble, pour faire de la musique ensemble. Et c'est vrai que cet album, c'est un peu ça. C'est hérité de cette appétence pour l'autre, tout simplement.
2: Alors, quand l'autre, c'est Julien Clerc, et que, je vous cite, Pascal Obispo, c'est l'un des plus grands mélodistes français.
3: Ah oui, sans aucun doute.
2: Sans aucun doute. Et que donc, tu vous proposez une chanson qui s'appelle Nénuphar. Alors,
3: c'est dans la merde.
2: Vous vous rendez compte quand même qu'il n'était pas vraiment dans la merde, Pascal Obispo, parce que vous avez bien soigné votre histoire.
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2: Là, quand je parlais tout à l'heure de haute couture, de sur-mesure, c'est vraiment ça. C'est-à-dire que vraiment, c'est une chanson de Pascal Obispo, c'est une chanson de Julien Clerc.
3: Mais c'est le boulot d'un compositeur.
2: Ouais, mais là, c'est un exemple criant, c'est un exemple frappant. Et personne d'autre, on peut la filer à personne d'autre, celle-là.
3: Si, on peut la chanter, mais c'est une chanson qui est faite pour Julien.
2: Mais ça s'entend.
3: Enfin, moi, je l'ai fait pour Julien, donc... J'ai tellement de respect pour lui, c'est tellement un gars qui m'a inspiré quand j'ai commencé à faire de la chanson en français, ouais. Après ma période rock évidemment, quand j'ai commencé à mettre les mains dans de la chanson française, d'où la pop, ce que vous voulez, c'est vrai que...
2: Ouais, c'est lui.
3: T'écoutes Julien Clerc, tu dis, oh, c'est compliqué quoi, parce que là il va falloir travailler un peu, et j'ai mis 35 ans. Honnêtement, c'était un des premiers, s'il refusait, c'est vrai que je pense que j'aurais pas fait l'album. En fait, enfin, j'aurais pas continué, ouais, à demander des duos. Et quand Julien a accepté, je me dis, ah, c'est franchement merci, c'est une vraie reconnaissance et ben, c'est sans doute touchant pour lui parce qu'on a envie d'être reconnu par d'autres générations. Et c'est aussi touchant pour moi, donc en fait c'est gagnant-gagnant cette histoire.
2: En fait, c'est exactement ça. Ça se sent dans tout l'album, dans tout ce volume 2 Héritage que je vous recommande. Hein. C'est ça, c'est que tout le monde est heureux d'être là et tout le monde se donne des choses très positives. Vous tirez pas la bourre.
3: Alors
2: que parfois il y a des duos que je ne citerai pas. Non, mais on sait que c'est toi qui as la plus grosse. Là, c'est pas le cas. Vois.
3: Non, mais le truc c'est que moi je suis qu'un compositeur qui chante. Donc en fait, je vais pas me mettre au niveau de ces auteurs, compositeurs, interprètes, qui sont aussi des super interprètes. Ouais. En fait, je me mets pas au niveau. Moi, je me mets vraiment dessous et derrière. J'ai pas de souci avec ça. Moi, je veux que la chanson soit belle. Il y a pas de compète. Il y a juste, allez, on va essayer d'harmoniser nos deux voix et essayer de faire en sorte que ce soit la plus belle chanson qu'on ait écrite. À chaque fois, je fais la même chose pour chacun. Quoi, ouais. J'essaye.
2: Alors, il y a aussi vos fantômes bienveillants, ceux que vous avez aimés, que vous aimez encore, même s'ils sont plus là sur ce disque. Il y a Philippe Pascal, le chanteur de Marquis de Sade.
3: Ah ouais.
2: Ça, c'est un de vos groupes de jeunesse, quoi.
3: C'est mon groupe
2: hyper formateur.
3: Ouais, c'est ce qui m'a construit.
2: Philippe Pascal était devenu votre ami.
3: Ouais.
2: Il n'est plus là, mais il est là sur l'album. La chanson s'appelle Les Roses.

0: c'est pas la première fois qu'on entend vos voix ensemble. Hein. Vous aviez chanté en vrai dans la vraie vie, mais là, de faire ce duo...
1: J'avais trois chansons. On avait fait un album avant qu'il refonde Marquis de Sade avec Franck. Ouais. Voilà, j'ai dû avoir une petite influence aussi parce qu'en fait, ils se sont revenus, ils habitaient dans la même ville 15 ans après à mon concert. J'avais fait chanter Philippe, on avait fait une reprise de Marquis de Sade et j'avais invité Franck. Donc, ils s'étaient revus, j'avais un peu déclenché tout ça. J'espère que ça n'a pas signé son départ parce que j'ai toujours une forme de culpabilité par rapport à ça depuis qu'il n'est plus là. Mais donc on avait fait quelques chansons et puis j'en avais gardé trois où il chantait, il en reste encore une c'est sur, qui est sur mon application, c'est un poème de Charles Cros, là c'est un texte de Lionel Bourg parce que Philippe cultivait des roses, il adorait son rosier.
0: Voilà, c'est important pour vous de le mettre sur ce disque. Oh bah,
1: s'il n'y a pas Philippe, il n'y a personne.
0: Ouais, c'est ça. En fait, c'est la source.
1: S'il n'y a pas Philippe, s'il n'y a pas Franck. Alors, le début, quand j'ai commencé la musique, mais avant, moi, j'étais Marie-Thys Hibert Carpentier. Ouais. Et cet album, il est très comme ça. Il est très la musique avant Rennes. Mais je ne pouvais pas faire l'album Héritage sans mettre aussi ceux qui m'ont donné envie de la faire physiquement. Donc, c'était Marquis de Sade, c'était Philippe, c'était Franck, Darcel. Et il nous manque sérieusement.
0: Ouais, mais c'est beau qu'il soit là.
1: C'est ce qui m'a construit, donc je veux pas. J'ai pas de posture. De toute façon, j'ai pas de posture, j'ai pas de carte. Donc comme j'ai pas la carte, je peux pas avoir de posture. Moi, je suis. Je fais toutes les musiques. Philippe, il aimait pas tout ça. Il s'en foutait de tous ces trucs-là.
0: Les chapelles musicales.
1: Bah oui, il s'en foutait. C'était la plus grande icône du rock français indépendant des années 80 et 90. Et lui, il voulait que je vienne chanter, jouer du piano avec Marquis de Sade. Je lui dis mais non, je peux pas. Ce que je raconte toujours, cette anecdote, je lui dis mais non, mais je. L'ami te dit oui, mais le fan te dit non. Tu vas pas avoir Pascal Obispo avec Marquis de Sade, Philippe, c'est pas possible.
0: Les gens vont pas comprendre.
1: J'ai quand même été chanter, il a insisté pour que je vienne chanter au festival des Inrecuptibles. Ouais. C'était chaud.
0: C'était Vanda's Loving Boy.
1: Exactement. Je lui dis, mais Philippe, t'es sûr ou quoi? Il faut que tu viennes et tout. Tu viens. Voilà, donc ça c'était Philippe, et puis voilà, et puis Michel Delpech. Lui, il était fan de rock. Donc tout va bien.
0: Ouais.
1: Tout va bien. Ils sont tous ensemble avec la même envie de faire de la musique avec la même culture, quoi. Quelque part. Avec des nuances, évidemment. Mais bon.
0: Et vous, ça vous procure un peu de réconfort d'avoir ces bandes-là, de travailler sur les bandes de Delpech? J'imagine, oui, vous l'avez beaucoup, beaucoup aimé, parce que là, carrément, pour l'anniversaire de sa mort, il y a carrément.
1: On a fait un album,
0: voilà,
1: oui.
0: C'est un album. Il y a Daniel Lévy aussi, ouais. Daniel Lévy, avec qui vous avez fabriqué la comédie musicale de l'an 2000. Les 10 commandements. Et Daniel Lévy, il est là, sur Héritage, la chanson s'appelle L'amour qu'il faut. On

0: Daniel Lévy, il est mort hyper jeune, il avait encore plein de choses à faire. Vous aviez peut-être des trucs à faire ensemble.
1: Oui, ben, c'est sûr.
0: Est-ce que c'est réconfortant de les mettre dans un disque, dans votre disque ?
1: Ce serait vraiment bizarre de ne pas considérer qu'il puisse être dedans, en fait. C'est évident que Daniel, c'était une partie de ma vie très importante.
0: Oui. Mais je ne demande pas si c'est bien, je demande si ça vous fait du bien.
1: Oui, ça me fait du bien, en même temps ça me fait du mal, mais c'est impossible qu'il ne soit pas là, quoi. Voilà, okay. J'ai des bandes, je dois le faire. C'est tout, j'ai les bandes de Philippe, j'ai les bandes de Michel Delpech, j'ai travaillé avec lui, j'ai les bandes de Daniel, c'est normal. En plus, cette chanson a été sortie d'une manière différente, il y a 10-15 ans. Elle n'avait pas marché, et c'est impossible que cette chanson ne marche pas. Enfin, je veux dire, c'est une super chanson, et je l'ai refait avec justement la stylistique de cet album. Elle est un peu soul comme ça, et avec la voix de Daniel, c'est vraiment magnifique. Alors lui, pour le coup, lui c'est un chanteur, moi je suis vraiment un compositeur qui chante.
0: Il y a aussi des copains, des gens qui n'ont pas le statut de super-héros dont on parlait tout à l'heure de la chanson française, comme Jonas, comme Claire, comme Renaud, comme Cabrel, mais des gens qui sont plus contemporains, on va dire, de votre carrière à vous, Pascal Obispo.
1: Sur pas des gens des années 70, on va dire, voilà.
0: Voilà.
1: 60-70, c'est plus... on va dire, on est plus dans les 90.
0: Voilà, 90, voire 2000, comme Icar. Viens.

0: Picard, comment il débarque sur le projet?
1: En fait, je connaissais, je l'avais vu à la télévision, je le trouvais bizarre.
0: C'est vrai qu'il était bizarre.
1: Il m'a interpellé quand il faisait ses yeux comme ça. Mais c'est vrai que je l'ai vu sur scène, je trouvais qu'il avait un côté Beko 2.0. J'étais subjugué, je ne l'avais jamais vu sur scène. Je trouve que la scène, c'est beaucoup mieux, encore mieux que les disques pour le connaître. Pour ceux qui connaissent pas Icard, il faut aller le voir sur scène et vous allez voir qui est cette personne qui, entre les chansons, vous ennuyez jamais, et sur scène, il est fabuleux. Donc j'aime beaucoup cet homme, aussi bien lui que Benabar.
0: Oui, qu'on aussi a entendu tout à l'heure, il y a Chico et les Gypsies.
1: Exactement. J'ai rêvé que j'étais
0: vivant. Voilà. On tape dans les mains directes.

0: des chansons qui donnent de l'élan. Il y a aussi des chansons qu'on connaît, comme l'archipel des séquelles avec Zazie.
1: Oui, je l'ai refait parce que je voulais lui donner une...
0: Un côté plus guitare.
1: Une style, ouais, plus 70.
0: Ouais.
1: Entre, je sais pas, Simon and Garfunkel.
2: Ouais.
1: Et
0: America.
1: Ouais. C'est là qu'il y a le solo, non? Ah ouais, il faut écouter le début. Ouais, ce côté rock 70, ouais.
0: C'est rock progressif, mais avant que ça devienne chiant. Moi, je trouve que le rock progressif, ça devient chiant dans les années 80, mais dans les années 70, c'est vachement bien.
1: Ouais.
0: Et là, c'est beau.
2: Ouais.
1: Les Floyd et tout ça, ça c'est un peu ça. Enfin, on a essayé. Et le truc pour les gypsies, que je voudrais dire un tout petit mot, parce que Zazie, elle a le package complet. D'ailleurs, j'adore son nouveau single, peu importe. Les gypsies, c'est parce que mon père a toujours rêvé que je fasse un truc de flamenco. Mon père est plus là depuis 2011. Et parce que je suis espagnol aussi, je suis franco-espagnol, j'ai deux passeports. Et c'est vrai que c'est un exercice particulier pour moi, l'enfant du rock. Mais pour moi, c'était vraiment une performance de pouvoir chanter un truc flamenco comme ça. Mais j'en rêvais depuis longtemps. Je n'allais pas faire un album en entier. Et j'adore tout ces... Moi, j'adorais Manitas de Platas, etc. C'était vraiment... C'est les trucs qu'aimait mon père, quoi.
0: Ouais. Et puis alors, il y a le rock à guitare en français.
1: On va pas laisser l'intro en entier, elle fait 1 minute 30.
0: Axel Bauer.

0: Ça, vous avez lâché les chevaux. Mais lui aussi, sur son dernier album, d'ailleurs. Hein. Retour de la guitare ou pas? Qu'est-ce qu'on dit
1: Ah ben, pour cet album, c'est que guitare, moi.
0: Ouais.
1: Donc.
0: Oui, mais dans la vie, dans la musique en général, on nous promet depuis quelques années, on nous dit retour du rock, retour
1: de la guitare. Bah là, en tout cas, moi, j'ai fait ce que j'ai pu de mon côté.
0: Oui, bravo. Oui, c'est vrai. La pierre a été mise à l'édifice.
1: Et Axel Bauer, lui, c'est pas une pierre qui m'a mis à l'édifice, c'est un pont. C'est-à-dire que quand on écoutait Marc Itzad et tout, ouais. On n'avait pas envie de faire de la variette, quoi. Non. C'est en gros. Et c'est vrai que Axel, ça a été vraiment un mec qui m'a fait un pont entre le rock et la chanson en français. Son premier album, je le connaissais par cœur. Et d'ailleurs, quand je l'ai rencontré, il était très surpris que je connaisse toutes ses chansons. Donc, en fait, on a lié amitié comme ça au fur et à mesure depuis toutes ces années. C'est un super gratteux, mais au-delà de ça, c'est un mec super. C'est un mec qui aime la musique. Et ça, c'est le truc principal, quoi. Le mec, il pue la musique, quoi. C'est la folie. Et travailler avec des mecs comme ça, bon, tu vois, bon. C'est un super musicien. Je suis très heureux qu'il ait accepté. Voilà.
0: Ce Héritage volume 2 est disponible et le volume 1 paraîtra en octobre.
1: Le 23.
0: Voilà, on y attend. Véronique Sanson, William Scheller, Eddie Mitchell, Serge Lama, Santa, Calogero, David Hallyday, Gauvin Cerf, ouais. Isabelle Adjani.
1: Il y a du monde.
0: Il y a du monde. Merci.
1: C'est génial.
0: De nous voir,
1: merci,
0: Pascal.
1: Merci. Et c'est vrai que ça fait toujours plaisir de venir ici parce que voilà les personnes qui aiment la musique dans les radios voilà donc je voulais simplement te le dire parce qu'on se tutoie dans la vie.
0: Oui, c'est vrai quand le micro est éteint. Ben je te remercie.
1: Quand le micro est éteint, c'est ce que j'ai remarqué à chaque fois. Merci d'aimer la musique et merci d'écouter les chansons.
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0: Le pianiste français le plus demandé au monde, aussi à l'aise à l'opéra qu'à Bercy.

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1: De l'ultime album du rocker belge Arnaud au Imagine de la cérémonie d'ouverture des Jeux Olympiques Paris 2024, Sofiane Pamart flirte avec le million de disques vendus. Il a dépassé tranquillou le milliard de streams. Il ne cesse de nous éblouir depuis 2019, début de sa carrière solo. Et il sera en avril 2027 le premier pianiste à se produire au Stade de France. Sofiane Pamart vient de sortir son quatrième album, Movie. On est fan et heureux de l'accueillir dans Décibels. Bonsoir Sofiane, bienvenue.
2: Bonsoir, merci pour cette magnifique introduction, pleine d'entrain, pleine d'enthousiasme. Ça me touche beaucoup.
1: Et d'admiration, Sofiane, on s'était vu pour la première fois au moment de Noche, votre troisième album. Le nouveau Movie vient de sortir. Et alors c'est fou, hein, à chaque fois, les titres de vos albums, c'est un mot. Le premier c'était Planète, le deuxième Letter, puis Noche, la nuit. Et là c'est Movie, film. Vous êtes fan de cinéma ?
2: J'adore le cinéma et je rêvais de composer la musique de mon propre film.
1: Ouais.
2: C'est un rêve que je pouvais rendre réalité avec un album musical où il y a une histoire. J'ai d'abord écrit un scénario qui commence par un lever du soleil, qui termine par un coucher du soleil. Dans ce scénario, en fait, c'est l'histoire d'une journée qui est tellement dense émotionnellement qu'on passe par peut-être tous les sentiments qu'on peut traverser à travers une seule vie. Donc, c'est très ambitieux. Ne vous inquiétez pas, cette journée est inspirante. Elle n'est pas lourde. Trop de choses.
1: Mais il y a des tempêtes émotionnelles quand même. Hein.
2: Voilà. C'est ça. Donc, c'est la promesse de cet album. Et je viens de le terminer. J'ai mis 2 ans et demi dessus et je suis trop heureux d'en parler et de le promouvoir parce que c'est un projet auquel je crois beaucoup.
1: On va se balader au cœur de ces nouvelles chansons, chère Sofiane Pamart. Mais avant, il faut qu'on se situe géographiquement. Vous, le nordiste, vous habitez à Los Angeles maintenant ? Alors ça, pour un fan de cinéma, c'est le rêve.
2: Exactement. Moi, j'ai envie de construire ma vie en fonction de mes inspirations artistiques, en fonction de mes cycles de création. Donc, quand j'ai décidé de faire un film, je me suis dit, où est-ce que je vais être le plus inspiré pour pouvoir le faire ? Et si j'allais à Hollywood? Donc c'était un rêve un peu d'enfant sur cet univers-là, glamour du cinéma, et surtout un désir de réaliser une œuvre vraiment ancrée dans un décor cinématographique.
1: Ouais.
2: Donc tous les jours, je me réveillais avec mon piano qui donnait sur cette sublime ville, sur la skyline de Los Angeles, cette énergie de cette ville qui vibre, qui est au milieu en fait de quelque chose de très urbain et quelque chose de très nature, et aussi avec toutes ces personnes qui sont acteurs ou actrices ou qui rêvent de le devenir. J'ai tout pris pour le mettre dans cet album.
1: Et il est très beau. Movie, avant de le découvrir, on va faire un petit retour. Donc, Sofiane Pamart, on peut vous entendre en solo, évidemment. Je le disais tout à l'heure, hein, ça peut être dans un opéra. Vous pouvez évidemment, avec brio, jouer de la musique classique. Hein, vous êtes médaille d'or du Conservatoire National de Lille. Ça peut être donc sur vos compositions à vous. C'est vrai que tous les pianistes ne sont pas compositeurs. Vous, c'est le cas. Je parlais de Noche tout à l'heure, je m'en suis toujours pas remis, moi.

Puis depuis le début de votre carrière, vous avez eu cet instinct et ce coup de génie d'aller jouer avec des artistes très différents. On peut vous entendre avec Edith Depréto reprendre du William Scheller.

0: Alors le piano classique, votre piano à vous, le piano dans la chanson française, dans la variété, mais aussi dans le rap, tout ça, ça fait partie de vous. Vous avez réussi, en fait, ce que peu d'artistes arrivent à faire, c'est à mettre toutes vos facettes artistiques sous les yeux et les oreilles du grand public.
1: C'est vrai, et maintenant, ça s'entend. Et j'ai mis du temps à réussir à ne pas être rangé dans une seule case.
0: Oui.
1: C'était vraiment mon désir, c'est de faire en sorte que... Non, je ne suis pas juste un pianiste classique ou le pianiste des rappeurs ou un pianiste qu'on voit dans l'univers plus de la musique électronique. Ou... En fait, je ne voulais vraiment pas être dans une case.
0: Et c'est... Vous en aviez peur.
1: J'avais peur de ça, mais surtout que c'était un désir de singularité où j'ai l'impression que toutes ces facettes multiples créent mon identité d'artiste et c'est très difficile. Difficile au début de prouver toute sa multiplicité. Ouais. Donc il faut du temps. Et ce temps, je l'ai pris. En travaillant beaucoup, j'ai essayé de gagner du temps, à essayer de produire en peu d'années un grand catalogue pour que justement je puisse m'élever en côtoyant plein de genres musicaux et plein de gens extraordinaires qui ont aussi des parcours complètement fous.
0: Ouais.
1: Mais aussi pour essayer de montrer que finalement, en fait, tous ces mondes qu'on a tendance à ranger dans des boîtes et à diviser et à opposer, ils ne sont pas si éloignés que ça. Si jamais on s'intéresse juste à l'émotion, on peut relier un peu tout le monde.
0: Et oui, et notamment avec le piano. Là, vous nous l'avez prouvé, c'est sûr. Et alors, ce qui est génial, c'est que le public a compris ça, a répondu présent. Et l'année prochaine, dans moins d'un an, hein, en avril 2027, vous allez jouer au Stade de France. Ce qui, voilà, pour un musicien, pour un pianiste, est une grande première. Samedi 17 avril 2027, ça paraît loin parce que c'est l'année prochaine. Et en même temps, c'est vite, c'est moins d'un an. Comment avez-vous eu cette idée, ce désir, comment on peut se dire je vais faire un Stade de France?
1: Waouh, j'en perds mes mots tellement.
0: Je sais que c'est vertigineux.
1: C'est vertigineux.
0: Ouais.
1: C'est vertigineux, mais j'ai décidé de jalonner mon parcours d'artiste de grands actes qui vont nous servir de point de ralliement et de manière de raconter cette aventure. Il me manquait un grand événement pour pouvoir célébrer tout ça. Et je me suis dit, et si jamais c'était le moment pour faire un Stade de France, de la même manière que j'ai vécu l'expérience d'être le premier pianiste à jouer à l'Accor Arena à Bercy.
0: Bercy, et puis alors Bercy, un vrai Bercy, ras la gueule, vraiment, pardon, il n'y a pas d'autre mot, c'était plein, voilà. Quoi. Ouais, c'était fou.
1: Je me suis dit, ok, maintenant le mouvement est devenu encore plus grand, et si on allait chercher le Stade de France comme un grand moment de rassemblement populaire, mais aussi de rassemblement où il y a plein de valeurs qui se fédèrent à travers la musique, et où on se laisse aller dans nos sentiments, dans un voyage introspectif, mais en même temps spectaculaire.
0: Dans les grands rendez-vous qui rassemblent, Sofiane Pamart, vous en avez vécu un il y a 2 ans, la cérémonie d'ouverture des JO Paris 2024. Alors, le Comité international olympique laisse assez libre les villes de ce qu'ils mettent dans leur cérémonie d'ouverture. Mais il y a un truc qui n'est pas négociable, c'est qu'il faut jouer Imagine. Et le deuxième truc pas négociable, vous vous doutez bien, c'est que Imagine, votre version doit être validée par les ayants droit de John Lennon, c'est-à-dire en l'occurrence Yoko Ono. Et donc ça vous est arrivé, Sofiane, vous avez joué Imagine, c'est Juliette Armanet qui chantait. Est-ce que vous pouvez me raconter ce que vous avez ressenti déjà quand on vous l'a proposé, et puis quand Yoko a dit « Yes !»
1: Alors déjà j'étais dans la confidence 2 ans et demi avant le projet.
0: Ah vous aussi, il fallait vous taire, rien dire à personne. Même la famille.
1: Ouais, même la famille, ils l'ont appris une semaine avant parce que ça a fuité à un moment donné dans la presse. Et donc du coup j'ai été obligé de leur expliquer à ce moment-là, mais je respectais cette confidentialité et cette surprise que j'allais leur offrir. Et j'ai aimé prendre cette responsabilité de jouer Imagine, qui est une grande chanson de paix, avec cette flamme, le piano en feu sur la scène, comme si ça représentait cette flamme olympique, et un geste aussi que j'affectionne particulièrement, de mettre mon piano en feu.
0: Oui, c'est vrai, c'est votre truc. Jimi Hendrix mettait le feu aux guitares, à Sofiane Pamart, il met le feu au piano. Voilà.
1: Mais tout ça pour célébrer en fait un moment où en fait on a la chance de représenter quelque chose de profondément culturel et de profondément français aux yeux du monde. Donc avoir l'honneur d'être choisi aussi longtemps en avance pour pouvoir faire cet événement, je trouve ça complètement dingue. Et bien sûr que quand Yoko Ono a accepté la version et a beaucoup aimé la version,
0: on m'a dit qu'elle avait particulièrement apprécié.
1: Et ben j'étais très honoré aussi, et en fait ça a donné un tableau très poétique. C'est un autre événement, on parlait des événements majeurs qui jalonnent un parcours. La cérémonie d'ouverture des Jeux Olympiques de Paris, c'était vraiment fou en 2024.
0: l'album Movie qui vient de sortir. Alors, on a parlé du côté cinématographique. Sofiane Pamar vous l'a dit, comme tout bon film et toute bonne journée à Los Angeles, ça commence par un lever de soleil.

0: Sunrise in your eyes, lever de soleil dans tes yeux. Vous nous avez habitués à du piano solo. Là, on entend dès le début des chœurs, on entend là les cordes. Donc, dès les premières secondes du disque, on se dit « Ah ouais, là, il a poussé un cran plus loin. Vous vouliez aller un cran plus loin et faire un pas vers les chansons, puisqu'il y a plein de chanteurs et de chanteuses qui sont invités sur votre disque.
1: Après 3 albums de piano solo, j'avais besoin de renouveler mon discours harmonique, ma manière de composer, donc j'ai voulu rajouter des ingrédients dans ma palette. Et c'est comme ça que je me suis dit, ok, la musique orchestrale, c'est une musique qu'on a beaucoup dans les films, je peux me permettre d'y aller. Donc pour la première fois, j'ai commencé à travailler, à composer pour l'orchestre, et entendre les pupitres des violons, donc je faisais 100 pas et j'entendais un peu de cuivre, j'entendais les bois, j'entendais les coups de timbales.
0: Vous entendiez tout ça dans votre tête, dans, je précise. C'est ça qui est dingue. Non mais imaginez ça déjà, composer du piano, composer une mélodie, on se dit waouh. Et là c'est tous les instruments de l'orchestre. Et puis c'est pas un petit orchestre.
1: Et c'est pas c'est un orchestre de 70 personnes et en fait faut les laisser rentrer ces 70 voix à l'intérieur de soi. Et donc progressivement je commençais à trouver des clés. Et c'est pour ça que j'ai pris beaucoup de temps pour composer cet album, parce que c'est un album vraiment qui a été très artisanal dans sa manière d'être conçu et qui m'a obligé à m'élever. Donc il fallait que la proposition soit très claire dès le premier morceau, et c'est pour ça qu'on recommence par du piano quand même, tout au début. Et l'album termine par du piano, mais entre-temps, on invite l'orchestre, le chœur et toutes ces voix qui arrivent, parce que j'avais besoin de me renouveler et parce que j'avais besoin de d'autres témoignages qu'uniquement le mien. Ma voix, c'est celle du piano, c'est le fil conducteur de cet album, mais j'avais besoin d'acteurs, j'avais besoin d'autres personnages qui apparaissaient dans ce film.
0: C'est intéressant de dire des acteurs, parce que pour le coup, toutes les personnalités qui sont en majorité des chanteurs et des chanteuses qui sont invités dans votre disque, c'est des héros de film. Ils ont tous une personnalité, ils ont tous une aura, une dégaine. Je pense par exemple à Mélodie Gardot, c'est la première là, dont on va écouter la voix sur votre album. Mélodie Gardot avec ses lunettes noires, avec sa blondeur hollywoodienne, elle est incroyable, Mélodie Gardot. Et vous lui faites chanter le moment polar noir, évidemment.
2: Exactement. 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
1: Vous la voyez, l'héroïne fatale, un peu vénéneuse. Moi, j'imagine avec un foulard dans les cheveux en train de fumer une cigarette.
2: C'est tout elle. C'est vraiment ça. Elle. On ne va pas faire semblant. Il n'y avait qu'elle pour jouer ce rôle-là.
1: Ouais.
2: Et à ce moment-là, que ferait un réalisateur avec un acteur, avec une actrice, avec autant de personnalité? Il réinventerait complètement son film pour le faire sur mesure pour cette héroïne.
1: C'est ce qui s'est passé pour la chanson.
2: C'est ce qui s'est passé pour la chanson.
1: Ouais, Mélodie Gardot. Pour elle ou pour d'autres chanteurs, chanteuses qu'on trouve sur votre album, Sofiane, je pense à Wyclef des Fugees, à J Balvin, Laurine, Raïm de Christine and the Queens, Sia, enfin voilà, il y a des personnalités vraiment du monde entier. Comment vous leur avez présenté le projet? Vous leur avez dit, on va faire une chanson ou on va faire un film?
2: Je leur ai dit qu'on allait faire un film et que je leur réservais une scène rien qu'à eux. Et qu'il fallait absolument qu'ils jouent le jeu d'enlever leur carapace, d'être vulnérables, parce que pour beaucoup d'entre eux, ils n'ont jamais posé sur uniquement du piano.
1: Bah non.
2: Et donc je voulais que le fil conducteur, ce soit celui-là, que la patte, l'étalonnage du film, ce soit cette approche uniquement piano-voix, pour eux, pour les invités. Et en faisant ça, je pouvais aller chercher des artistes d'univers complètement différents, et à ce moment-là, en fait, finalement, il y a quand même une direction artistique claire qui se crée au fur et à mesure de le film. Sur le papier, quand on voit tous ces artistes au même endroit, on se dit, mais comment ils se retrouvent autour du même banquet? Et en fait, finalement, quand on écoute l'album, vraiment, je peux vous le garantir, j'ai beaucoup travaillé pour arriver à cet effet-là, mais on a l'impression qu'ils viennent juste les uns après les autres, ouais, dans une pièce où il y a le piano qui les attend pour qu'ils puissent se livrer.
1: Comme dans tous les bons films, vous avez pensé à tout, Sofiane Pamart, et notamment à avoir un narrateur, une voix qui vous raconte. Et quelle voix, Jimmy Butler. C'est la première fois que dans une émission musicale, sans doute, on va parler de lui. C'est un grand basketteur.
2: Un champion de NBA que j'ai eu la chance de rencontrer à l'anniversaire d'un autre invité de l'album qui est J Balvin. Et quand il a pris la parole pour remercier J Balvin de sa générosité pour son anniversaire, dans sa manière d'accueillir ses amis proches. Et je me suis dit, mais quel narrateur extraordinaire.
1: Quelle voix incroyable.
2: Et donc je cherchais une voix pour ce film. Et je lui ai dit, est-ce que tu veux être cette voix? Et est-ce que tu accepterais de raconter ton histoire? Parce que j'ai besoin d'une voix réelle. Parce que ce film est basé sur une true story. Ouais. Et c'est sur une histoire vraie. Et donc, il me fallait non seulement un narrateur charismatique, mais aussi un narrateur qui puisse être légitime dans son parcours de vie pour raconter quelque chose de fort. Et lui, il a été jusqu'à devenir grand champion de basket, mais aussi il a perdu son papa, il a été père, et en fait, il parle de tout ça. Et finalement, il a un langage, un discours très universel. Donc, je vous invite, soit si vous connaissez l'anglais, à apprécier tout son discours, soit à regarder la traduction des paroles, parce que c'est très très très beau ce qu'il dit.
1: Et il le dit d'une telle manière.
3: I mean, I was a kid who didn't have much of anything. But there's a kind of clarity that you get when you're up alone at midnight, too. Other people may have more than me, or an easier path, or whatever. But right now, I got you beat. And I know I'm gonna give more of myself to this day than anybody else would. Because I know what it feels like to have nothing. And so that's what I did. And I still do.
1: Un pianiste classique, oui, ça c'est sur le papier et au début du CV, mais Sofiane Pamart, c'est plus de 750 000 albums vendus, 1 milliard de streams, 29 singles d'or, des disques d'or aussi, 5, et puis de platine, et puis de diamants aussi, un Bercy complet, mais l'Opéra Garnier également. Il joue pour des marques de luxe, des familles royales, des amateurs de classiques, mais aussi de rap, de chansons, de rock, de musique latine. Il est là partout, Sofiane Pamart, et le meilleur partout, c'est celui qui réunit 80 000 personnes, le Stade de France, l'année prochaine en 2027. Est-ce que vous êtes un artiste comblé? Pour le moment.
2: Je suis un homme comblé parce que j'arrive à exprimer mes émotions de plein de manières différentes et que j'ai la chance d'avoir un public que j'arrive à entraîner dans cette aventure.
1: Ouais, ils vous suivent, voilà. Ils vous font confiance en
2: très,
1: fait.
2: Très, très, très fidèles et que je rencontre très souvent après mes concerts. Et grâce à ce lien, j'arrive à comprendre ce qui les fait vibrer et mon rôle dans leur vie, ouais, et leur rôle dans ma vie, je leur exprime aussi. Donc, oui, je suis comblé de cet amour-là.
1: Vous avez pris le risque, parce que c'est un risque quand on vient du classique et qu'on peut y rester. Vous auriez pu faire carrière simplement en tant qu'excellent concertiste. Vous avez pris ce risque de composer votre musique, d'imposer votre style, d'aller, vous l'avez dit tout à l'heure, contre cette idée qu'il faudrait rester chacun dans sa petite chapelle. Vous avez vraiment pété toutes les cages. Ce risque a été payant parce qu'aujourd'hui, j'ai l'impression que vous avez une liberté folle.
2: Ma liberté est totale grâce à ces risques-là, c'est clair. Après, j'ai une admiration folle aussi pour ceux qui suivent la spécialisation du pianiste classique, qui est un risque aussi, qui est un risque conséquent, mais en même temps qui est admirable. Je pense que le risque qui vaut le plus la peine d'être pris dans toutes les vies, c'est celui qui nous ressemble. C'est essayer de faire en sorte qu'on aille au bout de notre singularité, de notre caractère. Et pour ça, c'est jamais perdu. Tous les investissements, tous les efforts, ce n'est jamais une perte d'énergie. Et c'est ce que j'ai fait. J'ai cru très tôt en moi. Et ça m'a pris, en fait, finalement, beaucoup, beaucoup de temps parce que j'ai su vite ce que je voulais devenir.
1: Vous aviez quel âge, vous pensez, quand
2: J'avais l'âge du petit garçon qui est sur la pochette.
1: Ah oui.
2: De l'album.
1: Tellement mignon! Le petit Sofiane. Vous aviez quel âge, là,
2: Donc, j'avais 8 ans et je savais ans. Déjà, j'avais déjà un plan très, très, très, un plan. J'avais pas un plan, mais j'avais un désir très fort de m'exprimer au piano parce que j'avais compris que c'était mon instrument et que c'était ce que j'allais devenir. Et le reste, c'est juste de l'entraînement au conservatoire, la discipline, les efforts, mais aussi beaucoup, beaucoup de rêves.
1: Ouais.
2: Et après, du voyage encore et encore et encore, et trouver une manière de faire en sorte que ce rêve prenne vie. Et là, maintenant que la machine est vraiment lancée, eh bien, je peux aller toujours un peu plus loin.
1: Vous avez eu cette intuition, finalement, à 8 ans, que votre vie, ce serait le piano. Mais alors, quand votre maman vous a mis au conservatoire, c'était même avant vos 8 ans, il me semble, est-ce qu'elle aussi, elle a eu l'intuition? Elle a dit, ce petit-là, il est pianiste? Parce que vous n'êtes pas d'une famille de musiciens classiques, pas du tout.
2: Non, pas du tout, pas du tout. Et en fait, ma mère qui me voyait jouer sur un...
1: Un petit jouet, un petit Fisher-Price.
2: Ouais, un petit mini-clavier. Elle s'est dit, il a l'air d'aimer ça, je suis admirative de ce monde-là, il faut absolument que je le mette au conservatoire pour lui donner ses chances. Et à 6 ans, j'intègre le conservatoire et depuis, j'ai continué tout ce parcours. Donc oui, j'ai eu les armes pour pouvoir m'exprimer et c'est ce que j'encourage vraiment à tous les parents d'accompagner les intuitions des enfants parce qu'elles sont souvent très très très justes. Et même si ça passe par une organisation particulière et beaucoup d'efforts, ça vaut toujours le coup d'accompagner ça. Et moi, je suis reconnaissant à vie à la fois de l'encadrement de mes parents, mais aussi des grand maître que j'ai au conservatoire et de l'institution publique dont j'ai pu bénéficier depuis que je suis tout petit.
1: Réaliser ses rêves, c'est aussi parfois inviter des artistes qu'on écoutait quand on était ado sur son album. Alors, j'ai vu le nom de Wyclef Jean dans la liste des invités de Movie et Sofiane Pamart. Wyclef, c'est les Fugees, c'est le plus grand groupe de la fin des années 90. Voilà ce que vous faites ensemble.

0: Je ne l'ai jamais entendu chanter comme ça. Qu'est-ce qui s'est passé ce soir-là? C'était la nuit, hein?
1: C'était la nuit. En fait, ce qui était beau, c'est que j'étais à New York. J'organisais des dîners dans une très belle suite où il y avait aussi un piano. Et parfois, j'improvisais au piano pendant la nuit. On me filme. Et je ne sais pas comment, mais cette vidéo atterrit dans le téléphone de Wyclef qui demande à me voir. Je le rencontre le lendemain dans la nuit. Et d'ailleurs, dans le studio d'Alicia Keys et sur le piano d'Alicia Keys.
0: Pardon, monsieur? Ah oui, non, mais c'est vrai. Hey, c'est Hollywood, hein, les gars.
1: Et donc, tout est surréaliste, mais tout est très beau. Et quand je le rencontre, vraiment, on a une des premières choses qu'il me dit. Donc, d'abord, il vient avec sa guitare, on improvise au piano. Et après, il me regarde droit dans les yeux. Il m'a dit: tu sais ce qu'on va faire? On va faire une chanson de paix. Ah. Et There Will Be a Day est une chanson de paix. C'est une chanson où, en fait, on s'imagine un monde où on est tous en train de boire la même eau, de boire, d'être réunis autour du même oasis, d'avoir des protections spirituelles, des armées d'anges qui font en sorte que on est en train d'œuvrer pour la paix. Elle est très très très belle, cette chanson, et c'est l'histoire d'une rencontre qui est devenue on est devenus de grands amis à partir de cette première rencontre en studio et en créant ce morceau.
0: Ah, là, il parle un peu français, en plus il est haïtien. Ouais,
1: exactement. Donc, voilà, c'est ce qu'il me dit. Et une des choses qu'il m'a dit, c'est aussi une histoire de paix et d'amour entre Haïti et la France qu'on va écrire. Deux grands projets. Ouais.
0: C'est beau. Elle est magnifique, cette chanson. Elle s'appelle There Will Be a Day. Cet album est un film. Ce film est un voyage en 20 scènes avec des invités et puis aussi des moments où vous êtes tout seul, Sofiane. Qu'est-ce que je peux vous souhaiter pour la suite?
1: qu'on soit toujours plus nombreux à se fédérer autour du piano.
0: Ah, c'est un beau vœu, et en plus vous ne le faites pas pour vous-même du coup, mais pour tout le monde, pour la communauté. J'aime beaucoup. Et merci beaucoup d'être venue nous voir, Sofiane.
1: Merci Émilie, j'ai passé un excellent moment et je te remercie personnellement. Merci. Pour la classe et la manière de mettre en valeur tes invités. Je suis touché par ce qui vient de se passer.
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2: Quelquefois, des choses un peu difficiles donnent des bonnes choses. 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
4: Bonjour à toutes et à tous, j'espère que vous allez bien. Bon courage si vous reprenez le travail aujourd'hui. C'est reparti pour une semaine avec les meilleurs moments au taquet à l'heure du déjeuner. Ce lundi, Valérie Damido et Eric Bastien seront avec un futur marié, une passionnée de Disney qui a plusieurs tatouages sur ce thème, une apprentie spéléologue et une fan de Céline Dion. Nous les retrouvons juste après Daniel Balavoine, Mon fils, ma bataille sur votre radio ici.
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0: Daniel Balavoine, mon fils Ma Bataille dans la playlist d'ici. Est-ce que vous êtes un petit peu aventureux? Aimez-vous ce qui sort un peu de l'ordinaire? C'est le cas d'Aurélie d'ici Drôme-Ardèche et de Lilian d'ici Gascogne. Tous deux testent des activités que ne feront jamais, mais vraiment jamais, Valérie Damido et Éric Bastien.
1: Nous sommes au taquet avec Aurélie et Lilian qui ont un point chacun. Aurélie qui va tout remporter car c'est ma deuxième candidate gagnante de la semaine.
2: Bien sûr.
3: J'ai la pression là quand même.
1: Non, n'aie pas la pression ma chérie, je vais tout faire pour que tu gagnes. Alors, en plus, hey, non seulement t'es sportif, t'es prof des écoles, tu as même fait de l'ULM un jour, alors c'était bien ou pas?
3: Oui, mais c'était effrayant. Mais oui, c'était super. L'atterrissage un peu effrayant parce que en fait on est vraiment le corps en fait il y a rien pour protéger devant et donc on a l'impression qu'on va s'écraser sur la piste et donc c'était assez impressionnant mais c'était très chouette.
1: T'étais toute seule dans le à bord de l'ULM ou il y avait un?
3: Non, il y avait mon mari.
1: D'accord.
3: À l'époque n'était pas encore mon mari et puis le moniteur.
1: Ah là là, je ne ferai jamais ça. Alors, autre truc que je ne ferai jamais, parce que je suis claustro dernier degré, tu as fait une sortie spéléologie en Ardèche.
3: C'est ça, oui. Oui.
1: Dans le noir, le froid, la boue, tout ça.
3: Oui, il fallait ramper. C'était vraiment une expérience géniale. Aucun bruit, aucune lumière. Et puis se sentir comme ça à l'intérieur de la montagne, c'est aussi un petit peu effrayant de se dire zut, s'il reste quelque chose au moniteur, on est un peu on est coincé.
1: C'est bien, t'aimes bien de faire peur, oui.
4: Je trouve qu'elle a vachement bien vendu l'ULM et la spéléo.
1: Oui.
4: Ça donne tellement envie là.
3: Non, j'aime les expériences, mais je suis quand même toujours un petit peu stressée. J'ai toujours en tête le scénario catastrophe.
4: La mort.
1: La mort. Quand même. Ouais, enfin, t'as fait quand même 400 mètres. T'as rampé 400 mètres là dans ton truc de spéléo. T'as oui. débarqué dans une grotte au bout d'un moment ou t'es resté que dans le noir et dans un tunnel?
3: Non, c'était que le noir. L'entrée, c'est par une petite grotte qui a rien d'exceptionnel. Mais après, on avance un petit peu et on s'est glissé dans une faille. Et à partir de là, on était dans le noir absolu. Et c'est vraiment le noir jusqu'au bout. Il n'y a pas d'endroit où on voit. On pourrait imaginer comme la veine d'Orniac là qu'on a en Ardèche,
1: ouais.
3: une
1: oui,
3: très
1: oui,
3: belle
1: bah
3: grotte
1: oui.
3: et tout ça. Non, c'est pas le cas. On
4: mais t'adorerais
3: noir.
4: Pas.
1: D'accord, eh bien, ce n'est pas pour moi.
4: Moi, j'en ai fait de la spéléo longtemps. Et il y a des passages qu'on appelle les passages boîte aux lettres.
1: Oui, oui. Bah,
4: aussi, et tu vois, alors t'es vraiment, il y a rien, quoi.
1: Oui,
4: t'es,
1: oui,
4: tête,
1: bah, je sais
4: et t'es
1: ce que c'est. Oui, oui, bah, jamais de la vie. Allez, tu vas marquer tout de suite ton deuxième point, ma petite spéléologue. Écoute bien, je te fais écouter un truc. Cette magnifique chanson de Whitney Houston, eh bien, elle a été écrite spécialement pour le film Bodyguard. Est-ce que c'est vrai ou est-ce que c'est faux? Top chrono, 5 secondes.
3: Faux.
1: Et c'est une bonne réponse, parce que c'est une chanson écrite en 73 par Dolly Parton. Et ensuite, Whitney Houston a fait la reprise. Tiens, on écoute Dolly Parton. C'est pas la même,
4: pareil, hein.
1: C'est pas pareil. Voilà, 2 points pour Aurélie, bravo.
4: Oh, j'ai un message de la direction, la sortie de fin de saison spéléo ULM pour toute l'équipe d'Otech.
1: Bien
4: fait
1: sûr,
4: plaisir.
1: Merci la direction.
4: On a hâte. Lilian est chauffeur poids lourd, dis donc.
5: Exactement.
4: Et je parlais des passages boîte aux lettres, là, en spéléo. Bah, toi, t'es chauffeur poids lourd pour qui?
5: Pour La Poste.
4: Et voilà.
1: Ah, voilà. Ouais. Mais tu fais pas de spéléo, Lilian?
4: Non, bah non.
5: Ah non, ça c'est pas mon truc. Par contre, l'ULM, ça m'aurait bien plu.
4: Ouais. Ah ouais, t'aimes prendre des risques. Ouais. Alors, t'as travaillé à Bruges en Belgique, mais pourquoi? C'était à quelle occasion? Qu'est-ce que tu faisais en Belgique?
5: Eh ben, parce qu'en fait, je suis originaire du nord de la France.
4: Ok, d'où ça? Où ça? Donc, t'es d'où?
5: De Lille.
4: Ah, de Lille, tout simplement. Voilà, on savait que tu habitais
5: en
4: Lille.
5: De Lille, et on est parti, on a déménagé il y a 14 ans pour descendre dans les Landes.
4: Ok. Petit, tu voulais être ingénieur agronome, mais bon, voilà, tu voulais pas trop en faire à l'école. Tu sais qu'on a une incite là en face de nous, hein.
5: Ah ouais. Bah oui, c'est ça, c'est pour ça que j'ai la pression maintenant.
4: Ah non. Alors, tu fais du sport, surtout depuis que t'es dans les Landes. Qu'est-ce que tu fais comme sport?
5: Ouais, je fais du sport, c'est un bien grand mot. Je fais un peu de surf.
4: Ah oui,
1: ah
4: ben
1: oui. Ah oui, du surf. Ah, c'est dur le surf. Très dur.
5: Non, c'est pas dur.
4: Mmh. Ah ouais, c'est accessible le surf? Tu conseilles?
5: Non, c'est accessible. Oui, c'est très bien. C'est franchement, on croit que c'est compliqué, mais c'est très très bien. C'est la vague qui porte.
4: Ah oui.
5: Une fois qu'on prend bien au bon moment la vague, après, hop, elle nous emmène jusqu'à la plage.
4: C'est et tu fais bien, ça avec ton pote Fred le dimanche matin, et tu fais ça, bah ouais, exactement. En ce moment, là, d'avril à octobre.
5: Voilà.
4: Ok.
5: Exactement.

0: Runaway, One Republic sur votre radio ici. Cela fait combien de temps que vous êtes avec votre chérie? Valérie Damido et Eric Bastien sont maintenant avec Nicolas et Patricia. L'un est un futur jeune marié au moment de l'émission sur votre radio ici. Quant à l'autre, au contraire, elle a la bague au doigt depuis des dizaines d'années.
1: Alors, Nicolas, tu joues avec ici Touraine. Tu as 53 ans, tu habites à Montlouis-sur-Loire.
2: Oui, tout à fait.
1: J'ai bon jusqu'ici?
2: Ah oui, complètement.
1: Alors, on me murmure dans l'oreillette que le 25 avril, tu vas passer la bague au doigt de Magali.
2: Oui, absolument.
1: Et que c'est une première mondiale, parce que tu l'as dit à personne.
2: Eh ben oui, c'est ça. C'est qu'en fait, comme on invite très peu de personnes... Il fallait un peu ne pas trop divulguer l'information.
1: Mais on a le droit d'inviter qui on veut. Enfin, qu'est-ce que ça veut dire? On n'est pas obligé d'inviter 300 personnes.
2: Non, mais ça fait des jaloux, c'est pour ça, après.
3: Bah là, tout le monde est au courant. Alors,
1: tout le monde est au courant. Ah ouais.
2: Maintenant, oui. Là.
1: Tant pis pour les rageux. Donc, ça fait combien de temps que tu es avec Magali?
2: Ça fait 10 ans.
1: Oh là là là là. Donc, la robe blanche, le costume blanc, comment ça se passe? On a déjà tout préparé?
2: Oui, mais là, il n'y a rien en blanc. Hein. C'est trop tard. Hein,
1: ça compte. Mais on fait ce qu'on veut, n'importe quel âge.
2: Oui. C'est pour ça. Donc, 53 ans, on parle de mariage plus vieux. Et effectivement, on est plus vieux que prévu.
1: Eh bien, plus vieux, mariage heureux. On le sait.
2: Eh bien, on va le souhaiter, effectivement. Ce serait bien que ça ne change pas.
1: Eh oui, parce que tout le monde pense que c'est plus vieux la pluie. Pas du tout. C'est mariage plus âgé.
3: Ah, c'est ça?
2: Eh oui.
1: Eh oui, mariage plus vieux, c'est pas la pluie. C'est mariage plus âgé. Voilà. Okay. Alors, tu es chauffeur pour des enfants polyhandicapés.
2: Tout à fait. Je fais du ramassage le matin et je les ramène chez eux le soir.
1: Ah bah écoute, c'est plutôt sympa, mais t'as fait plein de trucs dans ta vie, hein, parce que tu as été vendeur de vêtements, de matériel de jardinage, c'était vraiment un truc, t'as fait plein de choses, parce que de toute façon, petit, ce que tu voulais, bah, c'était rester à la maison et élever des enfants. Voilà.
2: Voilà, tout à fait.
1: J'ai envie de dire, quel beau métier, en fait.
2: Eh ben, c'est ça, surtout qu'à 53 ans, finalement, j'ai fait plein de boulot et je n'ai pas d'enfant.
1: Ben, c'est pas grave, il n'est pas trop tard, hein. tu peux
2: encore... Non. Bon. J'ai vu Anthony Quinn à 85 ans, il galérait pour le porter.
1: Oui, mais enfin, t'as 53 ans, ça te laisse un peu de marge. Bon, voilà. Bon, je vais te faire tout de suite marquer ton premier point. Tiens, on va partir au Japon. Hein. C'est de la pop japonaise. Hein. Alors écoute-moi bien.
2: D'accord.
1: Il paraît qu'au Japon, si tu donnes un pourboire, eh bien c'est très impoli. Voilà. Donner un pourboire au Japon, c'est très impoli. Vrai ou faux? Top chrono, 5 secondes.
2: Vrai.
1: Eh bien, c'est une totalement bonne réponse. Et oui, parce que la qualité du service est considérée comme normale. Bien faire son travail ne mérite pas de bonus. Donner un pourboire, ça peut être perçu comme gênant. Voilà. Un point pour Nicolas.
3: Je vais aller vivre au Japon, j'adore. Pour l'Auvergnat que je suis, c'est formidable. Patricia est avec nous et une schnorr, c'est le schnorr qui est à l'honneur. Bonjour oui. Patricia.
4: Bonjour Eric.
3: Oh, quelle jolie voix, souriante et tout, c'est vrai. Tu habites, on peut se dire tu, hein,
1: tu
3: d'accord.
4: Oui, bien tout sûr. À fait.
3: Oui, j'ai un peu bu. Oui,
1: c'est, voilà. Tu te rends compte,
4: on est jeunes tous les deux. Hein.
1: Vous êtes jeunes tous les deux, évidemment.
3: Ah, bien sûr. Alors, tu habites à Beuvry, Beuvry-la-Forêt, donc je l'ai dit, c'est dans le Nord. Mariée, pas mariée, Patricia?
4: Je suis mariée.
3: Depuis combien de temps? Ouais, à Jean-Paul.
4: Ça fait 45 ans.
3: Waouh, 45 ans.
4: Ah ouais, ça rigole pas.
3: Vous êtes rencontrés, vous êtes mariés quand vous aviez 20 ans, mais on va découvrir avant 13 heures que vous connaissiez depuis déjà tout petit.
4: Ouais, en primaire.
1: C'est vraiment l'amour de ta vie.
3: C'est
1: quoi.
3: Grosse histoire d'amour.
4: C'est ça, il y a des destins qui sont écrits.
3: C'est vrai. Deux enfants.
4: On va dire ça comme ça.
3: Mathieu 43 ans, Rémi 40 ans, donc c'est des grands. J'imagine qu'ils t'ont offert des petits enfants.
4: Oui, deux.
3: Qui ont quel âge?
4: Il y a Maïlis et Paul, qui a 20 ans et 11 ans.
3: Ah ouais, donc c'est des grands déjà, majeurs, et puis le petit Paul qui a 11 ans. Bon, il y a un petit animal, petite chatte à la maison, comment elle s'appelle?
4: Elle s'appelle Zoé.
3: Zoé, elle est malvoyante, mais elle est extraordinaire.
4: Ouais, c'est super Zoé. Encore ce matin, elle m'avait attrapé des souris, des trucs comme ça.
3: Sympa.
4: Et franchement, elle est très douée.
3: Tout ce qu'on aime. Puis il y a des petites poules aussi à la maison, voilà. Hein, il y a un petit peu de monde.
4: Ouais, on va dire ça comme ça.
3: Bienvenue Patricia, avec une première question. Tu es née quand Patricia? C'est quel mois de l'année?
4: Février,
3: donc c'était il y a déjà deux mois. Parce qu'aujourd'hui il y a un anniversaire.
4: Happy birthday
3: Et moi j'affirme, parce que c'est vrai, parce que c'est faux, qu'aujourd'hui, lundi 13 avril, c'est l'anniversaire du président de la République, Emmanuel Macron. Aujourd'hui, 13 avril. Oh là là. Top chrono, 5 secondes, oui ou non? Son anniversaire ou pas?
4: Allez, moi je dis oui.
3: Tu dis oui?
4: Ouais.
3: Eh bien...
4: Ah non!
3: Non, c'est l'anniversaire de sa femme, de Brigitte Macron. Aujourd'hui, on donne pas l'âge d'une femme. Mais non, c'est pas le sien, c'est celui de Brigitte. Oh non!

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2: Tout l'été, nous réécoutons jusqu'à 13h les meilleurs moments d'Otaquet avec Valérie Damido et Eric Bastien. Suite des aventures avec nos candidats juste après Johnny Clegg et Savuka, Scartlings of Africa sur votre radio ici.

0: Vous écoutez ici Johnny Clegg et Savuka, Scartlings of Africa. Faisons connaissance à présent avec Lydie d'ici Cotentin, qui donne des noms à toutes ses vaches. Valérie Damido lui a donc demandé une faveur, et Jacques d'ici Paris-Île-de-France, qui a une petite habitude tous les soirs, mais il ne veut pas la dire. Eric Bastien a eu un petit peu de mal à lui faire avouer sur votre radio ici.
1: Alors, mes petits chéris, nous allons parler de Lydie. Nous avons tout à l'heure dit qu'elle aimait Céline Dion. Alors, est-ce que tu as tous ces disques? Est-ce que tu l'as déjà vu en concert déjà?
2: Oui, j'ai déjà vu en concert au Stade de France.
1: Oh, T'as tenté d'avoir des places pour
2: ah
1: le...
2: Non.
1: Bah non, bah bien sûr que non.
2: Non, je ne tente rien du tout là, non.
1: Bon, oui, on va pas
2: j'ai
1: vendre...
2: J'ai trop peur de me faire avoir.
1: Bon, on va pas vendre 50 vaches pour aller voir Céline en concert. Hein. Bon, à un moment donné, oui. Faut mieux garder les 130 vaches. Est-ce que, d'ailleurs, je t'ai pas demandé, tu leur as donné des prénoms aux vaches ou pas?
2: Oui, oui, ouais. Nous, on adore leur donner des petits prénoms parce que comme elles ont chacun leur caractère, donc des fois on change, mais il y a salon, il y a radio, radio à la des cornes, donc c'est radio.
1: Oui. Ah non, mais moi je voudrais je voudrais savoir tous les noms, mais il y a radio à la des cornes, mais il y en a d'autres qui ont des prénoms marrants ou pas.
3: Est-ce qu'il y a Valérie surtout?
1: Oh bah Valérie.
2: Non, il y a pas Valérie. Non, il y avait Adeline, Adèle.
1: Bon,
2: on adore les nommer.
1: Moi, je veux qu'il y ait une vache qui porte mon prénom. Il faut que tu en trouves une qui s'appelle Valérie.
3: Est-ce que tu peux t'engager?
2: Pas l'élever, pas de problème.
1: Ah bah oui. Eh ben voilà. Allez, une petite Valérie. Alors, la rencontre avec Didier, ça s'est fait parce que c'était un copain de tes frères. Et vous êtes sortis. Et voilà, vous êtes sortis ensemble à 18 ans.
2: Oui.
1: Voilà. Et vous vous êtes séparés.
2: Oui. Bah oui, parce que moi je voulais faire des études et tout ça, donc on voulait voir autre chose. Et puis en fait à mes 20 ans, j'étais sortie, hein, c'était à un bal par chez nous, et puis lui il partait en vacances, et puis en vacances il y a un accident, donc ils sont revenus au bal où j'étais, et puis ça s'est fait, on s'est remis ensemble à cette occasion là en fait.
1: Et voilà, et ça fait combien de temps maintenant?
2: 30 ans.
1: Alors, on va déjà essayer de gagner un week-end en thalasso pour que tu te fasses chouchouter avec Didier, ce serait pas mal. Alors, on va parler, c'est la question à choix multiples, je pose la question, je propose des réponses, et t'as 10 secondes pour me donner ta réponse. Tiens, une petite chanson qu'on adore.
4: Mangez-moi.
3: Billy de Kick.
1: Ouais, on adorait, elle mangeait des champignons hallucinogènes. Alors là, on parle de champignons. Pas hallucinogènes, mais pourquoi pas, on sait pas. Écoute bien. Parmi ces champignons, lequel est comestible? La manite phalloïde, le bolet de Satan, la trompette de la mort ou les champignons de pied d'Éric Bastien? Allez, qu'est-ce qui est mangeable? La manite phalloïde, le bolet de Satan, la trompette de la mort ou les champignons de pied d'Éric Bastien? Top chrono, 10 secondes.
2: Le premier, la manite...
1: Phalloïde.
2: Oui.
1: Oh là là, mais non, c'est le pire, c'est le rouge à pois blanc. Non. C'est le pire de tout, c'est les trompettes de la mort qui sont comestibles. Ah. Le balai de Satan, c'est une horreur, et la manie de phalloïde, tu crèves tout de suite. Oh. Bon, pas de points.
3: Bon, Jacques, on a déjà 3 points, on est pas mal. Jacques, dans la région parisienne. Jacques, a une petite habitude, Jacques. Hein. Tous les soirs à 18h, qu'est-ce que tu fais, ton petit rituel à toi? Merci beaucoup Jacques pour cette intervention qui nous a beaucoup extraordinaire. Jacques,
5: c'est personnel.
3: Mais oui, mais tu l'as confié au professeur Coupez. Alors je ne parle pas de petit, tu manges une poignée d'amandes. Il y a pas de.
5: Oui, mais c'est toujours ma petite poignée d'amandes.
1: Oui, mais pas toute seule la petite poignée d'amandes.
3: Non, elle est accompagnée.
5: Ouais, c'est avec mon épouse, on se partage.
1: Avec un petit verre
3: aussi quand même.
5: Non, c'est rare.
3: Un petit whisky
1: de temps en temps. Voilà, tous les soirs. Allez, Jacques et Catherine, on sait.
3: Bon, Jacques a déjà été aux États-Unis, en Russie, en Thaïlande, en Nouvelle-Calédonie, mais Jacques rêve d'aller, et il en a parlé à Gwenaël Coupez, en thalasso, à Saint-Malo. Bah dis donc, ça tombe bien, tu rêves d'aller à Saint-Malo.
5: Ben, disons, découvrir la ville, parce qu'on le voit souvent à la télévision, On n'a jamais eu l'occasion, donc voilà.
3: Bah, je te souhaite de gagner ce beau séjour. Oui. Ou alors, il y a le Mexique, hein, que tu aimerais bien découvrir.
5: Oui, mais vous ne faites pas de voyage au Mexique.
3: Oh, ça viendra, ça viendra.
1: On te demande pardon.
3: Toutes les semaines, un voyage différent, tu sais. On ne sait pas. Et puis, Arsène Lupin, c'est quoi, c'est qui pour toi?
4: Le plus grand des voleurs.
3: Pourquoi j'écoute Arsène Lupin? Pourquoi?
5: Comment?
3: Ben, je dis, pourquoi tu aimes Arsène Lupin?
5: Ben, parce que Arsène Lupin, ben, parce que c'est un grand voleur et qu'il ne se fait jamais prendre.
1: C'est magnifique.
3: C'est un grand voleur, il ne se fait jamais prendre.
1: Mais tu regardais la série avec Georges Descrières.
5: Oui, bien sûr.
1: Voilà.
3: Oh là là, ben oui, mais comment il s'appelle aussi? Duris, Romain Duris, qu'il a interprété aussi.
1: Oui, non, mais la série, c'était.
5: La première série, c'est Georges Descrières.
1: C'est Georges Descrières.
3: Chacun sa rêve, sa génération.
1: Chacun sa génération, mon petit gars.
3: Exactement, oui, je ne te le fais pas dire.

0: Henria qui sera sur scène au Creusot le dimanche 30 août, soirée mondaine sur votre radio ici. Alors la France est un pays de râleurs, si si. Et généralement, on en est très fier. C'est le cas de Samuel d'ici Normandie qui le revendique auprès de Valérie Damidot et Éric Bastien. Quant à Isabelle, ce jour-là, elle se souvenait avec nostalgie d'un petit accident de trottinette sur votre radio ici.
1: Alors, Samuel à 6, Isabelle à 6. Alors, tu as une petite, un petit défaut, Samuel. Tu n'es pas que parfait.
2: Non, non, non, malheureusement.
1: Tu es maniaque. Alors, ça veut dire quoi? Tu ranges tout, tu nettoies tout, tu...
2: Pas forcément, mais j'aime par exemple que rien ne traîne par terre. Par exemple, quand je travaille, il ne faut pas qu'il y ait un bout de carton par terre. J'aime bien les regrouper. Enfin, il ne faut pas que ça soit le bordel, quoi.
1: Oh là là là là.
2: Quand je travaille, même en maquettiste, par exemple, quand on travaille, il faut être minutieux. Il ne faut pas en laisser partout,
1: ah oui.
2: En avoir partout sur le plan de travail. Voilà, il faut avoir de la place pour travailler. Donc, je vais pousser les petites choses pour que... Voilà, je suis un petit peu maniaque à ce côté-là, quoi. Être organisé, être un dépôt, puis je pense en même temps une qualité. Donc,
1: oui. Oui, c'est une qualité, voilà, mais par exemple, tu n'es quand même, tu es quand même un gros râleur. Ça, c'est un défaut.
2: Ah ça, oui. Alors là, râleur, j'assume. Oui.
1: Tu râles sur tout, en fait.
2: Oui.
1: Ah oui, d'accord. Bon, bah, c'est magnifique. Alors écoute-moi, t'es à égalité avec Isabelle. Vous avez 6 points tous les deux. Là, c'est la question à 5 points. Donc, ça serait bien que tu marques. Hein. On y va, c'est parti. Tiens, petite ambiance. Alors, on entend du violon. Et moi, ma question, c'est la suivante. Samuel, comment appelle-t-on une personne qui fabrique les instruments à cordes? Comment s'appelle la personne qui fabrique les instruments à cordes? Top chrono, 10 secondes.
2: Un luthier.
1: Et il s'agit...
2: Un luthier.
1: D'une bonne réponse, oui. Il fabrique, répare, entretient tous les instruments à cordes, les violons, les guitares, les violoncelles. Et le terme vient du luth, qui était un instrument à cordes ancien à la Renaissance. 11 points. Sans faute pour toi.
3: Isabelle, on va passer à la flûte.
1: À la flûte ?
3: Ah, puis la flûte...
1: Ah ouais, bah c'est beau, hein ?
3: La flûte, après avoir visité quelques caves, vous voyez, quand même. C'est, ah oui. Alors, tu reconnais le mariage, hein ? C'est la chanson du mariage, ça. Alors, petite anecdote autour du mariage, et surtout, quelque chose... Écoute plutôt... On te parle de ça. Ah si. On t'en parle à chaque fois. Raconte un peu à chaque fois, on te chambre là-dessus.
4: Alors en fait, à mon mariage, j'ai une de mes tantes chez qui j'allais énormément en vacances et qui était agricultrice. Elle a décidé à mon mariage de m'offrir un seau, sauf que la belle famille n'était pas au courant de cette anecdote.
3: Mmh.
4: Et donc en fait, faut savoir que à l'âge de 5 ans, quand j'étais en vacances chez elle, à l'heure de la traite, j'étais vraiment avec elle. Et j'ai eu peur de la vache qui arrivait, j'ai reculé, et je suis tombée dans le seau, les quatre fers en l'air. Donc mes fesses dans l'eau, dans l'eau qui permettait de nettoyer les pieds de vache.
3: Ouais, j'ai bien compris. Et du coup, c'est l'épisode qu'on te ressort à chaque fois, cette histoire de la vache. La belle famille te chambre en permanence.
4: La belle famille, pas trop, parce qu'elle est un peu moins au courant, quoi.
3: Oh, bah maintenant, tout le monde est au courant depuis le mariage. Bah, un petit peu, quand même.
4: Ouais, un petit peu quand même, quoi.
3: Bon, elle est mignonne, ton anecdote.
4: Merci, Tata, quoi.
3: Bah ouais, puis merci ici de l'avoir annoncé à toute la France. Puis t'as un petit côté quand même aussi distrait et grande blonde, hein. Oui, grand blond, on devient grande blonde. Parce qu'il t'est arrivé quand même quelques petites bricoles. Une fois, tu t'es vautré en trottinette du côté d'Amiens. Alors, t'as voulu faire ta maline, hein, genre j'ai rien, quoi.
4: Bah oui, même pas mal. Là.
3: Ouais, même pas mal. Ouais, sauf que tu t'es parti plus loin pleurer. Parce que tu t'es rendu compte que le genou était en feu, quoi. Et que t'étais en sang, quoi.
4: Bah, le genou était en sang. Alors, donc, je me suis dépêchée parce que je faisais de la trottinette pour aller récupérer le train pour rentrer à la maison. Sauf que c'est une fois rentrée à la gare la ville où j'habite que j'ai vu que j'avais plus mes clés de voiture.
3: En plus, la loose, t'avais tout perdu, les clés, la carte bancaire, terrible. Bon,
4: ouais, allez. J'ai mis ma journée ce jour-là.
3: Restons joyeux et tentons de gagner 5 points avec Renaud. Écoute.
5: Putain, ce qu'il est blême, mon HLM.
3: Que signifie l'acronyme HLM. Chanson de Renaud. Allez, top chrono, 10 secondes. Qu'est-ce que ça veut dire HLM? HLM.
4: Je peux répondre?
3: Bien sûr.
4: Habitation à loyer modéré.
3: Et elle dit ça en toute sérénité. Oui! Bravo, bien sûr.
1: Alors, ça fait 11 partout. Il ne restera que le bingo pour vous départager. Vous avez fait tous les deux un sans faute.
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0: Claire, si on chantait avec lui d'ailleurs dimanche prochain, car ils seront en concert à Sainte-Anne-d'Auray dans le Morbihan, près de Vannes. Et si on jouait dans quelques instants avec Valérie Damido et Éric Bastien, c'est la question musicale pour Mylène d'ici Maine et Benoît d'ici Poitou. Il faut retrouver les mots manquants sur votre radio ici.
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2: Benoît, tu habites à Saint-Georges-les-Baillargeaux. Et alors Benoît, attention, il a un truc incroyable. Il a un jardin.
3: Dans ce jardin
2: extraordinaire. Alors, il paraît que t'as des 4000 mètres carrés, une piscine, des arbres fruitiers, abricotiers, cerisiers, pruniers, noyers, pop pop pop. Et alors, par contre, tu n'as pas de potager parce que t'as plein de lapins.
4: Ça c'est clair. Donc il y a plein de lapins tout autour du jardin. Donc quand on arrive principalement le soir, on arrive pour garer la voiture dans le garage, faut voir tous les petits pompons blancs qui courent dans le jardin. C'est assez c'est assez impressionnant.
2: Bon, c'est mignon.
4: Donc pas de potager.
2: Pas de potager, sinon les lapins ils boufferaient tout. Bon, tu as 2 points, je vais te donner l'occasion de remarquer 2 points de plus. C'est oui. Le mot manquant. On va écouter une chanson qui va pas nous rajeunir, mais c'est Édith Piaf. Il y a 2 mots qui manquent, ça va s'arrêter, ça va faire... Et tu vas devoir me trouver les 2 mots qui manquent. Édith Piaf, c'est parti. Allez.

0: appuyer sur une chaise.
1: Alors, allez, venez Milord vous asseoir à ma table. Il fait si froid dehors, ici c'est...
2: confortable.
1: Ok, laissez-vous faire Milord et prenez bien vos aises, vos sur mon cœur et vos pieds sur une chaise.
2: Vos mains.
1: Eh ben, t'as dit confortable.
3: Et mains, ouais.
1: Et mains, eh ben on écoute tout de suite la réponse, vas-y, c'est parti.
0: Allez, venez Milord vous asseoir à ma table.
1: Il fait si froid dehors, ici c'est confortable.
3: Bravo, point.
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1: 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Tu as un point parce que tu as trouvé confortable, bravo Benoît, tu as trois.
3: Bon, Mylène, avant de jouer au quiz musical, Mylène qui est maman d'une petite fille de 1 an et demi qui s'appelle Blanche, qui vit à Luard dans la Sarthe. Mylène, elle est fan, elle a une passion, c'est pour Disney, Mylène. Hein. Ah oui. Alors raconte un peu, tu collectionnes des figurines?
4: Ouais, j'en ai à peu près 90 figurines.
3: Pas mal.
4: Et j'ai quelques tatouages aussi en lien avec Disney.
3: Ah, est-ce qu'on peut connaître les tatouages? Qu'est-ce qu'ils représentent?
4: Alors, sur les deux mains, j'ai Simba et Nala.
3: Ok.
4: Sur le bras, j'ai Peter Pan, Mickey, la petite sirène. J'ai la rose éternelle de la Belle et la Bête.
3: Ah ouais.
4: Sur la cuisse, je me suis fait tatouer Dream. C'est-à-dire rêve en anglais, bien mais sûr. Avec la calligraphie de Disney.
3: Ah mais fan de Disney, là. Franchement, t'as cité au moins 10 ou 12 tatouages de Disney. Du coup, t'y vas au parc, souvent, j'imagine, plusieurs fois dans l'année.
4: J'essaye d'y aller une ou deux fois dans l'année, ouais, mais après, ça fait quelques années que je suis pas allé, là.
3: Okay.
1: Bah, faut y aller, là, il y a la Reine des Neiges.
3: Ouais. Ben oui, il y a la nouvelle zone, la Reine des Neiges, libérée, délivrée, tout ça.
1: Ben oui, notre réalisatrice, elle a acheté des billets pour 10 ans, pour aller tous les jours, pendant 10 ans, voir la Reine des Neiges.
3: Délivrée. Bon, Mylène, on va essayer de se délivrer et essayer de récupérer surtout 2 points de plus avec un quiz musical. C'est le même principe, c'est une chanson, c'est pas Edith Piaf. On va jouer avec un classique et un tube de Barbara. À 2 reprises, tu l'as compris, on a les put-put qui fait que la chanson s'arrête. Il y a 2 mots manquants à identifier, on y va.
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3: Facile, ils sont très rapprochés. Alors, un beau jour ou peut-être une nuit, près d'un lac, je m'étais endormi. Quand soudain,
4: semblant,
3: crevé le
4: ciel
3: et venant de nulle part. J'ai bien enregistré tes 2 propositions. Vérifions.
5: 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Près d'un lac,
3: oui.
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3: Attention.
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3: Ah bah voilà.
1: Voilà,
3: crever le ciel, tu as les 2 mots.
1: Ça fait 4.
3: C'est bien ça, Mylène, bravo.

parfait pour cet été. Fils, Calvin Harris, Katy Perry et Pharrell Williams. Et voilà, les meilleurs moments d'Akas sont terminés pour ce lundi. Nous recommençons demain sur votre radio ici. Au taquet avec Valérie Damido, Eric Bastien et nos super candidats, c'est tous les jours pour bien commencer la journée. Et aussi à midi avec les meilleurs moments de la saison. Restez avec nous à suivre ici dès 5h sur votre radio ici.

0: Bossa Nova de Chico Buarque pour commencer la journée sur votre radio ici.
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0: Bonjour à toutes et à tous, je suis ravie d'être avec vous toute cette semaine pour terminer l'été. Nous sommes ensemble jusqu'à 6h avec toute l'équipe, Emeline, Saveria, Diana et Valentine Lottès. Bonjour Valentine.
2: Bonjour Catherine, bonjour à tous.
0: Valentine, on commence cette journée par une médaille d'or.
2: Souvenez-vous des Bleus du Cécifoot, le football pour les déficients visuels. Champions paralympiques à Paris, ils ont remporté le championnat d'Europe hier soir à Strasbourg. La fête et leur victoire, c'est dans les infos de 5h.
0: Et puis faire des adaptations à son domicile pour rester chez soi. Eh bien, ça peut coûter cher. Mais savez-vous qu'il existe une aide pour cela? Valère Coréard vous explique tout vers 5h10. 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
0: Très bon réveil avec votre radio ici, lundi 24 août, il est 5h. Les informations, Valentine Lottès. Et à la une, un candidat de plus à l'élection présidentielle.
2: Et la fin d'un faux suspense. L'eurodéputé de gauche, Raphaël Glucksmann, s'est officiellement déclaré candidat hier soir dans le 20h de TF1, avant de présenter Elia Bergel une première partie de son programme.
3: D'abord, augmenter le salaire net.
4: Comment nous financerons cette baisse des prélèvements sociaux sur les salaires des Français? En taxant davantage les méga-héritages, les 1% les plus gros.
3: 15 milliards d'euros à la clé, promet Raphaël Glucksmann. Sur l'école, mieux payer les enseignants, des classes moins remplies en primaire. Autre point, défense de la souveraineté de la France.
4: Moi, ce que je veux faire, c'est couper au scalpel les laisses qui enserrent le cou des Français. La laisse énergétique qui nous rend dépendants. La laisse technologique qui nous transforme en colonie américaine. La laisse industrielle parce qu'on a laissé partir nos usines.
3: Dans son interview sur TF1, Raphaël Glucksmann désigne ses principaux adversaires. Marine Le Pen, Gabriel Attal, Édouard Philippe. Sans oublier, sur sa gauche, Jean-Luc Mélenchon.
4: La gauche française, elle ne fait pas des jeux sur les non-juifs dans les meetings.
3: Il faut arrêter d'avoir peur de Jean-Luc Mélenchon, martèle l'eurodéputé, qui participera à la primaire PS à l'automne. Raphaël Glucksmann ferme la porte à LFI, tend la main aux écologistes. Un non-événement, évacue-t-on à la France insoumise. Il n'a pas de programme, tacle un député. C'est une première, la candidature d'un courant d'air.
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0: C'est justement la rentrée du gouvernement ce lundi.
2: Emmanuel Macron convoque ce matin 10h un conseil des ministres pour préparer une rentrée déjà mouvementée après un été caniculaire et donc la présidentielle en toile de fond. Et ses ministres occupent déjà le terrain avec cette annonce dans la presse de la ministre déléguée chargée de la formation professionnelle. Un leasing social dédié aux apprentis des zones rurales pour leur donner accès aux voitures sans permis. On ne sait pas encore ni quand ni comment, Salomé Martin, mais clairement, la ministre Sabrina Roubache tente de relancer les formations en alternance.
5: Les crédits ont été sanctuarisés, assure Sabrina Roubache. Objectif assumé pour la ministre, rassurer les patrons de l'appui financier du gouvernement. Il n'y aura pas de nouvelles coupes dans l'aide à l'embauche d'un apprenti. Début 2026, elle a été réduite à 2000 euros pour les grandes entreprises, mais pour celles de moins de 250 salariés, elle est toujours de 5000 euros, rappelle la ministre. Elle interpelle les patrons. Investissez dans notre jeunesse, alors que derrière cet appel plane le risque de voir certains jeunes contraints de renoncer à leur formation s'ils ne trouvent pas de contrat. Et par ricochet, une nouvelle augmentation du chômage des 15-24 ans, déjà en hausse de 2,5 points sur un an. L'apprentissage est le levier le plus efficace pour lutter contre le chômage des jeunes, martèle Sabrina Roubache, qui assure que 2 sur 3 trouvent un emploi dans les 6 mois suivant leur alternance.
2: Et pourtant, le nombre de contrats d'apprentissage est à la baisse, à moins 5% en 2025, une première en 10 ans. Principal suspect dans l'incendie d'un bar à Cran-Montana la nuit du Nouvel An, le patron du Constellation, Jacques Jacques Moretti est en détention provisoire. Rien à voir avec l'enquête sur le départ de ce feu dans la station de ski suisse. 41 morts, on le rappelle, et 115 blessés. Le Français a été arrêté pour violence conjugale. Selon nos confrères de France Info, sa femme Jessica Moretti est à l'hôpital.
0: 5h04, la première journée de Ligue 1 de foot s'achève sur un match nul.
2: De partout, entre le Paris Saint-Germain et le Stade Rennais, malgré une défaite promise aux Parisiens en début de rencontre, le PSG peut remercier sa nouvelle recrue, Ferran Torres, auteur d'un doublé. Quand les bleus du Cessi Foot brillent tout en or ce matin, la France est à nouveau championne d'Europe. 2 ans après la première place des tricolores aux Jeux Paralympiques de Paris, les Français ont remis ça hier soir, Louise Adélaïde Boinard, face aux Anglais.
6: Voilà. Si ça exprime tout, on est au taquet, c'était génial.
7: Isabelle est absolument euphorique. Elle a découvert le Cessi Foot par hasard pendant les Jeux de Paris, car elle était bénévole lors des compétitions et elle est devenue accro.
6: C'est prenant et ils sont époustouflants. Ouais. Moi, j'ai deux yeux, j'ai deux pieds, je rate toutes les balles. Eux, ils voient pas et ils en ratent pas une. C'est impressionnant.
7: Juste à côté, Pierre arbore un immense chapeau couleur des bleus. Il est fan.
8: On habite à Eunheim, donc à côté de Schiltigheim, qui est un grand club de Cessi Foot. Donc oui, moi j'ai déjà eu l'occasion d'aller à la rencontre, notamment de nos médaillés, qui sont venus devant une assistance d'une vingtaine de personnes pour présenter leurs médailles. On ne pouvait pas rater ça.
7: Il est donc ému de voir 1000 spectateurs dans le stade, tout comme le footballeur français Martin Baron, honoré d'avoir pu gagner 2 compétitions à la maison.
9: J'estime vraiment la grande chance qu'on a de jouer 2 compétitions majeures consécutives chez nous, ici en France, et ça c'est quelque chose qu'on ne reproduira pas de sitôt. Du coup, ça décuple les énergies et les émotions forcément.
7: Mais il va falloir aller un poil plus loin la prochaine fois, puisque la France a décroché son billet pour les Jeux de Los Angeles hier soir.
0: Ça fait du bien.
2: Voilà la victoire des Français du Cessi Foot à Strasbourg hier soir. La météo, Catherine.
0: Eh bien, le ciel est mitigé ce matin avec des nuages un petit peu partout et des orages sur une bonne partie de l'Aquitaine et en Pays de la Loire. Je vous rappelle d'ailleurs qu'il y a une vigilance orange aux orages aujourd'hui en Dordogne, Corrèze, Lot-et-Garonne, Lot, Aveyron, Gers, Haute-Garonne, Tarn-et-Garonne et Tarn. Et puis dans le sud-est, le temps sera dégagé ce matin. Pour les températures ce matin, à Belfort 18, Paris-Auxerre 19, Rennes 20, Limoges 23, Bordeaux 25, Marseille et Toulouse 26. Cet après-midi, les orages vont prendre plus de place avec même des risques de grêle vers Vichy, Aurillac, Montpellier. Seul le nord-est de la France devrait être épargné et garder un ciel dégagé. Puis pour les températures, cet après-midi, on gagne quelques degrés. 24 à 31 sur la moitié nord et 26 à 32 sur la moitié sud. Et puis demain, Météo France prévoit le retour d'un temps plus calme avec quand même quelques pluies ici ou là.
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0: Une pensée si vous êtes déjà au travail pour les autres. Un thé, un café, de la musique maintenant avec Michel Berger. Il n'y a pas de honte sur votre radio ici.

0: Vous écoutez ici Michel Berger, il n'y a pas de honte, 5h10.
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0: Alors Valentine, chez les poissons ovipares, la reproduction est externe.
2: Très bien.
0: Ça veut dire que la femelle pond ses œufs, les mâles les fécondent et puis ensuite... advienne que pourra.
2: Ah oui, c'est comme ça chez
0: voilà,
2: les poissons.
0: Exactement. Bon, certains se cachent quand même et prennent soin de leurs œufs, puis d'autres non. Dans la première catégorie, donc ceux qui prennent un petit peu soin de leurs œufs, nous retrouvons l'apogon, qui est un petit poisson de la Méditerranée de couleur rouge avec de très gros yeux noirs barrés de deux lignes blanches. Alors, l'apogon est une espèce nocturne qui vit dans des grottes. Sachant cela, on peut penser naturellement, Valentine, que les œufs fécondés sont mis à l'abri dans les grottes.
2: Tout à fait.
0: Eh bien, pas vraiment. Figurez-vous qu'une fois les œufs fécondés, ils sont récupérés par les mâles qu'il émet, je vous le donne en mille, dans sa bouche.
2: Quoi ? Mais il les mange ?
0: Mais non, il les protège, il les met dans ses joues. Il les garde plusieurs jours pour être sûr que les petits œufs deviennent bien des larves. C'est mignon ?
2: C'est totalement fou, ouais. La nature.
0: C'est ce qu'on appelle le partage des tâches. Merci,
2: aussi.
0: Messieurs les apogons. Et merci à Ici Roussillon pour l'information. Allez, on quitte la mer, Valentine, pour rejoindre nos forêts.
2: Particulièrement sèches, c'est sûrement le cas près de chez vous. Les arbres se parent déjà de leur couleur d'automne. Nous sommes en Franche-Comté dans un instant où les conséquences écologiques, mais aussi économiques pour les forestiers sont catastrophiques.
0: Et pour la musique, dans une poignée de minutes, les Bee Gees. Too Much Heaven, une chanson dont les droits d'auteur sont reversés à l'UNICEF pour financer des projets caritatifs. Et puis du côté des porte-monnaies, nous faisons des économies maintenant avec Valère Correa, c'est votre radio ici. Bonjour Valère Correa, chaque jour avec vous un bon plan pour notre pouvoir d'achat. Aujourd'hui, vous vouliez nous parler autonomie.
3: Si vous constatez qu'il va devenir nécessaire de faire des aménagements chez vous pour continuer d'y vivre dans de bonnes conditions, sachez qu'il existe des aides pour effectuer ces travaux, ces aménagements. C'est très peu connu, ça s'appelle ma prime adapte. Ma prime adapte permet de financer les travaux pour continuer de vivre chez soi plus longtemps, lorsqu'on avance en âge ou en cas de handicap, de perte d'autonomie. Concrètement, elle peut servir cette prime à remplacer une baignoire par une douche de plein pied, installer un monte-escalier, des barres d'appui ou encore élargir des portes pour faciliter les déplacements. Alors l'aide est réservée aux ménages aux revenus modestes et très modestes, mais elle est aussi accessible aux propriétaires bailleurs. Selon les ressources du foyer, elle peut prendre en charge jusqu'à 50% ou même 70% du montant des travaux, dans la limite bien sûr des plafonds prévus.
0: Et alors Valère, quelle est la marche à suivre pour bénéficier d'une aide ?
3: Allez voir sur le site france-rénov.gouv.fr et vous allez dans la rubrique aide. Alors le parcours est simple. D'abord, il faut se renseigner auprès de France Rénov, un CCAS, une maison France Service. Et puis, il faut ensuite vérifier si vous entrez dans les critères de l'aide pour vous assurer que vous êtes bien éligible. Et là, c'est parti pour le dossier qui peut aussi bien être fait en version papier ou en ligne. Vous serez alors orienté vers un assistant à maîtrise d'ouvrage, habilité autonomie, qui validera avec vous les besoins que vous avez. Et si vous avez un accord, c'est parti pour la demande de subvention, les devis, les travaux. Et vous pouvez vivre dans de meilleures conditions avec un logement adapté. Bon, quand j'ai dit que c'était simple, je suis peut-être allé un petit peu vite. Mais enfin, c'est accessible, c'est méconnu, mais ça peut rendre un gros service. Ma prime adapte. Est-ce que vous en aviez entendu parler ou vous connaissez peut-être quelqu'un qui a déjà fait la demande ? Racontez-moi. Mon mail, c'est parisilleséconomies@radiofrance.com.
0: Merci Valère Correa. À demain pour d'autres économies avec une plateforme pour apprendre à mieux gérer son budget. Et puis pour écouter tous les épisodes de Paris et les économies, rendez-vous sur ici.fr.
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0: 5h14, nous sommes le 24 août et Valentine Lettès, pourtant nos paysages prennent déjà des couleurs d'automne.
2: Énième conséquence des fortes chaleurs de l'été et d'une sécheresse historique, les feuilles des arbres sont déjà jaunes, marron et rouges dans de nombreuses régions quand elles ne sont pas déjà tombées au sol, à l'image gabin grûlé de ces bois en Franche-Comté.
6: Sur le chemin, un tapis de feuilles mortes craque sous les baskets de Mathieu et Fanny.
7: On se croirait en automne, hein ?
8: Sur le chemin là-bas, en plein soleil, c'est sec. Hein.
6: Le couple montre à la pointe des arbres les feuilles jaunes, rouges, marron.
8: C'est triste, après, on se sent un peu impuissant aussi, enfin, on peut rien faire.
7: Non mais malheureusement, on est les premiers acteurs de ça, hein. réchauffement climatique, c'est pas les animaux, c'est les hommes.
9: On va s'enfoncer un petit peu dans le peuplement.
6: Denis Donzé, ancien maire, 18 ans de mandat, continue d'assurer la gestion du bois communal.
9: Regarde ça, c'est un champ de ruines, ça. Tout est grillé. On dirait que le feu est passé, là, pratiquement.
6: On s'approche d'un hêtre.
9: C'est tout rouge, là. Il n'y a plus une feuille, il n'y a plus rien. Celui-là, je ne donnerai pas cher de sa peau. Il faudrait revenir au printemps prochain, mais je ne le vois pas s'en tirer. Et c'est des hêtres qui ont 80 ans, 90 ans, ça. C'est un patrimoine. Ça me désole. Je suis désolé de voir ça. C'est vraiment une catastrophe, quoi.
6: Et puis la valeur du hêtre vient de son bois blanc. Quand on le coupe en ce moment, on découvre une teinte rougeâtre.
9: Il y a énormément d'arbres qu'on vend 3 à 4 fois moins cher que ce qu'ils valaient quand ils étaient en bonne santé. Ce qui risque d'arriver, c'est que d'ici 10 ans, on ne puisse plus couper grand-chose parce qu'il faudra décompter tout ce qui a été enlevé accidentellement, il faudra revoir les aménagements. Et c'est à ce moment-là que les communes pourront vraiment tirer un impact financier de cette catastrophe, quoi.
6: Les recettes forestières représentent en moyenne un quart du budget des communes de moins de 500 habitants en Franche-Comté.
10: S'ils les ont plus, ils ne peuvent plus fonctionner, quoi.
6: Michel Bourgeois, président de l'Union régionale des communes forestières.
10: Les communes aussi vont être en difficulté. On aimerait bien que le gouvernement ait une politique forestière. Investir pour l'avenir, quoi. Parce qu'aujourd'hui, on la voit pas, la politique forestière.
6: Planter aussi des pins, des cèdres, des espèces de chênes venues du Midi. Dans la forêt, Denis, lui, craint d'autres sécheresses.
9: Tous les forestiers se posent la même question. Qu'est-ce qu'on va devenir ?
6: Celle de cet été restera gravée dans le cœur des arbres. Plus tard, quand on coupera un tronc, on ne verra aucun cerne d'accroissement correspondant à l'année 2026.
2: Et avec la sécheresse des bois, le risque de feux de forêt encore élevé aujourd'hui dans 10 départements français.
0: 5h17, chaque fin d'été, l'amour revient sur M6 avec L'amour est dans le pré. Karine Le Marchand sera avec nous dans quelques instants pour nous parler de la nouvelle saison de cette émission mythique. Mais pour le moment, Valentine, profitons de la douceur des Bee Gees. Too Much Heaven sur votre radio ici.

0: Too Much Heaven dans la bande son est d'ici 5h21 et bon réveil, surtout bon anniversaire si vous êtes né un 24 août, comme l'acteur anglais Rupert Grint, mondialement connu pour son rôle de Ron dans la saga Harry Potter. Il a 38 ans aujourd'hui, et puis aujourd'hui c'est aussi l'anniversaire du compositeur Jean-Michel Jarre. Ans pour Jean-Michel Jarre. C'est l'anniversaire de l'écrivain Paolo Coelho, 79 ans, l'auteur de L'Alchimiste. Et puis lui, il aurait eu 110 ans ce 24 août.
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0: Léo Ferré, évidemment. Bonne fête au Barthélémy. Envoyez un petit message si vous en connaissez, ça fait toujours plaisir. Et puis pour le dicton du jour, à la Saint-Barthélemy, s'il fait beau, du vin plein les tonneaux. À la vôtre, mais toujours avec modération. En revanche, Valentine, à la vôtre.
2: Je vous regarde, vous êtes coquine ce matin. Et vous avez déjà envie de boire un verre de vin à 5h22.
0: Avec modération, évidemment.
2: Toujours.
0: En revanche, ce qui est sans modération ce lundi, c'est l'amour à la télé. Et on en parle maintenant avec Patrice Gascoigne sur votre radio ici.
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0: On retrouve Patrice Gascon avec ses coulisses télé. Comme chaque fin de mois d'août, le lundi soir, on se régale devant L'Amour est dans le Pré sur M6. Et aujourd'hui, Patrice, vous êtes allé voir à l'ami des agriculteurs, Karine Lemarchand.
4: Ils sont 14 agriculteurs à répondre aux questions de la pétillante Marieuse de M6, Karine Lemarchand.
5: Comment t'es avec une femme?
6: Ah bah si je suis amoureux, je suis très...
5: Tu voudrais te marier?
6: Ah ça, ouais.
5: T'es une petite midinette quand même.
6: Un petit peu, hein.
7: D'avoir quelqu'un en face qui me fait vibrer. Je sens le feu qui monte en moi, quoi.
4: Place donc à la 21e saison de L'Amour est dans le Pré, chaque lundi soir sur M6. 10 hommes et 4 femmes ont confié leurs espoirs amoureux dans l'émission. Leur portrait a été diffusé en janvier dernier. Tous ont reçu des courriers de prétendantes et de prétendants. Les premières rencontres vont pouvoir commencer et tous vont avoir sur le dos, entre guillemets, pendant les speed dating, Karine Lemarchand, par des petits conseils. J'ai l'impression, Karine Lemarchand, que vous vous impliquez de plus en plus dans ce moment crucial de l'émission.
8: Dans les speed dating, cette fois-ci, je suis celle qui leur parle à l'oreille, qui suis un peu maîtresse du temps. Et disons que l'accompagnement, il a été filmé, mais je l'ai toujours eu depuis que je fais les speed dating. Là, ce qui est marrant, c'est qu'on me filme aussi dans les non-dits. Bah, toute la difficulté, c'est quand même qu'il faut les accompagner, mais il faut que ce soit leur choix. En aucun cas, on peut prendre cette responsabilité-là. Donc, c'est très compliqué. En fait, je pense qu'on le saisit bien de les mettre sur la voie de personnes qui leur sont compatibles, alors qu'ils peuvent être totalement emballés par quelqu'un qui leur plairait physiquement. Et il faut vraiment leur faire comprendre que l'attirance ne veut pas dire la compatibilité. C'est tout mon rôle, en fait.
4: Est-ce que traditionnellement, ce moment-là, c'est un moment qui est particulièrement fort dans une saison?
8: C'est surtout le moment essentiel où il ne faut pas se tromper, parce que de cette rencontre-là va naître l'envie de prendre 2 personnes à la ferme. Et si jamais ils se trompent de casting, s'ils se trompent de personne, ça n'ira nulle part.
4: Est-ce qu'il y a encore parfois un moment où un agriculteur vous surprend dans sa réaction? Est-ce que ça vous fait penser à quelqu'un, par exemple? Vous vous dites, alors ça, je ne m'y attendais pas du tout.
8: Ah, mais toujours, il y a toujours des fois des coups de cœur, je ne vois pas du tout la chose arriver. Je me dis, pour moi, c'était évident. Donc, elle ne lui plaisait pas, il se passait rien, ils n'avaient rien à se dire. Et quand elle repart, il dit j'adore. Et alors là, les bras m'en tombent. Et chaque saison, ça arrive comme ça. Hein.
4: Les petits secrets de l'ouverture des courriers dans L'Amour est dans le Pré, chaque lundi soir sur M6. À demain pour un peu d'amour et beaucoup de coulisses télé.
0: Tout de l'aventure, Patrice Gascoigne, car demain, il sera question de la nouvelle saison de Koh-Lanta. Dans un instant, Stéphane Bern et l'invention du stéthoscope. Parfois, des idées viennent de manière inattendue. Ça sera juste après Pierre Demar. Je pense à vous sur votre radio ici.

0: Je pense à vous sur votre radio ici, Pierre Demar, qui sera en tournée à partir du mois de novembre. Première date à Reims, Strasbourg et Grenoble. 5h27 chaque jour avec ici un peu d'histoire avant l'actu avec Stéphane Bern. Et ce matin, on voyage au temps de la médecine et de la bienséance. Les deux faisaient bon ménage.
1: Quand un médecin cherche comment écouter le cœur d'une patiente sans poser directement son oreille sur sa poitrine. Direction deux siècles d'auscultation. Début 19e siècle, diagnostiquer une maladie pulmonaire reste très artisanal. Les médecins regardent les patients tousser, tapotent le thorax, écoutent vaguement la respiration. Bref, on est parfois plus proche de la devinette que du scanner.
2: En ne confondant pas, est-ce que ça vous chatouille ou est-ce que ça vous gratouille ?
1: À l'hôpital Necker, René Laennec examine une jeune femme souffrant de troubles cardiaques. Problème, les méthodes habituelles ne lui apprennent pas grand-chose. Et poser directement l'oreille sur sa poitrine. Le médecin breton juge ça, disons, peu convenable.
3: L'ennui avec moi, c'est que je suis un grand timide.
1: Le 19e siècle adore la science, mais apprécie encore plus la pudeur. Quelques heures plus tôt, près du Louvre, Laennec a observé des enfants jouer avec une poutre en bois. L'un gratte une extrémité pendant que l'autre écoute le son transmis à distance. Le médecin tente alors quelque chose. Il roule une feuille de papier en cylindre, la pose sur la poitrine de sa patiente et écoute à l'autre bout. Et la surprise, les battements du cœur lui paraissent plus distincts qu'en écoutant directement. Pour arriver à Grey's Anatomy, il fallait donc passer par MacGyver. Laennec perfectionne ensuite l'objet avec un cylindre de bois démontable. Le stéthoscope est né. Aujourd'hui encore, le stéthoscope reste le symbole du médecin. Pas mal pour un tube à pudeur improvisé avec une feuille de papier. Comme quoi, certains tubes deviennent des hits sans jamais passer à la radio. Enfin, jusqu'à ce matin.
0: Évidemment, merci Stéphane Bern pour ce voyage dans le temps qui demain nous emmènera jusqu'en 1659 dans le sud-ouest de la France où deux pays se disputaient la propriété du Nil. Une petite radio portable solaire qui fait aussi réveil, lampe, torche et plein d'autres choses. Appelez-nous pour la gagner 0810 055 056. Appelez-nous maintenant. 5h30 sur votre radio ici. Toute l'actu en France et dans le monde, c'est maintenant avec le 90 secondes de Valentine Letesse.
4: La présidentielle de 2027, déjà dans le viseur de cette rentrée très politique. L'eurodéputé de gauche, Raphaël Glucksmann, s'est officiellement déclaré candidat hier soir sur TF1. À la veille d'un conseil des ministres de rentrée, Emmanuel Macron s'entoure de son gouvernement à 10h ce matin. Patrick Bruel n'est pas le bienvenu à Dijon, comme à Laval. Leur maire le dit à votre radio ici ce matin. Les concerts du chanteur prévus à l'automne sont qualifiés d'inappropriés par les élus. Patrick Bruel est mis en examen dans 4 affaires pour viol, agression sexuelle ou tentative. Des voitures sans permis en leasing social pour les apprentis des zones rurales. La ministre déléguée à la formation professionnelle l'annonce dans le Parisien aujourd'hui en France, sans dire quand ni combien de voitures seront proposées en location à bas prix. Sabrina Roubache appelle les entreprises à investir dans la jeunesse. Moment de joie et d'aventure pour certains, invivable pour d'autres. L'Ultra Trail du Mont Blanc commence à Chamonix, 23e édition désormais d'une semaine de course dans le massif de Haute-Savoie. 10 000 coureurs participent encore cette année et plus de 100 000 spectateurs attendus. À la 11e place désormais des meilleurs joueurs de tennis au monde, le français Arthur Fils, grâce à sa victoire hier au Masters 1000 de tennis à Cincinnati aux États-Unis. Le joueur de 22 ans frappe très fort à une semaine de l'US Open. Et puis à l'heure du petit déjeuner, voici le plus grand plateau de fromage du monde. 388 mètres de fromage de chèvre, record hier dans le Périgord, à voir en vidéo sur ici.fr.
0: L'info du jour, c'est la très forte augmentation du prix du fioul.
4: L'été s'achève sur une belle grimace pour les 2,5 millions de foyers encore chauffés par ce dérivé du pétrole. C'est le moment de remplir les cuves avant l'hiver et le prix moyen ce lundi grimpe à 1 691 € pour 1000 litres. 1 € de plus depuis hier, Sam Perrier, et ça ne fait qu'augmenter jour après jour.
5: Oui, Jean-Luc s'en est bien rendu compte. Pour remplir les 500 litres de sa cuve de fioul, il a déboursé 810 euros.
6: Ça fait une belle semaine encore, ça, hein ?
5: Mais ce retraité d'Aubagne n'a pas eu le choix.
6: Ça a été dans l'urgence, puisque je me suis rendu compte que la cuve en était presque vide. Et effectivement, ça a été la surprise. L'année dernière, on a payé 1,10 € le litre. Ça a drôlement augmenté et c'est pas normal.
5: Une hausse de 50% en seulement un an. Forcément, cela change les habitudes des clients. Christophe, le livreur, le remarque presque à chaque tournée.
7: C'est devenu un budget. Avant, c'était pas trop un budget. Pour le fioul, c'était quelque chose qui était pas très cher. Mais maintenant, on est sur des personnes qui vont faire des 200, 300, 500 litres sur une cuve de 1000. Mais le plein, ça se fait plus.
5: Celui qui s'en rend bien compte, c'est le patron de la société. À l'ESLC Provence à Marseille, les journées sont calmes. 5 livraisons par jour en ce moment. L'an dernier, à la même période, les camions enchaînaient 20 rotations. Les clients attendent, c'est ce que constate le directeur Pascal Fillot.
8: Ils consultent, c'est-à-dire qu'on a quand même des appels pour avoir le prix, mais quand on leur donne le prix, ils se posent la question. C'est vrai que c'est l'été, ils n'ont pas de besoin. Ils hésitent, voilà, ils hésitent, ils nous demandent conseil. Malheureusement, on n'a pas la boule de cristal. Les gens sont complètement perdus.
4: Une augmentation depuis la mi-février, lorsque la guerre au Moyen-Orient a commencé. Le prix du fioul, comme celui du carburant, subit les conséquences de la fermeture du détroit d'Ormuz, par laquelle transite environ 20% du commerce mondial de pétrole.
0: Merci Valentine. Du côté de la météo, eh bien pour un temps sec, il faudra un ciel dégagé. Pour un temps sec, il faudra être dans le sud-est, excusez-moi, ce matin, car partout ailleurs, c'est couvert et il y a des orages sur une bonne partie de l'Aquitaine et en Pays de la Loire. Attention à la vigilance orange aux orages prévus en Dordogne, Corrèze, Lot-et-Garonne, Lot, Aveyron, Gers, Haute-Garonne, Tarn-et-Garonne et Tarn. Pour les températures ce matin, il fait bon. Lille, 16 degrés, Metz, 17, Strasbourg, 18, Paris, 19, Brest, Annecy, 20, Montpellier, 25 et Biarritz, 27 degrés. Ça, c'est ce matin. Cet après-midi, le temps va continuer de se dégrader avec des orages annoncés par Météo France sur une majeure partie du pays. De la grêle est également prévue en Auvergne-Rhône-Alpes et en Provence-Alpes-Côte d'Azur. Seul le nord-est de la France devrait être épargné avec des éclaircies au programme. Et pour les températures, cet après-midi jusqu'à 31 dans le nord et 32 sur la moitié sud. Et puis demain, un temps plus calme est prévu avec quelques pluies ici ou là.
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0: Et ici, pour vous aider à bien démarrer ou continuer cette journée, qui est peut-être synonyme de retour au travail d'ailleurs, et oui, c'est déjà la rentrée pour certains. Quoi de mieux que la musique avec votre petit déjeuner, Zazie Larsen, sur votre radio ici.

0: En tournée à partir du mois de mars prochain, avis aux fans, Zazie Larsen dans la playlist d'ici 5h39.
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0: Valentine,
2: oui.
0: Comment faites-vous pour rencontrer des gens, des amis, hein, j'entends, ne me parlez pas de vos histoires d'amour. Hein.
2: Très bien, je promène le chien. Vous voulez une vie sociale, prenez un chien. Tout le monde vous parle.
0: C'est vrai ?
2: Tout
0: même ceux qui n'ont pas de chien d'ailleurs.
2: Tout le monde.
0: C'est une bonne idée. Et vous, comment faites-vous pour rencontrer des amis? Vous participez à des soirées, vous multipliez les activités, vous parlez à quelqu'un dans la rue au hasard, vous les choisissez au travail, parce que c'est quand même plus pratique. Appelez-nous pour nous dire comment vous avez rencontré, par exemple, votre meilleur ami. 0810 055 056, 0810 055 056. Et on en parle juste avant 6h. Alors, pour éviter de rencontrer des arnaques cette fois-ci, comptez sur votre rendez-vous. C'est pas vrai. Et ce matin, Valentine, on parle de Doctolib.
2: Oui, de faux mails avec une promesse, un kit médical gratuit, compresse, pansement et même stéthoscope pour jouer au docteur, pourquoi pas. Évidemment, tout est faux. Audrazo nous explique tout à 5h40.
0: Et pour la musique, pas d'arnaque. Dans moins de 5 minutes, Damien O'David.

0: Christ Sommer, Daniel O'David sur votre radio ici. Et bonjour Christophe.
1: Bonjour Christophe.
2: Bonjour.
0: Christophe, vous êtes en Gironde à Mérignac.
2: Oui, c'est ça.
0: Comment allez-vous Christophe ce matin?
2: Mais ça va très bien.
0: Bon. Pourquoi ça vous êtes debout si tôt?
2: Au travail depuis 4 heures.
0: Ah, qu'est-ce que vous faites comme travail Christophe?
2: Un camion poubelle.
0: Un camion poubelle, ok.
2: Oui.
0: Et vous travaillez jusqu'à quelle heure?
2: Là, j'en ai jusqu'à 10h30, 11h, à peu près.
1: Ah, c'est long quand même la tournée, Christophe.
2: Ben oui.
0: Bon. Vous avez pu prendre un peu de vacances cet été ou pas?
2: Oui, je suis parti. Enfin, j'ai pris 15 jours, mais je suis parti une semaine.
0: Vous êtes parti où? Dites-nous tout, on veut tout savoir.
2: Je suis parti dans les Landes, proche de Parentis.
0: Bon, et c'était bien? Qu'est-ce que vous avez fait là-bas dans les Landes?
2: Ah, ben farniente, camping, farniente, piscine, voilà.
1: Génial, vous n'avez pas été trop bousculé par les incendies, Christophe?
2: Sur Bordeaux, oui, mais après dans les Landes, non, ça allait.
1: Bon, super.
0: Bon. Eh bien, vous avez gagné la radio portable. Vous avez une petite radio dans votre camion poubelle, d'ailleurs?
2: D'accord.
0: Vous avez une petite radio dans votre camion ou vous nous écoutez sur le téléphone?
2: Non, j'écoute sur la radio normale.
0: Bon, et bien là, vous allez avoir une petite radio portative. Elle fait tout, lampe de poche, Bluetooth. Bon, voilà, vous pourrez l'emmener partout où vous voulez. Ça sera pour vous ou vous avez envie de l'offrir?
2: Non, ce sera pour moi.
1: Vous avez bien raison. Gardez-la, Christophe, gardez-la.
2: Après, si on n'est pas trop l'utilité, mais on verra.
1: Mais voilà. Si, au camping, ce sera super. Elle fait même lampe torche.
2: Ouais, ça captait rien là où on était. Donc,
0: Donc vous êtes content d'être venu au travail pour nous écouter sur la radio ici, alors?
2: Oui, mais c'était bien aussi sur Internet.
0: Je vous comprends. Bon, je vous souhaite une très très belle journée.
2: Réseau, c'était très bien, ça nous allait très bien.
0: Je vous souhaite une très très belle journée, puis bon courage dans le camion.
2: Merci.
0: Allez, bonne journée. Bonne journée, Christophe. Au revoir.
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0: 5h43, chaque matin, votre radio ici vous aide à jouer les pièges et les arnaques du quotidien avec votre rendez-vous. C'est pas vrai, Audrazo, on fait attention aux faux mails d'Octolib, ils tournent beaucoup en ce moment.
5: Oui, dernière en date, c'est ma maman qui l'a reçu l'autre jour, et il y a plusieurs collègues qui m'en ont parlé aussi. Le faux mail avec le logo d'Octolib et qui vous propose un kit médical gratuit. Un Medicare kit, c'est ce qui est écrit. Avec dedans, il y a une photo, un stéthoscope, des pansements, des compresses, du sparadrap, etc. Le mail vous dit que vous avez été sélectionné, agissez vite, seul un petit nombre de clients ont été invités.
0: Et Aude, c'est un gros mensonge, on ne recevra jamais ce kit médical gratuit.
5: Non, effectivement, et d'ailleurs soyez vigilants toujours quand un message arrive de nulle part et vous promet un cadeau. Il y a souvent anguille sous roche, vous avez aussi en ce moment le faux mail Vinci Autoroute, vous l'avez peut-être reçu, celui qui vous dit que vous avez gagné une glacière. J'ai vu aussi la fausse pharmacie qui nous fait miroiter une brosse à dents électrique et du dentifrice gratuit. Alors, question que vous me posez souvent, comment démasquer ces messages piégeux? Eh bien, ce qui doit vous mettre la puce à l'oreille toujours, c'est la l'adresse de l'expéditeur, l'adresse qui vous écrit. Je reviens sur le faux mail Doctolib que ma maman a reçu. Alors, c'est trompeur, parce que je vois bien écrit Doctolib quand je regarde le nom de l'expéditeur tout en haut. Mais regardez bien, l'adresse se termine en point US et pas en .fr. Et Doctolib, c'est français. La plateforme ne vous écrira pas avec une adresse américaine. Donc passez votre chemin, parce que l'escroc, comme d'habitude, en veut à votre compte en banque. Le faux cadeau a beau être soi-disant gratuit, il y a toujours un moment où vous allez devoir entrer votre numéro de carte bleue.
0: Comme par hasard. Merci Audrazo. Et si vous aussi, vous avez une arnaque à nous signaler, l'adresse ne change pas. ici.arnaqueaupluriel@radiofrance.com. Est-ce que vous savez pourquoi le décement des Pyrénées est surnommé rat trompette? Rendez-vous dans un instant pour le savoir après Damien O'David, Next Summer sur votre radio ici.

0: Just Summer, Damiano Dabiz sur votre radio ici à 5h48. Bienvenue dans le monde merveilleux du vivant. Aujourd'hui, trois choses à savoir sur le dessement des Pyrénées. Bonjour Benoît Prospero.
1: Au programme, trompette, boule et le chiffre 2. Bonjour à toutes et tous. Vous voyez à quoi il ressemble le dessement des Pyrénées? Non, vous voyez pas? Je vous donne un petit indice. Première chose à savoir, il est surnommé rat trompette. Rat, parce qu'il a un corps qui rappelle fortement celui du rat. Et trompette, parce qu'il joue de la trompette. Mais non, mais pas du tout. Mais regardez pas comme ça, c'est pas vrai. Trompette, c'est à cause de son museau très allongé, si bien que l'on dirait une trompette, voilà, oui, exactement. Un museau de 2,5 cm de long qui lui donne un air d'ornithorynque. Mais attention, ne vous trompez pas, son nom est trompeur, car il appartient en réalité à la famille de la taupe. Et par les baskets de la sauterelle, devinez où vit le dessement des Pyrénées.
0: Je dirais dans les Pyrénées.
1: Et je perçois là votre sens de la déduction, votre intelligence, votre génie. Le dessement des Pyrénées est endémique des Pyrénées et des massifs espagnols voisins. Et au-delà de ça, deuxième chose à savoir, le dessement des Pyrénées est une boule de poils mouillés. Je m'explique, ce tout petit mammifère insectivore, qui pèse à peine 60 petits grammes, est un petit mammifère semi-aquatique. Ce qui signifie qu'il passe la majorité de son temps dans l'eau, exactement. Et croyez-moi, il est très bien adapté au milieu aquatique. Pattes palmées, clapet de fermeture des narines et des oreilles, poils sensoriels sur sa longue trompe mobile et sur sa queue. Et notez qu'il peut se déplacer de jour comme de nuit et que sa trompe est toujours en mouvement. Vous savez pourquoi? Parce qu'à l'air libre, c'est pour sentir les odeurs et dans l'eau, c'est pour identifier et rechercher des proies.
0: Et en fait, si on le connaît peu, c'est parce qu'il est difficile à voir.
1: Eh bien ça oui, hein. Et avec son corps, qui pourrait nous faire croire qu'il vient d'ailleurs de notre continent, il nous rappelle que la biodiversité juste à côté de chez nous et partout sur la planète est beaucoup plus riche qu'on ne le croit. Et à ce sujet, troisième chose à savoir, il n'existe seulement que deux espèces de dessement dans le monde. Le dessement des Pyrénées donc, et le dessement de Russie, qui est 8 fois plus gros. Le monde vivant est merveilleux, préservons-le. Et pour en savoir plus sur la nature qui vous entoure, grâce à des magazines formidables pour les grands, les ados, les enfants, rendez-vous sur le site de la maison d'édition La Salamandre, salamandre.org.
0: Et nous savons désormais pourquoi le dessement des Pyrénées pourrait jouer de la trompette. Merci Benoît Prospero.
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0: Vous vous êtes peut-être déjà retrouvé seul un midi ou un soir au restaurant, dans un bar ou au camping. À ce moment-là, c'est vrai, on n'ose pas forcément aller vers un groupe d'amis qui se connaissent déjà et que nous, on ne connaît pas. Alors, deux collègues et amis ont eu une idée, Robin Bernot.
3: Imaginez une application pour faire de nouvelles rencontres amicales juste autour de vous.
4: J'ai beaucoup voyagé aussi moi à l'étranger, j'utilisais une application similaire. Ça m'a permis de me faire des amis pour la soirée que j'ai retrouvée ensuite.
3: À Perpignan, Clément Alès a co-créé l'application Link Us que l'on pourrait traduire par « Connectons-nous », ce lien entre nous. Et l'idée est toute simple, créer du lien là où les gens sont déjà réunis mais pas forcément ensemble.
5: Ça s'adresse par exemple à des lieux de vie comme les bars, les boîtes de nuit, les campings. Donc vraiment des lieux de vie de façon générale.
3: Mais alors, comment ça marche? Voici les explications de Clément à John Bourgeois d'ici Roussillon.
5: Alors c'est très simple, déjà bon, vous vous inscrivez et puis après c'est un peu comme un réseau social localisé dans un lieu. Par exemple, vous êtes proche d'un bar partenaire, vous allez être géolocalisé à l'intérieur, vous souhaitez rentrer dans le lieu et là vous allez voir les personnes qui sont connectées en même temps que vous. Vous pouvez discuter avec eux via des chats éphémères.
3: Alors ici, à Perpignan, ça marche, mais vous, qu'en pensez-vous? Vous.
6: Comme moi, je voyage tout le temps, je suis souvent seul, justement. C'est même le problème.
3: Pour Ludovic, la quarantaine, c'est une excellente idée. Bon, faut dire que Ludo, dans le train, aux yeux des autres voyageurs, c'est un peu un ovni.
6: Les gens, des fois, sont surpris quand je leur dis bonjour. Ils sont surpris, ils me regardent étonnés, alors que c'est la base de se regarder, droit dans les yeux, se dire bonjour.
3: Jeanne, elle, semble un petit peu plus mitigée.
7: C'est une tentative de recréer du lien entre les gens, mais c'est triste qu'on ait besoin d'une application pour le faire. Parce qu'on a juste à se regarder et à se parler. Je pense que si on veut, ça marche.
3: Oui, sur le principe, je suis d'accord. Mais encore faut-il oser. Et ça, ce n'est pas une évidence pour tout le monde.
4: Je pense à des personnalités plus timides que d'autres. Et en tout cas, pour les personnes qui sont plus timides, je pense que c'est bien.
3: Aujourd'hui à Perpignan et désormais aussi à Toulouse, l'application LinkUS, L-I-N-K-U-S, gratuite et téléchargeable sur toutes les plateformes, annonce avoir déjà créé plus de 50 000 connexions.
0: Merci Robin Bernou. On vous retrouve demain avec une autre idée qui marche, celle du dispositif Argent de Poche. Et vous, qu'en pensez-vous ? Comment vous faites-vous des amis grâce à des activités, le hasard, des rencontres au travail ? 0810 055 056, appelez-nous maintenant pour nous raconter. Et on se parle juste après Louis Bertignac sur votre radio ici.

Louis Bertignac qui sera sur scène en novembre pour quelques dates. Profitez-en, ces idées-là sur votre radio. Ici 5h57 et on continue en musique à présent avec The Ronettes. C'est parfait pour se réveiller de bon matin. Biba Baby, on va chanter et danser avec Valentine sur votre radio ici.

0: Ronettes, Be My Baby. Merci d'avoir passé ce début de journée avec nous. On se retrouve demain avec Valentine Lettès, car maintenant, place à l'équipe d'Ici Matin à vos côtés. Bonjour à tous.
1: Bonjour, bonjour. 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Mais comment ça va, les amis? Mais quel plaisir de vous retrouver.

0: quel plaisir de retrouver Bastien Thomas. Bonjour.
1: Bonjour Régis, bonjour à tous.
0: Bien reposé ?
2: Bien reposé.
0: D'attaque ce matin ?
1: Allez, on est reparti.
0: Oui, attention, c'est la rentrée d'ici Limousin, avec une nouvelle émission.
1: Plein de
0: nouveautés, de nouveaux visages, de nouvelles voix. Et une surprise avant 7h, une personne qui va nous accompagner tout au long de la saison, de cette nouvelle saison. Voilà, on sera pas deux, mais on sera trois. Et je peux vous dire, c'est une voix féminine.
2: Cet homme.
0: Mais qui est-elle ? J'ai envie de laisser le suspense. C'est pas mal, ça. Allez. Soyez les bienvenus. On est heureux d'être là, d'être avec vous. Bonjour, bonjour.
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0: Il est tout juste 6h du matin. Nous sommes le 24 août. Bastien, les informations.
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0: Ah ben oui, voilà. Bastien, ben oui, il y a du nouveau. Hein. Bastien, les informations. Une fin de saison estivale difficile autour du lac de Vassivière.
1: Il y a eu les canicules, la sécheresse et pour finir, des restrictions d'usage de l'eau obligées par ces conditions climatiques inédites, au point de demander d'utiliser le moins possible d'eau potable. C'est ce qui a été mis en place par la mairie de Peyrales-Château depuis plusieurs jours. Hôtels, campings et restaurants ont dû s'adapter et mettre en place un nouveau système. Système D, par exemple, au camping Paradis de la plage d'Offel. Franck Massouti en est le directeur.
5: On a été contacté par la mairie il y a deux semaines maintenant. Gros problème d'approvisionnement d'eau potable au niveau du château d'eau. On nous a demandé de faire des efforts pour faire des économies. Donc ce qu'on a mis en place nous ici, EDF nous a autorisé à pomper l'eau du lac. On a incité nos campeurs à utiliser l'eau du lac. Au lieu de tirer la chasse d'eau, remplissent des seaux avec l'eau du lac et vont balancer de l'eau dans les toilettes. Aujourd'hui, sur le camping, on a réussi à, entre guillemets, éduquer nos clients. On économise 3000 litres par jour, facile. Et aujourd'hui, les gens, au lieu de se balader, comme c'était au camping à l'époque, avec un rouleau de PQ autour du cou, ils se baladent avec un seau. Ce qu'on veut surtout éviter, c'est la coupure d'eau. Ce qui serait vraiment, pour le coup... Je saurais pas comment faire s'il n'y a plus d'eau dans le camping, en fait.
1: La mairie de Peyrales-Château n'a pas encore donné de date de retour à la normale. Eux aussi ont été touchés cet été par les canicules et la sécheresse. Les agriculteurs peinent à relever la tête alors que leurs conditions de travail sont déjà très difficiles. La fête de l'élevage de Brive hier aura été un petit peu gâchée par tout ça. Reportage dans l'info d'ici Limousin ce matin à 6h30. Météo France va placer la Corrèze en alerte orange aux orages aujourd'hui à partir de 15h avec 8 autres départements. Le Lot et la Dordogne notamment. Les prévisions annoncent également de la pluie en Haute-Vienne aujourd'hui. Bulletin complet à retrouver en fin de journal.
0: C'est bientôt la fin du grand bazar autour de la mairie de Limoges.
1: Ce chantier démarrait au début de l'été pour installer le nouveau réseau de chaleur de Limoges Métropole et à terme faire des économies sur les factures d'électricité pour de nombreux habitants. Ça doit se terminer en fin de semaine pour cette partie-là. Attention, d'autres travaux sont prévus d'ici à 2028. On fera le point ce matin avec notre invité juste avant les infos de 8h, Cyril Bruni, le directeur de la transition écologique et du climat à Limoges Métropole. À Vérac, à l'ouest de Limoges, ce sont des travaux de renouvellement du réseau d'eau potable qui débutent aujourd'hui. Ça se passe dans plusieurs lieux-dits au nord de la commune, et Thivaux, chez Grenier, Puy-en-Barre ou encore Glane. Les chantiers doivent durer 9 semaines. Il est officiellement candidat à l'élection présidentielle de l'année prochaine. L'eurodéputé Place Publique, Raphaël Glucksmann, l'a annoncé hier soir sur TF1. Il participera à la primaire fermée organisée par le Parti Socialiste. Conséquence, sa compagne Léa Salamé se met en retrait de la présentation du journal télévisé de la chaîne France 2.
0: Le Limoges CSP attendu dimanche pour son premier match de préparation.
1: C'est la tradition chaque année, premier match amical des Limougeaux au Palais des Sports de Saint-Junien et ce sera face à l'ADA Blois. Les basketteurs du CSP auront deux semaines de préparation dans les jambes, notamment préparation physique avec le staff et les différents médecins. Ça se passe bien pour l'instant selon Arnaud Tessier, c'est l'entraîneur du Limoges CSP.
6: Comme souvent, on débute par les tests médicaux qui sont très très important parce que notre staff médical nous donne énormément d'informations sur chaque joueur, comment aussi on doit des fois s'adapter sur tel ou tel joueur. Notre préparateur physique derrière va donner le rythme, il a fait une planification mais il va encore affiner pour nous donner le rythme, comme par exemple aujourd'hui c'était tant de minutes en basket, tant en muscu, ainsi de suite. Tout est planifié, on ne peut pas aller trop vite. Là pour l'instant Je trouve qu'on avance jour après jour. Il y aura des fois des moments moins bien, mais c'est vraiment ça l'idée. Et le match, bah, ça sera à faire du cardio, du rythme pour les joueurs de courir, d'avoir une contrainte avec un adversaire de qualité. On veut monter progressivement, notamment avec cette équipe qui a beaucoup d'expérience.
1: Le premier match amical donc dimanche pour le CSP au Palais des Sports de Saint-Julien contre l'ADA Blois, avant le début du championnat de Betclic Elite de basket le 26 septembre contre l'Élan Chalon. En rugby, le CA Brive jouera aussi cette semaine, vendredi soir, au Stadium contre Valence Roman. Première journée de Pro D2 après 7 semaines et demie de préparation. Ici Limousin Sport ce matin pour faire le point sur cette nouvelle saison à venir. 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Et puis, bonne nouvelle pour les habitants de Pierre-Buffière en Haute-Vienne. Le bal des pompiers de la commune annulé cet été en raison de la canicule et des risques incendies se tiendra finalement ce week-end, samedi 29 août, sur l'esplanade des Chabanas à partir de 17h. À la météo, Régis, aujourd'hui, attention au risque d'orage pour la Haute-Vienne et la Corrèze.
0: Une journée à surveiller de près. Les orages vont prendre le dessus sur le Limousin et la Corrèze est placée, d'ailleurs, vous l'avez dit tout à l'heure, en vigilance orange pour les orages. Météo France confirme une dégradation pluvio-orageuse concernant la moitié ouest du pays ce lundi. En Haute-Vienne, le ciel est déjà nuageux ce matin avec quelques averses. Dès la mi-journée, les premiers gros orages pourront éclater vers la basse marge, Saint-Junien, Rochechouart, Limoges. Ils se généraliseront dans l'après-midi. On pourra d'ailleurs recueillir jusqu'à 25 mm de pluie avec des rafales autour des 55 km/h. Ça va monter jusqu'à 95 km/h en Corrèze. Les températures maximales du jour, il va faire chaud quand même. 31 à Brive-la-Gaillarde, 30 à Limoges, Argentat-sur-Dordogne, 29 à Saint-Junien, 29 à Tulle, 28 à Bellac, 27 à Aimoutier. Une amélioration va se dessiner la nuit prochaine. Et demain, on va perdre quelques degrés.
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0: Bonjour tout le monde, l'équipe d'ici matin, Sébastien Thomas pour les informations, Jérôme Bessé à la réalisation, Myriam qui vous attend 05 55 34 5000 et votre musique avec Élie Méléros.

0: Ambiance. Elie Medeiros by l'Arcalypso sur votre radio locale ici, Limousin. La suite en musique, votre playlist Imagination, Just an Illusion. Il y aura aussi Céline Dion, qui est très polie, Céline. Bonjour, pardon, merci.
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0: Et Bastien, si la rentrée était finalement le meilleur moment de l'année pour prendre de bonnes résolutions?
3: Non, c'est pas le 1er janvier.
0: Ah bah voilà, peut-être même davantage que le 1er janvier, c'est ce que nous dit le docteur Kierzek d'ici quelques instants. Et surtout, il va nous aider à réussir à les tenir, ces bonnes résolutions. Le docteur Kierzek, qui est toujours en notre compagnie à la rentrée, en cette rentrée. D'ailleurs, on va le retrouver entre midi et deux aussi dans une nouvelle émission présentée par...
3: ça avec attention.
0: Et Nora Malagré,
3: oui.
0: Ouais, qui rejoint l'équipe d'ici. Eh oui, à plein de nouveautés aujourd'hui.
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0: 6h13, le docteur Kierzek pour sa consultation du matin. Bonjour docteur. Alors, on va parler des bonnes habitudes et de la rentrée. Et c'est le moment idéal pour les résolutions, docteur. Et c'est même plus efficace qu'en janvier, paraît-il.
6: Bonjour à tous, c'est la rentrée. Vous êtes nombreux à être déjà retombés dans les embouteillages, les réveils difficiles et la machine à café. Mais cette rentrée, elle a aussi du bon. C'est le moment idéal pour prendre de nouvelles résolutions. On estime même que septembre est plus efficace que le 1er janvier pour tenir ses engagements. Vous allez me dire, ben pourquoi ? Ben parce que le mois de septembre possède un super pouvoir que janvier n'a pas. On l'appelle l'effet fresh start, l'effet de nouveau départ. C'est un phénomène psychologique bien connu qui nous booste chaque fois que la vie nous offre une page blanche, un nouvel emploi du temps, un déménagement, un anniversaire ou la rentrée, puisque là, c'est la rentrée scolaire qui va bientôt démarrer. Plusieurs raisons l'expliquent. D'abord, notre cerveau associe naturellement la rentrée à une page blanche. Pour beaucoup d'entre nous, c'est la rentrée dans une nouvelle école ou une nouvelle classe. On a appris que septembre rime avec nouveaux cahiers, nouvelles règles, nouveaux défis. Cette habitude reste ancrée même à l'âge adulte. Ensuite, contrairement à janvier, où les jours sont courts, le moral parfois en berne et l'énergie en baisse, là, septembre, bah, on est reboosté, reposé. L'été nous a permis de faire le plein de vitamine D, de baisser notre cortisol. Et plutôt que de se fixer un objectif sur 12 mois, on peut viser tout simplement les 4 prochains mois qui nous séparent de Noël, un laps de temps plus court qui là aussi va être moins intimidant et plus facile à visualiser.
0: Alors concrètement, docteur, comment mettre toutes les chances de son côté pour ne pas abandonner nos résolutions de rentrée ?
6: 3 petites astuces. D'abord, on fractionne. Au lieu de décider « je vais me remettre au sport », on se fixe un objectif minuscule, très précis. Je marcherai 10 minutes à pied chaque jour. Les petits pas, même très petits, mènent à de grands changements. Ensuite, on attache la nouvelle habitude à une routine existante. Par exemple, on se dit « après m'être brossé les dents du soir, je médite 2 minutes ». Et enfin, on surveille son sommeil. Une étude a montré que les personnes fatiguées sont beaucoup plus vulnérables aux écarts. Dormir suffisamment, c'est un pilier pour garder sa motivation à flot. Allez, bonne reprise pour les concernés. Bonne suite de vacances pour les vénards, bien sûr. Et d'ici là, portez-vous bien.
0: Merci beaucoup, docteur Kierzek. Un nouveau rendez-vous dans cette émission ici matin, d'ici quelques minutes. Ça s'appelle les Madeleines Limousines, présentées par Jean-Claude Boulesté. Chaque semaine, il reçoit une personnalité ou un Limousin. Ça peut être n'importe qui nous raconte ces Madeleines. Vous savez, ces bons souvenirs. Par exemple, aujourd'hui, la première voiture. Vous vous souvenez de votre première voiture ?
3: Ah oui.
0: C'est celle que vous avez maintenant.
3: Non, c'était la voiture de ma maman.
0: Ah, d'accord. Moi, c'était une Samba de chez Simca dans les années 90. Ah oui.

0: Justin Illusion, Imagination sur votre radio locale ici Limousin. Bonjour, bon réveil, il est 6h19.
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0: Un objet, une odeur, une chanson, un lieu, il suffit parfois de presque rien pour faire remonter tout un morceau de notre vie. C'est le principe de notre nouveau rendez-vous, les Madeleines Limousines avec Jean-Claude Boulesté. Cette semaine, c'est Thomas Desmaisons, directeur du Théâtre du Cloître et du Festival National de Bellac, qui ouvre sa boîte à souvenirs. Et ce matin, tout commence avec sa première voiture.
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4: La Madeleine de Thomas sous la forme d'une première voiture.
5: Ouais, je fais partie de cette génération, je suis corrézien et nous en Corrèze, comme beaucoup d'endroits dans ce beau Limousin, si on n'a pas de voiture, on n'est pas libre quoi. Enfin, en tout cas dans ma génération, c'était pas gagné sans bagnole de pouvoir vivre librement toutes ces expériences personnelles. Et quand à 18 ans, en 2001, j'obtiens le permis, il était évident, mais évident que tout de suite fallait en profiter. D'ailleurs, je me souviens vraiment de cet instant incroyable. Premier trajet tout seul au volant de cette bagnole. Je me souviens vraiment, j'étais très très content quoi. Je pense que beaucoup de personnes l'ont vécu, ce moment où tout d'un coup à 18 ans on est libre quoi, parce qu'on peut bouger où on veut, comme on veut, sans avoir passé par les parents, par les copains, sans être dans une... Moi j'avais un pétarou, une SPX qui marchait une fois sur deux et puis qui montait pas très bien les côtes de Corrèze, parce que pour les Corréziens qui nous écoutent, voilà, nous on a quand même des sacrés radars. Donc c'était une 309 diesel, c'était mon papa qui m'avait filé sa vieille bagnole. C'était une bagnole qui avait bien roulé sa bosse, qui avait beaucoup beaucoup de bornes et ouais, elle a été importante et en préparation de cette émission, j'y étais hier soir avec quelques amis et j'aurais dit je vais sûrement devoir parler de cette voiture et ils ont tous tout de suite là, mes vieux potes, ils ont tout de suite bah oui, la 309 bien sûr. Et je me souviens que c'était drôle, il y a peut-être quelque chose aussi qui fait un peu Madeleine pour d'autres gens, c'était que c'était une des dernières bagnoles où il y avait pas la conduite assistée. En plus, c'était un tank quoi, les 309 c'était des tanks. Hein. Et donc à chaque fois qu'on partait en voyage avec mes potes, c'était il y avait que moi qui pouvait la conduire, parce qu'eux ils avaient que des bagnoles un peu plus récentes. Ils avaient jamais appris sur une voiture, que ce soit à l'auto-école ou avec leurs parents, qui n'avaient pas de conduite assistée. Donc le volant c'était dur, pour se garer c'était dur. Voilà, c'était ma première bagnole. Ouais.
4: Il y a des souvenirs particuliers avec cette voiture, avec ses balades, avec les nombreux potes visiblement.
5: Ouais, moi j'ai fait un truc de fou avec cette voiture parce qu'on a été à Barcelone. On est revenu et je me souviens que sur la lancée, je suis parti à Berlin tout seul pour rejoindre une amie. Donc elle a fait des bornes de dingue et ce qui était vraiment intéressant, c'est que voilà, c'est cette période, il y avait pas de clim, il y avait pas d'options, il y avait pas d'électronique, rien. C'était une aventure en soi de bouger cette vieille bagnole. Elle devait avoir 300 ou 400 000 bornes quoi. Et quand j'en revois dans la rue, à chaque fois j'y pense. Je me dis ah tiens, j'avais la même quoi. Mais mes copains berlinois l'appelaient, donc je suis resté à Berlin pendant quelques années et il l'appelait Jean Peugeot. C'était devenu presque une membre de notre groupe et j'étais le seul à l'époque. Moi, c'était vers mes 23-24 ans. Et j'étais le seul là-bas à Berlin à avoir une voiture à moi, parce que bon, les Berlinois, comme beaucoup de gens qui habitent dans des capitales, ils ressentent pas le besoin d'avoir une voiture, quoi. Ils se déplacent en transport en commun. Et donc, des fois, elle était utilisée par deux trois personnes à qui je la prêtais. Et elle avait cette odeur, elle avait cette espèce de personnalité un peu particulière. Ouais, c'était cette 309, cette Jean Peugeot. Même quand j'en parle, les gens ils s'en souviennent, quoi. Voilà. Et on en voit encore sur les routes. C'était des 309 qu'on voyait beaucoup. Je pense qu'elles avaient été très très très largement fabriquées. Il y a cet petit liseré, je dirais jaunâtre, tout le long de la voiture. C'est une espèce de gris clair, un peu qui tirerait un peu vers le marron. Et on en voit beaucoup. En fait, moi j'en vois. En fait, quasiment à chaque fois que je vois une 309 passer, je reconnais le bruit et je vois que c'est souvent ces modèles-là. Je trouve que c'est vachement années 80, quoi. Voilà toute une époque, quoi.
4: La Madeleine de Thomas Desmaisons sous la forme d'une Peugeot 309, sa première voiture.
0: Voilà, une Peugeot 309 qui roule toujours au moins dans les souvenirs de Thomas Desmaisons. Demain, Jean-Claude Boulesté ouvrira avec lui une nouvelle page de ses Madeleines Limousines. 6h23, on fait la météo ensemble et vous le faites bien chaque matin sur les réseaux sociaux, la page Facebook. On peut passer également par WhatsApp, hein. C'est le 05 55 34 5000 pour nous contacter. Ce lundi matin, les orages ont bien secoué une partie de la Corrèze. Séverine nous signale 17 degrés à Saint-Bonnet-les-Tours de Merle. Après deux gros passages orageux avec vent, pluie et même de la grêle, à Nave, nous avons Christophe qui a 17 degrés 1 au réveil ce matin sous la pluie et les orages. Et à Saint-Angèle, Eric annonce lui aussi 17 degrés avec de l'orage depuis une bonne partie de la nuit. La météo complète, c'est tout à l'heure après les infos de 6h30. Bonjour, pardon, merci. Céline Dion dans votre radio.
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0: Céline Dion sur votre radio locale ici Limousin. Dans 3 minutes, les informations. Mais avant, et c'est très important, l'horoscope du jour.
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0: Catherine Viguier avec nous pour l'horoscope du jour. Et les Vierges sont valorisées, Catherine.
6: Le soleil visite le signe de la Vierge jusqu'au 23 septembre. Bélier, eh bien peu à peu vos priorités sont une organisation au top et vous veillez aussi sur votre santé.
7: Taureau, excellente période avec des joies liées à un être aimé et aux enfants.
8: Gémeaux, vous êtes aidé, vous appréciez de n'être pas seul pour gérer vos ressources.
9: Cancer, gare aux emballements, faites attention à ce que vos mots ne dépassent pas vos pensées.
10: Lion, l'accent est mis sur vos gains, votre argent vous permet de bâtir un projet tout neuf.
11: Vierge, à vous de jouer. En cette période anniversaire, révélez-vous à l'intérieur et à l'extérieur.
12: Balance, face à une décision à prendre, ne brûlez pas les étapes, sachez patienter.
13: Scorpion, c'est avec un regain d'énergie que vous achevez ce mois d'août.
14: Sagittaire, les finances sont d'actualité et si vous attendez un retour côté travail, eh bien vous l'aurez.
15: Capricorne, essayez de négocier côté job et en couple, essayez aussi de vous entendre.
16: Verseau, cette fin août met l'accent sur vos possessions financières et spirituelles.
17: Poisson, vous pourriez faire la rencontre du siècle ou signer le contrat de votre vie.
18: Et pour nous tous, on espère se voir offrir le meilleur.
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0: Et il est 6h30, bonjour, soyez les bienvenus. Nous sommes le lundi 24 août, on fête les Nathanaël, Barthélémy et Bartholomé. Bastien Thomas, l'essentiel de l'info ce matin en Limousin.
19: Les conséquences directes de la sécheresse de cet été sur le plateau de Millevaches, notamment autour du lac de Vassivière. Vous l'entendrez ce matin, des restrictions d'usage de l'eau ont été mises en place au restaurant, au camping. Et il a fallu se servir directement dans le lac, décision comprise ou pas par certains touristes et vacanciers. Ce matin, c'est aussi le début des derniers préparatifs de la rentrée scolaire en Haute-Vienne et en Corrèze. C'est la semaine prochaine avec le spectre des canicules éprouvantes de cet été. Alors le conseil départemental haut-viennois a mis la main à la poche pour s'y préparer pour l'année prochaine. Vous l'entendrez dans le journal de 7h. Et puis l'info d'ici Limousin ce matin, retour sur la fête de l'élevage de Brive. Hier, pas vraiment la fête cette année. Le moral des agriculteurs dans les chaussettes entre sécheresse, canicule et restriction de l'eau, c'est après le 90 secondes, Valentine Lottès.
20: Des orages violents arrivent sur toute une moitié sud de la France. 16 départements sont en vigilance orange, de l'Allier jusqu'au Gers à l'ouest et au Var à l'est. Attendez-vous à de puissantes rafales de vent jusqu'à 120 km/h et à de potentielles tornades, prévient Météo France. Contre la venue de Patrick Bruel, de nouveaux maires s'expriment. Celle de Dijon ou encore celui de Laval désapprouve le maintien de sa tournée dans leur ville. Le chanteur est mis en examen dans 4 affaires pour viol, agression sexuelle ou tentative et visé par une trentaine de plaintes. Avis aux apprentis des zones rurales. Des voitures sans permis en leasing social sont promises par la ministre de la Formation professionnelle. Mais dans son interview au Parisien aujourd'hui en France, Sabrina Roubache ne dit encore ni quand ni combien de voitures seront proposées en location à bas coût. Un 20e candidat à l'élection présidentielle, Raphaël Glucksmann, met fin au suspense. L'eurodéputé de gauche s'est déclaré officiellement hier soir aux 20h de TF1. 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Pire semaine de l'année pour certains, magique pour d'autres. L'Ultra Trail du Mont Blanc commence en Haute-Savoie pour une semaine de course dans le massif. Probablement la dernière année sous ce format, puisque le maire de Chamonix entend réduire l'événement trop grand désormais pour sa ville. Comme beaucoup, vous les avez sûrement découverts pendant les Jeux Paralympiques de Paris. Les Bleus du Cécifoot, le football pour déficients visuels. Nos Français sont désormais double champions d'Europe après leur victoire 1-0 hier soir face aux Anglais.
19: Merci Valentine. À dans une heure pour de nouvelles infos. Ce devait être un moment de fête pour les éleveurs corréziens. La fête, malheureusement, de l'élevage de Brive 2026 n'a pas pu exprimer sa joie, sa bonne humeur habituelle. Les esprits présents à la halle Georges Brassens étaient pour beaucoup tournés vers leurs exploitations où l'été a été très rude, très dur entre canicule, sécheresse et limitation d'usage de l'eau, Garance Caillet.
2: Des centaines de vaches sous la halle Georges Brassens. Les éleveurs les brossent soigneusement pour les présenter au concours. Mais entre eux, ils ne parlent que de cet été catastrophique pour les exploitations et les bêtes.
21: Jusqu'au mois d'octobre, on aura des impacts sur les animaux.
2: Jean-Édouard Felgin est producteur de lait à Voutezac, en Corrèze.
21: Sur les pics les plus importants de chaleur, on a perdu 7 à 8 litres de lait par vache, par exemple, déjà. Ça modifie totalement leur activité. Elles ont beaucoup plus chaud, elles se déplacent moins, donc elles ingèrent moins. À ça, vous rajoutez des fourrages qui vont être de moins bonne qualité. Donc l'impact de la sécheresse, de toute façon, on l'aura au moins jusqu'à l'année prochaine, au mois de mars, jusqu'à ce qu'on les remette à l'herbe. Je vais perdre 120 000 euros, je pense, sur un an.
2: Un peu plus loin, des enclos plus petits, avec des moutons, des cochons. Stéphanie Madelmont surveille ses porcelets cunoirs. Elle raconte que sur son exploitation de Saint-Mexan, toutes les bêtes n'ont pas survécu à cet été beaucoup trop chaud.
22: Moi, je vois sur les porcelets, par exemple, on a eu des diarrhées qu'on n'a pas d'habitude. Et du coup, ça nous fait une mortalité supplémentaire, parce qu'ils sont trop petits et pour les soigner, c'est très compliqué.
2: Et à la fête de l'élevage, il y a aussi des producteurs comme Francis Besse. Il vend du jus de fruits issu de son verger de Pompadour.
23: Ça a été très dur, on n'a pas pu partir en vacances parce qu'il fallait arroser, on n'a pas arrêté d'arroser et on n'a pas assez d'eau. La récolte de cassis a été pitoyable parce que la canicule nous a brûlé les baies sur les arbres. Avec la sécheresse, les pommes sont beaucoup plus petites, on a des pommes qui pèsent moins. Le climat jouant, on a une modification de l'aspect gustatif de nos fruits.
2: Globalement, les agriculteurs font grise mine à la fête de l'élevage.
23: C'est l'angoisse, l'angoisse.
2: Ils ne veulent qu'une chose.
23: On attend la pluie, on regarde la météo presque toutes les heures.
2: En revanche, ils n'attendent pas grand-chose de la ministre de l'Agriculture, Annie Genevard. Le 3 septembre, elle annoncera un plan d'accompagnement global pour les agriculteurs après cette rude période. Mais pour Jean-Édouard Felgin, il faudrait déjà revoir leur rémunération.
21: On n'est pas des mendiants, je veux dire des aides. Moi, je ne veux pas d'aide. Tant que mon produit est payé à sa vraie valeur. L'agriculture, si on veut la sauver, il faut que les agriculteurs soient rémunérés.
2: Et outre une meilleure stratégie d'accès à l'eau, les agriculteurs demandent aussi
22: plus de techniciens pour nous aider à nous adapter au niveau des fourrages, pour bénéficier de bonnes conditions d'élevage pour nos animaux.
2: Pour l'instant, le gouvernement planche plutôt sur des prêts alloués plus facilement aux agriculteurs ou la prise en charge de leurs cotisations sociales.
19: La ministre de l'Agriculture, en tout cas Annie Genevard, a prévu de réunir tous les préfets de France cette semaine. Des solutions et des aides ciblées par département devront être trouvées. Régis, la météo aujourd'hui, attention, ce sont des orages, notamment pour la Corrèze, qui sera placée en alerte orange à partir de 15h cet après-midi.
0: Oui, effectivement, Météo France confirme une dégradation pluvio-orageuse concernant la moitié ouest du pays ce lundi. Alors en Haute-Vienne, le ciel est déjà nuageux ce matin avec des averses, quelques coups de tonnerre qu'on a pu avoir cette nuit. Puis dès la mi-journée, les premiers orages se renforcent et éclateront vers la Basse-Marche, Saint-Junien, Rochechouart, Limoges. Il se généralise dans l'après-midi localement pour pouvoir recueillir 25 mm de pluie avec des rafales allant autour de 55 km/h. En Corrèze, la situation est un petit peu plus musclée. Les premières averses, parfois orageuses, arrivent dès la matinée avec une généralisation des orages. On va avoir des rafales pouvant atteindre les 95 km/h et les cumuls pourront monter jusqu'à 50 mm sur la Xaintrie. Il va faire chaud quand même aujourd'hui, 31 degrés à Brive-la-Gaillarde, 30 à Limoges, 30 également à Argentat-sur-Dordogne, 29 à Saint-Junien, Tulle, 28 à Bellac, 27 à Imoulquier. Ça s'améliore la nuit prochaine et puis la tendance pour demain, après les orages parfois forts de ce lundi, ça va être beaucoup plus calme avec des températures en baisse.
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0: Il est 6h37, bonjour, bienvenue, soyez prudents sur la route hein, avec les averses et les orages, surtout avec les fortes chaleurs qu'on a eues ces dernières semaines. Prudence, bonne route et chantons avec Gold.

0: Laissez-nous chanter le groupe Gold sur votre radio locale ici Limousin. Dans notre playlist, il va y avoir un chouette souvenir, FR David. Et il y aura également Patrick Fiori, Je sais où aller.
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0: Et vous savez qui écoutez le matin, ici matin sur votre radio locale, ici Limousin. C'est la grande rentrée en ce lundi 24 août. Bastien Thomas pour les informations.
3: Et oui, toujours présent.
0: Voilà, Jérôme Bessé qui réalise cette émission. Myriam au 05 55 34 5000. Une nouvelle voix qui va nous accompagner juste avant 7h et qui va nous accompagner jusqu'avant 9h. Nouvelle voix féminine. Mais quel suspense, elle va arriver d'ici quelques minutes. Je vous raconte que ça. Vous avez une idée ou pas, Bastien?
3: Oui, bien sûr.
0: Ah, d'accord, ok. Ah, vous êtes au courant. Ah, vous étiez à la dernière réunion, vous?
3: Oui, j'y suis allé. J'ai passé une petite tête pour les infos, quand même.
0: Nouvelle voix, nouveau rendez-vous également maintenant. Limousin secret. On vous raconte tous les secrets du Limousin. Notre chronique patrimoine, on va dire, c'est chaque matin avec Marie-Ange Roulin. Et on va vous parler d'un château cette semaine. Un château, forcément, ça cache quelques secrets. Cette semaine, Marie-Ange nous emmène à Champagnac-la-Rivière pour découvrir le château de Brie. Première curiosité dans un instant.
4: On est avec Agnès René, la propriétaire du château de Brie à Champagnac-la-Rivière. Alors Agnès, on va commencer par dire de quand date ce château. Il y a plusieurs époques en fait, suivant les niveaux, les étages.
5: Alors la partie inférieure que on ne voit pas, mais qui est quand même la base, c'est la partie médiévale, 1300, etc., où il y avait une première partie du bâtiment qui a été agrandie avec une deuxième pièce qui est en voûte, qui est voûtée, et ce qui explique que notre cuisine actuelle est plus haute que le reste du bâtiment, puisqu'elle est au-dessus de cette partie-là. Après, au fur et à mesure, il y a eu une 1525, il y a eu une amélioration, l'ouverture des fenêtres, etc., parce que ça pouvait se faire à cette époque-là. On arrive à la Renaissance dans les Pays de la Loire, et il y a eu des très grosses restaurations à la suite de la Révolution, pas tellement le résultat de la Révolution, mais le résultat que les familles précédentes avaient plus de sous, et plus le moyen d'entretenir, et du coup, le château a été racheté par mes ancêtres en 1806. Il était en très mauvais état et donc il a été restauré avec de très gros travaux et avec la toiture qui est actuelle en ardoise assez haute qui donne beaucoup une allure élancée du château. Alors ça, là, il y a une petite histoire amusante, c'est que celui qui a racheté en 1806 avait un fils qui habitait aux États-Unis. Il était vice-consul de Sardaigne à New York, on ne sait pas du tout pourquoi, et il a vendu ses bâtiments de stockage et ses bâtiments qu'il avait à Manhattan pour restaurer ce château qu'il n'avait pas vu, mais qu'il avait pris en amitié, entre guillemets, en amour et en passion. Et il l'a entièrement restauré. Je crois qu'aujourd'hui, avec ce qu'il a vendu, on pourrait restaurer, racheter plusieurs châteaux. Mais ça a sauvé notre château à nous. Et ça a permis aussi de créer le parc tel qu'il est actuellement, où il y a un grand parc arboré de 4 hectares. Donc là, où il a vraiment créé un parc avec des arbres magnifiques, dont un séquoia qui vient des États-Unis. Donc voilà, ça a vraiment fait revivre ce château qui était un petit peu en train de se mourir du fait des précédents, dont Madame de Vassan, qui était la mère de Mirabeau, le tribun révolutionnaire. Mais bon, elle a essayé de sauver son château que son mari et son fils essayaient de lui spolier. Mais voilà, en final, il était en mauvais état et donc heureusement, il y avait pu avoir une restauration en 1890, entre 1840 et 1890, là, il y a eu de très très gros travaux.
4: Voilà, grâce à ce parent donc qui vivait aux États-Unis, qui a vendu tout ce qu'il avait là-bas finalement pour restaurer ce château. C'est une belle histoire pour donc le château de Brie à Champagnac-la-Rivière.
0: Voilà, et le château de Brie n'a pas encore livré tous ses secrets. Demain, Marie-Ange nous fera découvrir une nouvelle facette de ce patrimoine de Champagnac-la-Rivière. Pendant les vacances, votre chien, vous avez presque 24 heures sur 24, il était content, vous étiez tout le temps à la maison ou en vacances avec lui, mais là vous repartez travailler, eh oui, comment lui réapprendre à rester seul sans retrouver le canapé en morceaux le soir? On voit ça avec notre véto, le docteur Pierre Fabin, dans un instant.
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0: Fini les longues vacances d'été. On passait nos journées ensemble à la plage, au jardin. Imaginez votre chien, là, il est sur son smartphone en train de pleurer. Regardez les photos de l'été où il était si bien avec vous. Oui, avec la rentrée, nos chiens vont devoir réapprendre à rester seuls. Et on est avec le docteur Pierre Fabin, notre véto. Docteur, alors comment éviter les drames à la maison?
8: Alors effectivement, le passage brutal d'une présence permanente à une absence de plusieurs heures par jour peut générer un choc émotionnel pour nos chiens. Si vous reprenez le travail du jour au lendemain, ils risquent de paniquer un petit peu. Ils peuvent détruire le mobilier, hurler à la mort ou s'oublier sur le tapis par pur stress. Il faut impérativement recréer de la distance dès aujourd'hui. Pour ça, instaurez des fausses absences. Sortez 10 minutes, puis 20, puis une heure sans lui. Le but est de lui prouver que vous partez, mais que vous revenez toujours. Et surtout, banalisez le départ. Ne lui faites pas de grands câlins dramatiques. Partez dans l'indifférence. Et pareil au retour, c'est la seule façon de lui montrer que l'absence est un non-événement total.
0: Alors, une fois qu'on a pris le travail, comment on peut occuper son chien concrètement pour qu'il ne s'ennuie pas et ne s'attaque pas au pied du canapé?
8: Essayez de transformer son environnement en un immense jeu de réflexion. Un chien qui dort en vous attendant s'ennuie. Virez sa gamelle classique, donnez-lui sa ration de croquettes dans des jouets distributeurs ou des tapis de fouille juste avant de partir. Il va devoir chercher, renifler, lécher, ce qui va le fatiguer mentalement. Congeler de la pâté dans un jouet très résistant, ça peut l'occuper pendant plusieurs heures. Vous pouvez aussi cacher des friandises un peu partout dans le salon avant de franchir la porte. L'objectif, c'est que votre départ devienne le signal de la grande chasse au trésor et non plus le début d'une longue déprime.
0: Et côté activité physique, nos rythmes de promenade vont aussi changer avec la reprise. Faut-il compenser le manque de temps la semaine par de très longues balades le week-end?
8: C'est un piège de la rentrée, le syndrome du chien du dimanche. On culpabilise de le laisser la semaine, alors le week-end, on le fait courir pendant 3 heures en forêt. C'est le meilleur moyen de provoquer des tendinites. Votre chien a besoin de régularité. Il vaut mieux se lever 20 minutes plus tôt le matin pour lui offrir une vraie balade dynamique où il peut se vider la tête avant votre départ. Le soir en rentrant, même si vous êtes fatigué, on ressort impérativement pour une bonne balade. Un chien a besoin d'exploration et de stimulation au quotidien, pas juste d'un marathon une fois par semaine.
0: Merci docteur. Dans un instant, les 3 plus ici Limousin, l'info utile près de chez vous. Par exemple, donner son sang à Brive, s'inscrire et se renseigner à l'école de musique secteur Élan Limousin et participer à la vie de quartier de son quartier à Guéret. Voilà, c'est le sommaire des 3 plus. Oui, on va parler de la Creuse aussi. Et ouais, 3 plus, 3 départements, Haute-Vienne, Creuse, Corrèze. Et puis cette saison, les 3 plus annoncent également l'arrivée d'une nouvelle collègue. Mais qui? Réponse d'ici quelques minutes, juste après FR David.

0: Words, FR David sur votre radio locale, ici Limousin. Il est 6h53. Attention, madame, mademoiselle, messieurs, elle arrive.
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0: Bastien Thomas, je vous propose d'accueillir maintenant en direct depuis la Corrèze, depuis notre studio de Tulle, Véronique Henry.
3: Et bonjour, comment ça va?
4: Bonjour Véronique.
0: Mais comment
3: bonjour
0: ça va
3: Bastien, bonjour Régis.
0: Mais qu'est-ce que vous faites là? On m'a dit, la semaine dernière, j'étais à une réunion, on m'a dit, oui, bah, tu auras Véro maintenant. Mais attendez, c'est mon émission, qu'est-ce qui se passe?
3: Bah, je suis devenue insomniaque, donc il faut que je parle dès le matin. Voilà.
0: Véronique Henry, plus sérieusement, on débute une nouvelle saison ensemble. Vous allez nous accompagner chaque matin entre 6h50 et 9h. On va beaucoup parler d'interactivité. On va discuter avec vous qui nous écoutez à la radio, avec notamment une nouvelle émission juste après 9h.
3: Oui, ça s'appelle Ici c'est vous, avec deux sujets qu'on vous proposera évidemment ce matin, je peux en parler tout de suite, mais on vous proposera deux sujets, vous pourrez intervenir au 05 55 34 5000 et venir en discuter avec nous pendant une heure.
0: Et puis on débute votre arrivée par les 3 plus, Ici Limousin, les 3 infos pratiques du moment.
3: Et oui Régis, avec une phrase qu'on devrait tous se répéter comme un mantra, plus de donneurs, plus de vies sauvées. Je veux parler du don du sang. C'est sans engagement, c'est libre, c'est ponctuel, ça fait pas mal, on le répète. Et ça peut sauver des millions de personnes en France chaque année. Eh bien à Brive, l'établissement français du sang organise une collecte jeudi 3 septembre de 13h à 19h30 à la Maison du Don.

0: questions, justement, on les trouve où? Sur ce site internet elan87.fr.
1: Et nous partons dans la Creuse avec la ville de Guéret qui lance un appel à candidature afin de renouveler ses conseils de quartier. C'est ouvert à tous les habitants. Alors les conseils de quartier permettent de participer concrètement à la vie de la commune. On échange avec les élus, avec les services municipaux sur les projets, les aménagements. On fait remonter également les attentes des habitants. C'est un rôle très important. Ça va concerner 5 quartiers. Merci beaucoup, Régis. 5 quartiers de Guéret, Mindicourt, Jouy, Centreville, La Rode et Champegaud. Vous pouvez poser votre candidature sur le site de la ville de Guéret, www.ville-guéret.fr, et puis vous saurez si vous êtes conseil dans votre quartier lors d'une réunion samedi 12 septembre à 10h à l'hôtel de ville.
0: 6h56, dans 4 minutes, les infos, le journal de 7h, c'est lundi, nous sommes le 24 août, un anniversaire aujourd'hui, anniversaire de star, Jean-Michel Jarre. Si je vous dis Jean-Michel Jarre, il a quel âge à votre avis aujourd'hui ? Véro,
2: bonne question.
1: Je dirais 73.
0: 73.
2: Ouais, plus de 70.
0: 78.
1: Ah, quand même.
0: Vous le voyez là avec son synthé.
1: On a une petite claque hein, quand même, 78 ans.
0: C'est... Les années 80, c'était la folie des synthés.
1: Ouais.
0: Moi, j'avais demandé mes parents un synthé. J'ai jamais joué après, mais je voulais un synthé comme Jean-Michel Jarre.
1: Comme Jean-Michel Jarre, ouais. La classe.
0: Je faisais des impros, ça ressemblait à rien, mais bon, je l'ai d'ailleurs encore dans la cave, ce synthé. Je suis sûr que sur le bon coin, ça part bien. Un bon tant pis. C'est d'ailleurs.
1: Et tant pis d'ailleurs.
0: Quand on me l'a offert, j'ai fait bon, tant pis.
1: Tant pis.
0: Vous vous souvenez d'Oxygène en 76?
1: Oui.
0: Jean-Michel Jarre qui a fait entrer vraiment la musique électronique dans les foyers, bien avant l'arrivée de la techno, qu'on se le dise. Mais Jarre, ce sont aussi des concerts complètement démesurés, gratte-ciel illuminé, laser, projection géante. Il a fait des spectacles électroniques, un art à part entière, et reste à 78 ans quand même une référence mondiale du genre. Pour vous dire, Bastien, c'était un peu notre David Guetta à l'époque. Vous voyez.
2: Merci pour la précision.
0: Ça en boîte, c'était bien. Sérieusement, Jean-Michel Jarre, ça s'écoutait. Il fallait une super chaîne IFI à l'époque. On mettait le vinyle, montait le son.
1: Ou un casque.
0: Ou un casque.
2: Un Walkman à l'époque.
1: Pour embêter personne. Parce que bon.
0: La qualité cassette, c'était pas terrible. Bon, les amis, dans 2 minutes, les infos, 7h, je vous l'ai dit. Mais avant, attention, retour des ambassadeurs.
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0: Et les ambassadeurs ici Limousin pour nous donner des nouvelles de chez eux, de chez vous, bien sûr. Elisabeth est avec nous à Rochechouart. Bonjour Elisabeth.
8: Bonjour Régis, bonjour Véronique. Et bonjour à tous.
0: Bonjour Elisabeth.
1: Ça fait plaisir.
0: Bah, bien sûr que ça fait plaisir.
1: Ben oui.
0: Elisabeth, rentrée musicale dans votre secteur?
8: Oui, tout à fait. L'école de musique intercommunale Jean Ferrat est à nouveau ouverte. 16 disciplines instrumentales sont enseignées à partir de 5 ans sur 3 sites d'enseignement, Rochechouart, Saint-Junien et Saint-Viturnien. Le début des cours sera le 9 septembre. Vous pouvez donc vous inscrire jusqu'à fin septembre.
0: Au pôle,
8: n'hésitez pas à les joindre.
0: Vous appelez tout simplement le standard ici Limousin, 05 55 34 5000. On a les horaires. Et puis, s'il y a du triangle, ça va intéresser Bastien.
2: Je suis plus pipo, moi.
0: La fête du plan d'eau de Rochechouart aura bien lieu cet été.
8: Eh oui, parce qu'elle avait été annulée le 14 juillet à cause de la sécheresse. Donc là, elle aura lieu avec plein d'activités, des expositions de voitures, des animations pour enfants, des balades en calèche, un marché de producteurs et d'artisans, et en fin de journée, le feu d'artifice musical, et bien sûr avec la buvette et la restauration sur place, toute la journée, et l'animateur Chris, le DJ.
0: Oh, Chris, DJ. C'est la fête du plan d'eau de Bois Chenu à Rochechouart, et

0: On n'a pas donné la date, c'est le 5 septembre.
1: Le 5 septembre, voilà, à partir de 10h.
0: Merci beaucoup Elisabeth, c'est un plaisir de vous avoir, on vous embrasse, à très bientôt.
2: Bisous.
1: À bientôt.
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0: Il est 7h du matin et c'est lundi, nous sommes le 24 août.
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0: Et les informations, Bastien Thomas, fin des travaux en fin de semaine autour de la mairie de Limoges.
4: C'est ce que beaucoup d'entre vous espèrent, c'est le chantier du réseau de chaleur de Limoges Métropole. Et à l'heure de la rentrée, pour beaucoup, aujourd'hui le retour au travail, il serait temps que tout cela s'arrête, Valérie Monnier.
5: Les travaux autour de la mairie auront duré presque tout l'été. Les dates n'ont pas été choisies au hasard. Il s'agissait de perturber le moins possible la circulation dans le centre-ville de Limoges. Il faut dire que le chantier d'envergure, débuté en avril 2025, il est encore loin d'être terminé. En fait, deux réseaux de chaleur sont en cours de construction. Le plus important au centre-ville, 25 km qui doivent être terminés à l'été 2028, et l'autre plus petit, 15 km, concerne la partie sud, la rive gauche de la Vienne. Il sera alimenté d'ici fin 2027 par la station d'épuration. Notez aussi que l'actuel réseau de chaleur du Val-de-Laurence doit être étendu. Bref, on n'a pas fini de voir des trous dans la chaussée et des rues barrées, mais un réseau de chaleur doit permettre de faire des économies d'électricité pour être rentable. Un raccordement n'a toutefois d'intérêt que pour les bâtiments dont la consommation équivaut à celle d'une quinzaine de logements.
4: À Limoges, plus de 150 bâtiments, soit 10 000 équivalents logements, doivent être raccordés d'ici à la fin de l'année 2028. On y reviendra avec notre invité ce matin, juste avant les infos de 8h, le directeur de la transition énergétique et du climat à l'agglo de Limoges, Limoges Métropole. Il s'agit de Cyril Bruny. Le réseau d'eau potable sera renouvelé sur la commune de Vérac en Haute-Vienne. 9 semaines de chantier commencent aujourd'hui. Plusieurs hameaux sont concernés, notamment les hameaux d'Estivaux, Chez-Grenier, Puy-en-Barre ou encore le lieu dit de Glane. La Corrèze en alerte orange aux orages à partir de 15h cet après-midi selon Météo France. Pas d'alerte particulière en Haute-Vienne, mais de la pluie tout de même toute la journée. Bulletin complet avec Véronique en fin de journal.
0: L'eau du lac de Vassivière puisée pour réduire la consommation d'eau potable.
4: C'est ce qui a été mis en place sur le plateau de Millevaches depuis 2 semaines maintenant, à la demande par exemple de la mairie de Peyrales-Château pour les campings, les hôtels, les restaurants installés sur la commune et sur la plage d'Offel. Conséquence directe de la sécheresse inouïe cette année. Reportage dans l'info d'ici Limousin ce matin à 7h30 dans les établissements scolaires Limousin. À une semaine maintenant de la rentrée, les différents directeurs d'établissements se préparent eux déjà à des prochaines fortes chaleurs. Ils se préparent aussi évidemment à la rentrée quand même, mais les différentes canicules et les incendies de cet été auront marqué les esprits. Un budget d'€1,7 million sera soumis aux élus du conseil départemental de la Haute-Vienne au mois d'octobre pour la prochaine séance plénière des élus pour adapter les collèges à ce réchauffement climatique. Michael Chailloux.
6: Ce programme prévoit l'acquisition de ventilateurs, de dispositifs automatisés de rafraîchissement et de stores, ainsi que la création d'espaces de fraîcheur extérieure. C'est une nécessité, d'autant plus que les bâtiments sont souvent âgés, qu'on ne peut pas les démolir, ça coûterait trop cher. Jean-Claude Lebois, le président du département de la Haute-Vienne.
7: On ne part pas de zéro, hein. On a déjà entamé de nombreux travaux d'amélioration. Mais il faut que l'on aille aussi un peu plus loin, peut-être dans des collèges, créer des salles qui seront plus fraîches que d'autres, des îlots de fraîcheur sous forme d'humidification que l'on peut mettre en place à certains moments.
6: Mais ça passera aussi par un changement de paradigme.
7: Peut-être que ce réchauffement climatique que l'on est en train de vivre va nous amener à modifier l'organisation des établissements scolaires en fonction de l'utilisation des salles. Peut-être en fonction aussi au niveau national d'avoir un décalage sur le temps scolaire. C'est quelque chose que l'on doit partager, éducation nationale, collectivité territoriale, pour les années qui viennent, mais pour les mois qui viennent, il y a des mesures à prendre.
6: Il faudra aussi plus végétaliser les cours d'école. Cette année encore, le département de la Haute-Vienne a rénové ses collèges pour un montant total de 6 millions d'euros.
4: Et la rentrée scolaire, c'est mardi prochain, 1er septembre. Le gouvernement fait, lui, sa rentrée aujourd'hui. Emmanuel Macron convoque un conseil des ministres, sa dernière rentrée avant la présidentielle de l'année prochaine. Il ne peut pas se représenter. Les débats sur le budget de l'État s'annoncent déjà explosifs au Parlement dans les prochaines semaines. Il sera candidat à cette élection présidentielle. C'était une annonce attendue. Et hier soir, Raphaël Glucksmann, eurodéputé Place Publique, a mis fin au suspense lors du journal national de TF1. Il participera à la primaire interne organisée par le Parti Socialiste.
0: Ici matin, 7h05, c'est une grande inquiétude pour les patrons.
4: La facturation électronique, d'ici une semaine, elle sera obligatoire. Et après le piratage de données des finances publiques, beaucoup se posent des questions, puisque ce nouveau système de facturation implique qu'à terme, chaque facture émise ou reçue par une entreprise devra transiter sous format électronique, donc via des plateformes agréées par l'État avant d'être transférées à l'administration fiscale. Les entrepreneurs craignent donc que certaines de leurs données sensibles, soient elles aussi piratées par des hackers, Salomé Martin.
5: L'inquiétude grandit chez les patrons car un piratage de leurs données pourrait révéler des informations sensibles de leurs entreprises, comme leurs marges. Guillaume Géraud est à la tête d'une société qui emploie une vingtaine de personnes et lui craint surtout une cyberattaque majeure de ce nouveau système.
2: Là, avec une telle quantité de données centralisées au même endroit, on pourrait conclure des choses très précises sur les habitudes des entreprises françaises, ce qu'elles achètent, à qui elles vendent. Et du coup, taper au bon endroit sur les chaînes d'approvisionnement des entreprises françaises, par exemple, pourrait faire des désastres dans le tissu économique français.
5: Du côté de l'organisation patronale, les entrepreneurs, anciennement la CPME, on tente de rassurer. Le logiciel côté services fiscaux a été développé récemment, explique Franck Bataille en charge de la cybersécurité.
8: Avec des normes et des socles techniques qui sont récents et solides. Je ne crois pas qu'on puisse comparer le système d'information qui est utilisé pour la facturation électronique avec celui qui était utilisé pour d'autres services de la DGFiP qui peut-être ont fait l'objet justement de ces violations.
5: C'est en tout cas ce qu'assurent les services fiscaux. Selon leur directrice générale, il n'existe aucun lien entre le système piraté par le hacker fin juin et les circuits dédiés à la facturation électronique.
4: La facturation électronique entrera en vigueur très officiellement le 1er septembre, mardi prochain. Nouveauté obligatoire pour toutes les entreprises de cette fin d'année 2026. 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On fait le bilan d'ailleurs de la préparation cet été des Noirs et Blancs dans ici Limousin Sport ce matin. C'est à suivre à 7h40. Et puis, balle des pompiers en Haute-Vienne ce week-end. C'est à Pierre-Buffière samedi soir à partir de 17h sur l'esplanade des Chabanes. Des Chabanes, ce bal, comme de nombreux balles en Limousin, ont été annulés cet été à cause de la canicule et des risques incendies très importants. La baisse des températures permet maintenant d'organiser cet événement à Pierre-Buffière par exemple. Puisqu'effectivement, Véronique, aujourd'hui, les températures sont quand même beaucoup plus faibles et attention surtout aux orages.
9: Oui, aux oranges. Il y a deux vigilances et deux couleurs du coup posées par Météo France. Le jaune pour la Haute-Vienne et l'orange pour la Corrèze, un risque orageux qui a démarré un petit peu partout. Vous nous l'avez écrit sur la page Facebook, en Corrèze, notamment sur le pays de Tulle et la Haute-Corrèze. Des orages qui vont se généraliser à tout le Limousin et ce n'est pas pour autant qu'il fera plus frais en début d'après-midi puisque Météo France prévoit des maxi entre 27 et 31 degrés. Il fera 29 degrés sous les orages du côté du Dora, à Limoges également, à Saint-Thierry-la-Perche, à Juillac, 31 degrés sous les orages en début d'après-midi à Brive. Et à la mi-journée, les températures vont commencer à fléchir avec un vent, attention, qui peut souffler entre 55 et 75 km par heure. Sous les orages, cet après-midi, comptez 18 degrés à Ussel. On va perdre une dizaine de degrés d'un coup. 21 degrés à Voutezac, à Saint-Germain-les-Belles, 22 degrés du côté de Nantia, de Saint-Jalles ou encore de Brivezac, 23 degrés à Couzex et à Donznac.
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0: Ici matin, fait sa rentrée à 7h09 et j'ai une bonne nouvelle les amis. Véronique, Bastien, nous avons un message sur WhatsApp. On a reçu un message.
4: Qui nous écrit?
0: Anne-Marie.
4: Bonjour.
0: Félicitations. Anne-Marie. J'adore la nouvelle formule ici matin. Dynamique et variée. Et Anne-Marie, elle a écouté qu'une heure d'émission.
4: Qu'est-ce que ce sera à 9h
0: En tout cas, ça fait plaisir. Merci beaucoup Anne-Marie pour ce message. Bien sûr, on discute ensemble sur les réseaux sociaux, la page Facebook et WhatsApp. 05 55 34 5000. C'est le numéro qu'il faut utiliser. Et les guitares, c'est qui? Et Rita?

0: C'est comme ça, Lerita Mitsuko sur votre radio locale ici Limousin à 7h12. Notre playlist vous propose du Florent Pagny d'ici quelques minutes. Ma liberté de penser.
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0: Et avec Véronique Henry, on pense à votre liberté de jouer. Oui, parce que vous avez le droit de jouer chaque matin avec nous. Et on a un très beau cadeau, Véronique.
3: Oui.
0: Deux places pour le match de rugby, c'est à Brive, Valence Roman.
3: Ah, oh, génial.
0: C'est bien sûr du rugby, vous l'aurez compris. Match qui a lieu vendredi, CAB Valence Roman. C'est pas mal,
4: première,
0: c'est un beau cadeau.
4: Des deux. Et il y a alors, même un plus beau cadeau encore sur ici.fr.
0: Oui.
4: Deux abonnements. Attention, il reste quelques, allez pas minutes, hein, quand même quelques heures, non.
3: Secondes.
4: Tirage au sort aujourd'hui.
0: Quelques millièmes de seconde. Non, le tirage au sort va avoir lieu aujourd'hui.
4: Mais je pense que c'est cet après-midi.
0: Oui, oui, oui. Voilà. On vous laisse du temps.
4: Vous pouvez jouer ce matin. Quoi.
0: Même si c'est lieu ce matin.
4: Il y a un petit formulaire à remplir sur le site.
0: Oui.
4: Deux abonnements.
0: Vous êtes bien renseigné, vous.
4: Tous les matchs, là, c'est tous les matchs.
0: Vous savez, vous n'avez pas le droit de jouer.
4: Je sais que j'ai pas le droit de jouer, malheureusement.
3: Je pense qu'il a tenté sa chance, mais il faut lui rappeler quand même qu'il n'a pas le droit de jouer.
0: Alors, on ne mélange pas tous les amis. Là, c'est deux places pour le match. Oui. C'est Abri Valence Roman de vendredi. Et alors, on a rentré le jeu de l'intro, hein. Comme c'est la rentrée, on s'est dit, tiens, on va se faire le mot qui manque. Ça, vous l'aimez, hein, ce jeu du mot qui manque.
4: Et surtout les bruitages.
0: Écoutez bien. J'adore le moment où il y a un bruitage. C'est le but. Écoutez bien cet extrait de Benjamin Biolay, écran total. Moi, je dis que c'est pas évident. J'ai testé ce matin, c'est pas évident. Nous avons caché un mot, retrouvez-le.
5: C'est l'enfer.
0: C'est chaud ça, non?
3: Ouais. Un peu sévère.
0: Vous l'avez ou pas, Véronique?
3: Non, du tout.
0: Non, bah c'est rien du tout.
4: Non, pas du tout.
0: On va pas faire trois. On peut faire des propositions, hein. C'est pas évident. Alors, je vais pas faire trois propositions comme d'habitude quand c'est difficile. Je vais faire sept propositions. Est-ce que
3: c'est pire.
0: Lundi, mardi, mercredi, jeudi, vendredi, samedi ou dimanche, le mot caché? On écoute une deuxième fois.
5: C'est l'enfer. Du soir.
0: 05 55 34 5000 à vous de jouer. Bonne chance, 7h15.
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0: Et David Oussillou qui est de retour. Ça s'appelle Mon œil. On parle de la rentrée scolaire. David, la rentrée scolaire, c'est dans une semaine. Et l'éducation nationale n'a pas l'air d'être prête.
6: Vous savez, je n'aimerais pas être proviseur en ce moment. Prof non plus. Parce que pendant qu'une bonne partie d'entre nous était en vacances, l'éducation nationale s'est fait pirater. Des hackers sont entrés dans ces systèmes informatiques, ont récupéré des données et depuis, pour sécuriser tout ça, le ministère a dû couper ou limiter l'accès à certains outils. Vous avez dans plusieurs académies des chefs d'établissement qui reprennent le travail sans messagerie, sans certaines applications administratives. Il y a un proviseur qui a trouvé une bonne expression pour ça. Chômage technique, dit-il. Exemple tout simple. Pour joindre un parent, il faut son numéro de téléphone, stocké sur un serveur inaccessible. Même chose pour vérifier les affectations des enseignants. Tout ça donc à quelques jours de la rentrée. Ce qui m'interpelle surtout, c'est que cette attaque arrive juste après une autre, celle qui a touché les impôts. On parle pas de deux petites administrations, hein, mais bien de deux piliers du pays. Les impôts, l'argent qui permet à l'État de fonctionner, et l'éducation nationale, l'école de nos enfants, de nos petits-enfants. En quelques jours, les deux ont été victimes de pirates informatiques. Alors évidemment, il ne s'agit pas de dire que c'était mieux avant. Qui voudrait revenir à la déclaration d'impôts en papier et qui regrette vraiment les bulletins scolaires en papier aussi, qu'on retrouvait parfois froissés au fond d'un cartable? La numérisation nous a simplifié la vie. Le problème, c'est d'avoir rendu certains services tellement dépendants qu'au moindre gros incident, eh bien, il n'y a plus de plan B. À quelques jours de la rentrée, l'éducation nationale est donc en train de sécuriser ses serveurs en urgence. Et cette année, avant de vérifier si les élèves ont bien leur stylo et leur cahier, il faudra peut-être commencer par vérifier si les ordinateurs, eux, sont prêts pour la rentrée.
0: David Ossiou, 7h17, bonjour, bon réveil. Voici Florent Pagny sur votre radio locale, ici Limousin.

0: c'est mon moment préféré, ça, qu'on fait. Hey, Laurent Pagny. Ma liberté de penser sur votre radio locale ici Limousin. On joue ensemble. C'est le jeu du mot qui manque. Oui, il manque un mot dans cette chanson de Benjamin Biolay. C'est un cochon. C'est un cochon, hein. Non,
1: non, c'est plutôt une chèvre.
0: C'est une chèvre. Mais non, je sais pas.
1: Je pense que c'est. Vous connaissez la fameuse vidéo de la chèvre qui crie?
0: Ah,
1: ce même internet. Mais je crois que c'est ça.
0: Ah, d'accord, ok. Véronique, vous avez un avis là-dessus?
2: Non, non, absolument pas.
0: Non. Laurent a peut-être un avis là-dessus. Amasré. Bonjour, Laurent.
3: Oui, bonjour.
0: On est quoi? Bonjour, on est sur Laurent. Une chèvre, un cochon, à votre avis?
3: Allez, moi, je dirais plutôt. Plutôt un âne, non?
0: Un âne. Vous avez gagné, c'est le mot qui manque. Le mot âne. Allez, plus sérieusement. Bonjour Laurent, comment ça va, Masseret?
3: Ah, ça va, si, il fait bon.
0: Vous m'avez l'air...
3: Un gros orage hier soir.
0: Ouais. Vous m'avez l'air en très grande forme et effectivement, on fait attention en Corrèze. Véro, vous l'avez peut-être ressenti, vous aussi?
2: Oui. Le ciel était très, très lumineux, hein, cette nuit. Hein.
0: Ouais.
2: Les éclairs un peu partout.
0: Grosse averse. On fait, bien sûr, attention sur la route. Benjamin Biolay, écran total. Quel est ce mot qui manque, mon cher Laurent?
3: Dimanche.
2: Oui.
4: C'est l'enfer qui recommence.
0: Ok.
4: C'est l'hiver.
0: Et
4: 9h du soir dimanche.
0: Ben voilà. Qu'est-ce que vous faisiez hier soir à 9h du soir, Laurent, dimanche?
3: Hier soir à 9h, j'étais en train de manger.
0: Ok, très bien. Bonne réponse. On vous offre vos places pour le match. C'est à Brive, Valence, Romand, Drôme. C'est vendredi. Bien sûr que vous supportez le C'est à Brive.
3: Oui.
0: Merci, ah
3: oui,
0: Laurent.
3: Même, oui. Oui, je le supporte beaucoup.
0: Ils ont besoin de vous, les gars. Hein. Faut les encourager pour cette nouvelle saison qu'on vient suivre, bien sûr, en direct, en intégralité.
1: Évidemment.
0: Radio officielle du CA Brive.
1: Eh oui.
0: On est d'accord. Ouais. Laurent, ouais. Belle journée à vous et bravo. Et quelle est votre radio locale en Limousin?
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0: Et ici, ça marche à 7h23, l'un des nouveaux rendez-vous de la rentrée à retrouver entre 10h et 11h. Mais le matin, on vous donne un aperçu de cette émission. Ici, ça marche, des entreprises, des assos, des projets, des idées qui fonctionnent chez nous. Et ça, c'est avec Pascal Sammartino. Alors, ici, ça marche, c'est quoi mon Pascal?
7: Chaque jour, nous allons vous parler d'initiatives, de projets, d'actions qui font du bien. Et pour commencer la saison, nous ferons connaissance d'Agathe Dacoury qui a fait le Tour de France homme et le Tour de France femme. Et ce n'est pas en tant que coureur qu'elle a participé à ces événements. Elle l'a fait pour vous inciter à apprendre les gestes de premier secours. Le passage du Tour et cette initiative ont d'ailleurs, Agathe, beaucoup plu.
8: Oui, bah déjà, il y a un engouement autour d'un événement sportif. Et donc, il y a déjà beaucoup de joie, donc bon, et après c'est vraiment voilà le grand public, puis il y a aussi des vacanciers, il y a aussi des touristes, ça mélange vraiment un public assez large, quoi.
7: Est-ce qu'on s'intéresse différemment sur un événement sportif, par exemple, aux gestes de premier secours?
8: Je pense, après, comme un événement comme le Tour de France, c'est vraiment là c'était dans un dispositif vraiment concret sur des fan parks, sur au départ ou à l'arrivée, dans des villages où il y a déjà pas mal de choses qui sont mises en place, des dispositifs. Après là, ça fait la différence parce que c'est voilà les gestes qui sauvent, donc ça implique un peu de concentration, un peu de volonté d'apprendre et pour essayer de sauver des vies humaines. Donc oui, c'est chouette.
7: Dans un contexte particulier où on a eu un été très chaud, alors il y a bien évidemment les sportifs hein, qui peuvent avoir comme ça de besoin de gestes de premier secours, même si eux s'y préparent. Mais quand on attend comme ça le passage de coureurs ou de coureuses pour le Tour de France, en plein soleil, en plein Kenya, c'est important aussi de sensibiliser le public.
8: Oui, il y avait une volonté de voilà les gestes qui sauvent aussi bien pour le massage kayak, mais aussi dans ce contexte de canicule où il y a beaucoup de répétitions, de bien s'hydrater, de faire attention les uns les autres, de se mettre à l'ombre, de ne pas sortir à certaines heures et puis effectivement de rester sous la chaleur comme ça à attendre. Des fois, on s'y méprend, mais on oublie qu'il faut boire. On est un peu dans l'événement. Donc voilà, c'est juste des rappels et c'est toujours intéressant pour le grand public qui est là et qui n'attend pas forcément. Donc c'est c'est toujours agréable quoi, d'avoir des gens comme ça.
7: Ces gestes qui sauvent, on en parlera entre 10h et 11h, y compris avec des structures qui vont vous former carrément dans vos entreprises. Et bien sûr, vous pourrez témoigner si vous avez bénéficié de ces formations, si vous avez eu des problèmes sur votre lieu de travail ou ailleurs, et qu'une personne connaissant ces gestes de premier secours est venu vous aider, vous pouvez témoigner. On vous attend via le WhatsApp, le standard d'ici Limousin, 05 55 34 5000. À tout à l'heure pour ce nouveau rendez-vous Ici ça marche, entre 10h et 11h.
0: Ici ça marche avec Pascal Sammartino. Ici ça s'écoute, Mamma Mia, le groupe ABBA. 7h26, dans 4 minutes, les infos, restez avec nous, c'est l'équipe d'Ici Matin.

0: Abba sur votre radio locale ici Limousin. Dans un instant, les informations, il va être 7h30. Belle journée à tous.
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0: Et il est 7h30, c'est lundi, nous sommes le 24 août. Bonjour, bienvenue, bon courage si vous allez travailler, soyez prudents sur la route. Vos informations, les infos en Limousin, Bastien, c'est avec... Oui, c'est avec vous et on va parler notamment chantier à Limoges.
4: Ah oui, notamment chantier du réseau de chaleur. Vous savez, c'est ce qui cause toutes ces perturbations de circulation en centre-ville. Ça a été tout le cas tout l'été, entre autres autour de la mairie. Ça doit se terminer en fin de semaine pour cette partie-là. On en parlera d'ici un quart d'heure avec Cyril Bruny de Limoges Métropole, directeur de la transition énergétique et du climat. C'est notre invité ce matin. Interview à suivre à 7h45. On fera aussi le point sur la préparation physique et le début de saison de nos clubs limousins ce matin. Le Limoges CSP, le CA Brive. Rendez-vous dans Ici Limousin Sport à 7h40 et ensuite dans le journal de 8h. Et puis dans l'info d'Ici Limousin, c'est dans moins de 2 minutes. Les conséquences de la sécheresse autour du lac de Vassivière cet été et une fin de saison touristique en eau de boudin. Reportage à suivre juste après le 90 secondes info. Valentine Lottès.
5: De potentielles tornades, des vents jusqu'à 120 km/h et de la grêle. 16 départements de la moitié sud sont en vigilance orange pour des orages violents cet après-midi. Vous avez la carte sur ici.fr. Mais la prudence est de rigueur, de la Vendée à la Bourgogne, insiste Météo France, tant leur localisation interprévisible. Et déjà des dégâts dans le sud-ouest. 7500 foyers privés d'électricité dans les Landes. Une portion de l'autoroute A641 fermé, des départs de feux et des inondations. Selon la préfecture, la commune de Peyrorade est particulièrement touchée. Pour des questions de responsabilité et de décence, le maire de Dijon appelle à son tour Patrick Bruel à reporter sa tournée prévue à l'automne. Le chanteur, mis en examen dans 4 affaires pour viol, agression sexuelle ou tentative, est également visé par une trentaine de plaintes. Un candidat de plus à l'élection présidentielle, l'eurodéputé de gauche Raphaël Glucksmann officialise sa candidature. Il se soumettra à la primaire du Parti Socialiste dans l'objectif, je cite, de refonder la gauche. L'élection présidentielle, c'est dans 8 mois. Des voitures sans permis pour les apprentis des zones rurales. La ministre à la formation professionnelle annonce une nouvelle campagne de leasing social sans donner de date ni le nombre de ces voitures proposées à la location à prix bas. C'est seulement le 5e Français à remporter un Masters 1000 de tennis. Arthur Fils s'impose à Cincinnati aux États-Unis et avec cette victoire, il passe de 21e à la 11e place du classement mondial.
4: Merci Valentine, vous revenez à 8h30 pour de nouvelles infos. Il va falloir s'y habituer, la chaleur, la sécheresse risque de rythmer nos prochains étés en Haute-Vienne et en Corrèze. Ça a été le cas cette année, notamment entre canicule et état des sols très très inquiétant, au point même d'imposer des restrictions d'usage de l'eau. La commune de Peyrales-Château sur le plateau de Millevaches a même demandé à ses hôtels, à ses restaurants, à ses campings d'utiliser le moins possible d'eau potable, alors que le territoire accueille notamment de nombreux touristes. Adaptation a donc été le maître mot ces derniers jours, Garance Caillet.
6: D'habitude, au camping, pour aller au sanitaire, on prend son rouleau de papier toilette. Et bien, au camping paradis de la plage d'Offel, sur les rives du lac de Vassivière, maintenant, on va aux toilettes avec un seau d'eau non potable. Depuis 2 semaines, on demande aux clients d'utiliser l'eau du lac pour remplir les chasses d'eau. Et Nola et Jean-Michel nous font la démonstration.
7: Il y a 3 grosses citernes qui sont remplies d'eau avec des robinets et à chaque fois, on prend les seaux. On remplit et puis on va aux sanitaires qui sont juste à côté.
8: Ça se fait, oui, on s'habitue, mais ça peut être cool qu'on conserve l'eau au robinet pour pouvoir se laver, quoi. Donc autant mettre de l'eau du lac pour les petits besoins, quoi.
6: Les clients sont presque tous compréhensifs.
9: On en a fait un truc rigolo, voilà. C'est vraiment plein de bienveillance de la part de tout le monde, de notre part à nous et puis de la part des clients aussi.
6: En même temps, pas le choix. C'est la seule solution pour éviter les coupures d'eau, selon le directeur du camping, Franck Massouti.
9: EDF nous a autorisé à pomper l'eau du lac. Aujourd'hui, sur le camping, on a réussi à, entre guillemets, éduquer nos clients. On économise 3000 litres par jour, facile.
6: C'est la première année qu'on en arrive là au camping et le directeur anticipe déjà l'été prochain.
9: Il y a peut-être des choses à mettre en place en amont, des toilettes sèches, peut-être faire des réserves pendant l'hiver pour qu'on puisse avoir plus d'eau. Enfin, il y a plein de choses qu'on va travailler cet hiver, c'est prévu.
6: À quelques centaines de mètres au restaurant L'Escale, la co-gérante Anne-Laure Burinspitance a trouvé une autre solution pour économiser l'eau.
10: Mettre à disposition des clients des petites bouteilles et des grandes bouteilles à table au lieu de donner les carafes. Donc on vend ces petites bouteilles d'eau et ces grandes bouteilles d'eau à quasi prix coûtant. Les carafes, c'est vrai que quand vous voyez le nombre qu'on sert par jour, c'est énorme en fait. Alors je vous cache pas qu'on passe nos journées à expliquer aux gens pourquoi. Parce qu'il y en a qui le comprennent très bien et il y en a qui s'insurgent à tel point qu'on se fait insulter sur les réseaux sociaux. Mais globalement, les gens sont assez compréhensifs.
6: Pour l'instant, la mairie de Peyrales-Château n'a pas communiqué sur une date de retour à la normale.
10: On attend les directives de la mairie, en fait. On est en alerte, on attend. On s'est battus comme des lions. Je n'ai plus de force à la fin de cet été.
6: Et au lac de Vassivière, les acteurs du tourisme n'attendent que la pluie pour faire cesser ces restrictions d'eau.
4: Mais pour la pluie, hein, c'est probablement même très très probablement pour aujourd'hui. Des orages sont annoncés en Haute-Vienne, en Corrèze, c'est même d'ailleurs déjà le cas en Corrèze, Véronique. Hein.
11: Oui, exactement, des orages qui vont venir mouiller un petit peu quand même cette terre. Vous parlez de la sécheresse, nous en parlerons entre 9h et 9h30 dans Ici c'est vous. J'attends vos témoignages, bien évidemment. Vous avez constaté cette sécheresse dans vos jardins, dans les bois, autour des lacs que vous avez l'habitude d'aller visiter. Alors, ça nous intéresse hein, de savoir quel constat vous avez fait du côté de chez vous. Et ce qui nous intéresse également, entre 9h et 9h30, c'est de nous donner des petites astuces. Peut-être que vous avez trouvé des choses pour pallier, pour éviter la casse de cette sécheresse. Comme vous l'avez dit, Bastien, sécheresse et chaleur, ce sera malheureusement notre quotidien.
4: Hein.
11: Et oui, dans les années à venir.
4: S'y habituer, hein.
11: Alors, si vous avez trouvé une petite astuce pour éviter que votre terrain périsse complètement, vous pouvez nous appeler au 05 55 34 5000, WhatsApp, tout ça, voilà, entre 9h et 9h30. La météo pour aujourd'hui avec des orages annoncés par Météo France, vous l'avez dit. Une vigilance jaune a été posée sur le département de la Haute-Vienne, orange pour la Corrèze. Risque orageux qui a démarré cette nuit, qui se poursuit ce matin. Vous nous le dites d'ailleurs sur la page Facebook. Du côté de Donzenac, ça a été une nuit très très éclairée avec des éclairs constants. Alors ça va durer toute la journée, des températures qui vont chuter, mais en milieu d'après-midi, en début d'après-midi, sous les orages, nous aurons quand même des températures assez élevées, de 27 à 31 degrés. Et puis à la mi-journée, les températures vont commencer à fléchir. Attention au vent qui va souffler de 55 à 75 km par heure. Des températures maximales qui passeront donc entre 18 et 23 degrés, pas plus.
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0: Et bien évidemment, avec ces orages, Véronique, on fait attention sur la route.
11: Hein. Ah oui,
0: la route. Ça peut glisser par endroits.
11: Oui, ça peut glisser. Il y a une pluie un petit peu tendue quand même sur la 89. Faites attention, vraiment.
0: Prudence. Jeanne Masse, sauvez-moi. Il est 7h37.

0: Sauvez-moi, Jeanne Mas sur votre radio locale ici Limousin à 8h-20 dans notre playlist du matin. On vous a calé Bruno Mars. Hey, I just might. Ah ça va vous mettre la pêche. Pour démarrer la semaine, c'est impeccable Bruno Mars. Il y aura également Alain Souchon, j'ai 10 ans.
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3: Véronique.
4: Qu'est-ce qu'il y a?
3: Vous n'avez pas de croissant, vous, à Tulle?
4: Non, personne ne m'en a amené.
3: Ben ouais.
4: Je pense un appel d'ailleurs.
3: Sandrine, notre chef, elle vous a amené croissant et pain au chocolat.
4: Ouais, elle est trop mignonne.
3: On va vous en envoyer.
4: Ouais, c'est gentil.
3: C'est lundi, nous sommes le 24 août. On fête les Nathanaël, Barthélemy et Bartholomé. Et on a envie de poser une question, là, ce matin, à 7h41, maintenant, dans Ici Limousin Sport, Bastien. Comment le CA Brive s'est-il préparé pour sa nouvelle saison de Pro D2?
5: Déjà, Régis, sûrement pas en mangeant des croissants. Mais 7 semaines et demie de préparation physique intense, 2 matchs amicaux, un staff, un effectif renouvelé. Avant, évidemment, la première journée de championnat, c'est vendredi soir au Stadium contre Valence Roman. Alors, pour faire le point ce matin, l'œil de notre spécialiste rugby, Mickaël Chailloux.
6: 7 semaines et demie de préparation qui ont démarré le 1er juillet avec l'accueil de Grégory Patin. Le nouveau manager est arrivé dans une humilité certaine avec une méthode de travail.
7: Alors je suis sur le projet partagé, voilà, on va partager le projet avec les joueurs parce que nous on est des maillons de la chaîne et la finalité du maillon ce sont les joueurs, c'est eux qui montrent le travail qu'on fait. Donc j'aime bien que les joueurs aient cette notion de cohésion, de connexion et de responsabilisation aussi.
6: Arrivé avec son adjoint Fabien Fortassin, manager de Valence Roman l'an dernier. Il a donc instillé une nouvelle énergie, un nouveau plan de jeu compris par les joueurs. Écoutez le talonneur, Yannis Charcossé.
8: On a pris le game plan l'année dernière, on l'a retourné. Alors peut-être contre Colomie, il a peut-être pas vraiment été acquis et je pense que ce soir, c'est plutôt bien réalisé. Ouais.
6: Car finalement, les Corréziens se sont inclinés une première fois lourdement, 38-12 face à Colomiers avant de remporter le deuxième match face au Racing, 38-31. Grégory Patin, après ses 7 semaines et demie de prépa, se dit satisfait.
7: On progressait chaque semaine, il y avait de l'énergie, de l'intensité, un groupe réceptif, un staff qui voulait avancer, donc c'était positif. Maintenant, comme je leur ai dit au briefing, voilà, j'espère qu'on n'est pas des Tarzans, qu'on n'est que des Jeunes, quoi, voilà, parce que être fort à l'entraînement, c'est bien, mais c'est la compétition où on évolue le groupe.
6: Même si le point noir de ces semaines, ce sont les blessés. Simoté Moala en première ligne, mais aussi Azaïli Tuvo et Rétif Maré ont rejoint l'infirmerie.
7: Ouais, mais point noir, c'est surtout des blessés qu'il y avait un peu de l'année dernière, quoi. Voilà, donc des joueurs qui se sont fait opérer en fin d'année, comme Taniela, comme Benjamin, comme Sam Maximin. Après, il y a tant qu'on n'a pas eu de chance et Simoté, voilà, sur une mêlée, bon, ça fait partie du jeu, mais on a été cohérent de la préparation.
6: Malgré tout, ce week-end, on a vu du jeu face au Racing et une belle cohésion entre deux flèches des lignes arrières, Aymeric Luc et Julien Tisseron. Ce dernier sera d'ailleurs l'un des 3 capitaines du CAB, comme l'a annoncé ce club au milieu de l'été.
9: C'est toujours plaisant d'avoir un rôle particulier dans l'équipe. Mais moi, ce qui compte surtout, c'est de pouvoir encadrer au mieux le groupe. Voilà, être toujours là pour les mecs. La notoriété, tout ça, moi, ça m'intéresse pas. Bien au contraire. Mais au sein du groupe, je suis très content d'avoir ce rôle-là et de pouvoir aider les jeunes au maximum à s'intégrer au mieux. Et voilà, créer une bonne alchimie et vivre la meilleure saison possible.
6: Jusqu'où peut aller le CAB? Grégory Patin avait dit lors de sa première conférence de presse qu'il souhaitait être un candidat crédible au top 6. Une feuille de route qui devra s'affiner au fur et à mesure des 30 prochaines journées de championnat.
5: Et une saison que vous pourrez vivre encore sur notre antenne. Tous les matchs du CA Brive commentés en direct, en intégralité. Ce sera le cas évidemment dès vendredi soir contre Valence Roman au Stadium. Première journée de Pro D2. 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
0: 8h moins le quart, Bruno Mars arrive dans un instant et il y aura également notre invité.
5: Et Cyril Bruny, directeur de la transition énergétique et du climat à Limoges Métropole. On va parler avec lui de tous ces chantiers qu'il y a notamment à Limoges en ce moment. Ah ouais. Impossible de les rater.
0: C'était le bazar.
5: Travaux du réseau de chaleur.
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0: avec Bruno Mars, 8h-10.
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0: Il y a des travaux partout en ce moment à Limoges, c'est très compliqué de circuler, on ne vous l'apprend pas, notamment en centre-ville et particulièrement autour de la mairie. L'Aglo met en place son nouveau réseau de chaleur et votre invité ce matin, Bastien Thomas, le directeur de la transition écologique et du climat à Limoges Métropole.
3: Bonjour Cyril Bruny.
4: Bonjour.
3: Alors la question qui tue ce matin, c'est quand est-ce que tout ça sera terminé, notamment le carrefour de la mairie?
4: Donc le chantier de réseau de chaleur, c'est 40 km de réseau à mettre en place, qui a commencé il y a un peu plus d'un an et il va s'étirer encore jusqu'à mi-2028. Mais le plus visible et le plus compliqué, c'est ça a commencé il y a 2 mois et il y en a encore pour quelques mois. Mais le carrefour de la mairie, lui, va tenir ses délais et terminera vendredi prochain.
3: C'est ce que j'allais vous demander. Pas de retard, tout sera fait dans les temps pour cet axe très très important quand même de circulation pour accéder à la ville.
4: Ça reste un chantier, il y a des endroits où il y a un peu de retard, mais sur le carrefour de la mairie qui est quand même très important d'un point de vue de la circulation, on a fait en sorte que il y ait pas de retard et donc il sera réouvert vendredi soir.
3: Très bien, donc ça ce n'est qu'une partie finalement de ce chantier d'envergure du réseau de chaleur. Plus globalement, il y a plusieurs réseaux de chaleur. Oui. Ça va durer jusqu'à quand? 2027, 2028, plus.
4: Normalement, enfin, on doit terminer mi-2028 aux alentours de la rue François Perle.
3: Et donc, pourquoi c'est si long à mettre en place?
4: En fait, quand on construit un chantier comme celui-là, il y a 40 km de tranchées à faire, hein, donc c'est important. On peut décider de mettre 10, 15, 20 équipes en même temps, mais alors là, vous imaginez bien qu'il y a 20 déviations, c'est quasiment impossible à faire. Donc en fait, on essaye de trouver l'optimum entre ce qu'on doit faire et ce qui est supportable pour la circulation. Et vous l'avez vu cet été, on a expérimenté jusqu'à 11 fronts de chantier parce que c'était l'été et qu'il fallait résoudre le problème de raccordement des écoles avant la rentrée. Mais là, on va se détendre et revenir à 5-6 fronts de chantier à partir du 1er septembre.
3: Vous parliez des écoles, la rentrée c'est la semaine prochaine, ça sera opérationnel?
4: Ça sera opérationnel, ça sera fini fin de semaine.
3: Mais puisque donc Cyril Bruny a un réseau de chaleur, on le rappelle, c'est quoi concrètement un réseau de chaleur et à quoi ça sert?
4: Un réseau de chaleur, ça sert à chauffer les bâtiments en remplacement des solutions déjà existantes. Et c'est une solution qui est entièrement locale. La production est locale, la distribution, c'est ce que vous voyez, c'est les tuyaux qu'on est en train de poser, est également locale. Donc c'est un objet qui reste totalement dans l'économie locale.
3: Il y en a déjà deux. Réseau de chaleur sur Limoges Métropole et on vous le dirait après, Cyril Bruny, ça permet quand même de réduire un petit peu la facture, c'est important en ce moment.
4: Oui, donc l'impact social est globalement depuis, alors maintenant on a donc des expériences à Limoges depuis les années fin des années 60, donc on peut dire que en moyenne, le réseau de chaleur est systématiquement 5 à 10% moins cher que les autres énergies de référence et en plus il est stable, c'est-à-dire qu'on on est capable de donner sa trajectoire de prix.
3: Et donc Limoges et sur agglomération, il y a deux réseaux de chaleur pour l'instant qui fonctionnent, qui sont en service.
4: Celui qu'on appelle du Val de Laurence, qui va du CHU à peu près jusqu'à la Batide, et celui de Beaubreuil qui alimente le quartier d'habitat social, Esther et l'Aquapolis. Et
3: ça fait combien de personnes actuellement desservies par ces réseaux de chaleur?
4: Alors, on compte pas en personne, on compte en équivalent logement, parce que quand on raccorde une école, c'est pas trop, Donc, aujourd'hui, les deux existants, on doit être autour de 15 000 équivalents logements. Donc, si on considère qu'il y a 2 personnes par logement, c'est équivalent à 30 000 personnes. Et, les deux qui sont en construction, ça sera un peu plus de 10 000.
3: Et à terme?
4: Donc
3: un peu plus de 10 000, pardon.
4: Ouais, merci 10 plus 15, 25.
3: 25 000 équivalents logements. Merci beaucoup Cyril Bruny, directeur de la transition énergétique et du climat à Limoges Métropole. Merci d'avoir été avec nous ce matin.
0: Merci. Interview à retrouver sur l'appli ici et le site internet ici.fr. Les températures restent assez douces malgré les orages. Annie, qu'est-ce qu'elle nous dit? Elle relève 20,4 à Nantia, à Marijo 18, à Marcillac-la-Croisille, où il tonne. Paul à 19 degrés à Saint-Robert dans une ambiance orageuse. Et Monique, 20 degrés à Brive-la-Gaillarde. Votre météo complète, c'est juste après les infos de 8h.

0: Alain Souchon, j'ai 10 ans. Oui, des fois j'ai 10 ans dans ma tête. Comment la pudeur d'un médecin a-t-elle conduit à l'invention d'un objet que tous les docteurs portent aujourd'hui autour du cou? Vous le voyez, cet objet? Un stéthoscope. Eh bien, c'est l'histoire d'une feuille de papier, d'une patiente et d'une idée de génie. C'est ce qu'on va voir avec Stéphane Bern, qui fait sa rentrée aussi en notre compagnie, juste avant les infos de 8h.
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0: Et donc ce matin avec Stéphane Bern, on voyage au temps où la médecine et la bienséance ont fait bon ménage.
6: Quand un médecin cherche comment écouter le cœur d'une patiente sans poser directement son oreille sur sa poitrine. Direction deux siècles d'auscultation. Début 19e siècle, diagnostiquer une maladie pulmonaire reste très artisanal. Les médecins regardent les patients tousser, tapotent le thorax, écoutent vaguement la respiration. Bref, on est parfois plus proche de la devinette que du scanner.
7: En ne confondant pas, est-ce que ça vous chatouille ou est-ce que ça vous gratouille?
6: À l'hôpital Necker, René Laennec examine une jeune femme souffrant de troubles cardiaques. Problème, les méthodes habituelles ne lui apprennent pas grand-chose. Et poser directement l'oreille sur sa poitrine. Le médecin breton juge ça, disons, peu convenable.
8: L'ennui avec moi, c'est que je suis un grand timide.
6: Le 19e siècle adore la science, mais apprécie encore plus la pudeur. Quelques heures plus tôt, près du Louvre, Laennec a observé des enfants jouer avec une poutre en bois. L'un gratte une extrémité pendant que l'autre écoute le son transmis à distance. Le médecin tente alors quelque chose. Il roule une feuille de papier en cylindre, la pose sur la poitrine de sa patiente et écoute à l'autre bout. Et la surprise, les battements du cœur lui paraissent plus distincts qu'en écoutant directement. Pour arriver à Grey's Anatomy, il fallait donc passer par MacGyver.
9: Miracle arrive, il ausculte aussitôt.
6: Laennec perfectionne ensuite l'objet avec un cylindre de bois démontable. Le stéthoscope est né. Aujourd'hui encore, le stéthoscope reste le symbole du médecin. Pas mal pour un tube à pudeur improvisé avec une feuille de papier. Comme quoi, certains tubes deviennent des hits sans jamais passer à la radio. Enfin, jusqu'à ce matin.
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0: Il est 8h du matin, bon lundi à tous.
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0: Nous sommes le lundi 24 août. Les informations, Bastien Thomas. Et une fin de saison estivale difficile autour du lac de Vassivière.
10: Il y a eu les canicules, la sécheresse et pour finir, des restrictions d'usage de l'eau obligées par ces conditions climatiques inédites. Au point de demander d'utiliser le moins possible d'eau potable. C'est ce qui a été mis en place par la mairie de Peyrales-Château depuis plusieurs jours. Hôtels, campings et restaurants ont dû s'adapter et mettre en place un nouveau système. Système plutôt système D au camping Paradis de la plage d'Offel. Franck Massouti en est le directeur.
11: On a été contacté par la mairie il y a 2 semaines maintenant. Gros problème d'approvisionnement d'eau potable au niveau du...

0: château d'eau. On nous a demandé de faire des efforts pour faire des économies. Donc ce qu'on a mis en place, nous ici, EDF nous a autorisé à pomper l'eau du lac. On a incité nos campeurs à utiliser l'eau du lac. Au lieu de tirer la chasse d'eau, remplissent des seaux avec l'eau du lac et vont balancer de l'eau dans les toilettes. Aujourd'hui, sur le camping, on a réussi à, entre guillemets, éduquer nos clients. On économise 3000 litres par jour, facile. Et aujourd'hui, les gens, au lieu de se balader, comme c'était au camping à l'époque, avec un rouleau de PQ autour du cou, ils se baladent avec un seau. Ce qu'on veut surtout éviter, c'est la coupure d'eau. Ce qui serait vraiment, pour le coup... Je ne saurais pas comment faire s'il n'y a plus d'eau dans le camping, en fait.
1: La mairie de Peyrales-Château n'a pas encore donné de date de retour à la normale. Eux aussi ont été touchés cet été par les canicules, par la sécheresse. Les agriculteurs peinent à relever la tête alors que leurs conditions de travail sont déjà très difficiles. La fête de l'élevage de Brive hier aura été un petit peu gâchée par tout ça. Éleveurs comme maraîchers, ils n'attendent rien des dernières annonces de la ministre de l'Agriculture, Annie Genevard. Il faut maintenant un vrai plan global agricole, estime Daniel Coudert. C'est le président de la Chambre d'agriculture de la Corrèze.
2: Le moral est très affecté parce que c'est vrai qu'on a notamment sur les élevages laitiers des pertes de production parce que comme les animaux n'ont pas assez à manger, donc du coup ils produisent un peu moins de lait. On aura quand même des pertes de croissance sur les veaux et notamment les broutards en Corrèze. Et après en production végétale, notamment sur tout ce qui est petits fruits, on a à certains endroits de 50 à 100% de pertes sur les fruits et légumes. Je pense que l'agriculture aussi a besoin aussi d'une vision de long terme, ce qu'elle n'a plus depuis de nombreuses années, qui remette l'agriculture sur les rails et qui redonne un peu de baume et d'envie aussi aux gens qui veulent investir en agriculture. Le stockage de l'eau s'avérera nécessaire. On ne pourra pas le faire de la même manière en Corrèze que dans d'autres départements de France. Donc il y a tout ça. Et après, je pense aussi sur la fiscalité. Il faudra qu'on ait des travaux sur la fiscalité pour qu'on puisse défiscaliser tous nos stocks de précaution, c'est-à-dire une année qui est bonne, et bien quand on peut stocker de la marchandise, et bien qu'elle ne soit pas forcément fiscalisée comme c'est le cas aujourd'hui.
1: De nombreux animaux ont été exposés hier lors de la fête de l'élevage de Brive sous la halle Georges Brassens, dans ce contexte évidemment très difficile pour les agriculteurs. Reportage dans l'info d'ici Limousin ce matin à 8h30. Météo France va placer la Corrèze en alerte orange aux orages à partir de 15h avec 8 autres départements, le Lot et la Dordogne voisins notamment. Les prévisions annoncent également de la pluie en Haute-Vienne aujourd'hui. Bulletin complet à retrouver en fin de journal.
3: C'est bientôt la fin du grand bazar autour de la mairie de Limoges.
1: Ce vendredi soir, promis, Cyril Bruny, le directeur de la transition énergétique et du climat à Limoges Métropole, nous l'a confirmé il y a quelques minutes. Il était notre invité ce matin pour faire le point sur le programme à venir du chantier du réseau de chaleur de Limoges Métropole, le calendrier notamment à venir. Gros chantier démarré l'année dernière, au début de l'été pour le carrefour de la mairie, et à terme, ça va permettre de faire des économies sur les factures d'électricité pour de nombreux habitants. D'autres travaux sont prévus d'ici à 2028. À Vérac, à l'ouest de Limoges, là, ce sont des travaux de renouvellement du réseau d'eau potable qui débutent aujourd'hui. Ça se passe dans plusieurs lieux-dits au nord de la commune, Étivaux, chez Grenier, puis en Bar, Glane. Les chantiers doivent durer 9 semaines. Il est officiellement candidat à l'élection présidentielle de l'année prochaine. L'eurodéputé Place Publique, Raphaël Glucksmann, l'a annoncé hier soir sur TF1. Il participera à la primaire fermée organisée par le Parti Socialiste.
4: Je suis candidat à l'élection présidentielle. Vous savez, je ne prends pas cette décision à la légère. Surtout pas dans le moment qu'on est en train de traverser. Pour moi, la politique, ce n'est pas un jeu. Et si je suis candidat aujourd'hui, c'est pour relever la France. Parce que vous savez, on a tous une boule dans le ventre. Quand on regarde ce qui est en train de devenir notre nation, le choix qu'on va faire en 2027 est sans aucun doute le choix le plus important de notre vie de citoyen. Et la question, elle est simple. Va-t-on offrir notre pays à Madame Le Pen et à l'extrême droite? Ou va-t-on permettre à la France de renouer avec cette longue quête de justice qui a façonné son histoire? C'est ça le choix.
1: La conséquence, Léa Salamé, la compagne de Raphaël Glucksmann, se met en retrait de la présentation du JT de France 2. Elle l'annonce sur son compte Instagram. 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Le gouvernement fait sa rentrée aujourd'hui. Emmanuel Macron convoque un conseil des ministres, sa toute dernière rentrée avant la présidentielle de l'année prochaine. Il ne peut pas se représenter. Les débats sur le budget de l'État notamment s'annoncent déjà explosifs au Parlement en fin d'année.
3: Et ce matin, 8h05, le Limoges CSP attendu dimanche pour son premier match de préparation.
1: C'est la tradition chaque année. Le premier match amical du CSP, c'est au Palais des Sports de Saint-Junien. C'est face à la Dablois. Les basketteurs limougeaux auront 2 semaines de préparation dans les jambes, notamment à préparation physique avec le staff Michael Chailloux.
5: Au-delà des sacro-saints tests médicaux, beaucoup de travail de muscu sur la piste de Beaublanc, mais aussi du travail de basket, le jeune Yaël Madieu, Reinhardt le sait, il va en baver.
6: Bien sûr, après toutes les prépas, je pense qu'on en chie un peu, la piste, tout, mais je pense que non, là, ça démarre bien. Je vais appeler ça, les vétérans sont sympas, on peut discuter avec eux, que ce soit basket, hors basket, on peut leur poser des questions, donc ils rendent la chose un peu plus facile.
5: Parmi les vétérans à 36 ans, il y a Andro Albici, la nouvelle recrue phare du CSP, qui trouve aussi que le début de prépa des Limougeaux est positif.
7: Cette préparation est faite pour que tout le monde, la chimie, prenne vraiment bien, et maintenant, comme on dit, la vérité, c'est les matchs, donc on attendra à ce moment-là, mais en tout cas, on travaille bien, tout le monde est assidu, et content d'être là, de travailler ensemble, et ça, c'est déjà un gros point positif.
5: Une question quand même, avec une moyenne d'âge proche de 30 ans, est-ce que la prépa physique est plus dure à organiser? Pas trop, selon le coach Arnaud Tessier.
8: Non, pas du tout, parce que c'est des joueurs qui se connaissent, qui ont fait le job à l'intersaison, et puis là, ils ont compris comment travailler. On leur avait dit que nous, le préparateur physique, c'est lui qui donnait le rythme et qui s'adaptait par rapport à l'équipe, et là, on a une équipe, on doit monter en charge progressivement.
5: Maintenant, tous ont quand même une très grande envie d'aller se tester sur les parquets avec le maillot du CSP.
1: Et donc, ce premier match amical dimanche à Saint-Junien contre la Dablois pour le Limoges CSP. Le début du championnat de Betclic Elite, ce sera le 26 septembre, là contre l'Élan Chalon. En rugby, le CA Brive jouera aussi cette semaine, vendredi soir, au Stadium contre Valence Romand. Première journée de Pro D2 après 7 semaines et demie de préparation. Et puis, bonne nouvelle pour les habitants de Pierre-Buffière en Haute-Vienne. Le bal des pompiers de la commune annulé cet été en raison de la canicule et des risques incendies se tiendra finalement ce week-end. Ce samedi 29 août sur l'esplanade des Chabanas. C'est à partir de 17h.
3: Très bien. Moi j'ai envie d'y aller avec Véronique Henry.
1: On se fait un petit bal, Véro?
9: Oui, avec plaisir.
1: En espérant qu'il ne pleuve pas. Un petit peu le programme du jour.
9: Oui, c'est le programme du jour, oui. Avec des vigilances pour orage, jaune pour la Haute-Vienne, orange pour la Corrèze, des averses qui vont occuper tout le territoire, hein, toute la journée. Voilà qui va faire du bien quand même à nos sols et à nos forêts. En revanche, il y a du vent en rafale de 55 à 75 km par heure. Le début d'après-midi, avec des températures encore élevées, il fera lourd, même de 27 à 30 degrés. Et en avançant dans le début de la soirée, eh bien la pluie et le vent auront agi sur les températures. Il ne fera que 18 degrés du côté de Saran, 21 au Lonzac et à Traignac, 22 au Buy, à Fromental ainsi qu'à Saint-Ibard. Comptez 23 degrés cet après-midi sous les orages pour Limoges, Nexon, Brive et Beaulieu.
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3: 8h09, soyez les bienvenus. L'équipe d'ici matin est là, bah voilà, pour s'occuper de vous. Vous l'avez entendu, actu local, musique, bonne humeur. On prépare pas le café. On est désolé, vous êtes obligés de le préparer. Et puis la nouvelle équipe, c'est Bastien et Véronique Henry.

0: et Boom, le groupe Niagara sur votre radio locale ici Limousin. C'est lundi, bonjour tout le monde, nous sommes le 24 août. On fête aujourd'hui les Nathanaël, Barthélémy et Bartholomée. Et puis il y a 5 ans, jour pour jour, Véronique, oui, disparaissait un grand artiste. Oui. Il est mort à l'âge de 80 ans, ok, il y a 5 ans. Oui. Mais qui est-il? C'est un grand musicien qui a accompagné un grand groupe pendant près de 60 ans. À votre avis, je parle de qui?
1: Oh là là!
0: Il a accompagné les Rolling Stones.
1: Non, c'est pas Mick Jagger parce que.
0: Non, il est toujours là, Mick Jagger. En plus, ils ont sorti un nouvel album il n'y a pas longtemps. Charlie Watts!
1: Ah, d'accord!
0: Ben oui.
1: Ah là, la colle.
0: Et contrairement à l'image très rock de Mick Jagger, de Keith Richards, Watts était d'une discrétion légendaire et sa véritable passion restait le jazz. C'était le métronome imperturbable. J'y arrivais. Le métronome imperturbable des Stones. Voilà, c'était la machine, voilà, sur laquelle d'accord, tout le monde se reposait.
1: D'accord.
0: Voilà.
1: Mais trop discret.
0: Trop discret, mais bon, du voilà, coup, il a envoyé pendant toute la carrière. Hein,
1: Ah oui, quand même.
0: Ah, vous l'entendez le coup de batterie, là? C'est Charlie Watts, ça. 8h13.
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0: On nous envie le jeu du mot qui manque. C'est tout simple, c'est tout simple. On vous met un petit bout de chanson, on vous cache un mot dans les paroles et à vous de nous appeler pour gagner la batterie. Alors, c'est pas la batterie de Charlie Watts? Non, non. C'est la batterie pour votre téléphone portable, petite batterie de secours, même une belle batterie de secours. Vous l'avez déjà essayé, vous, Véronique, la batterie de secours?
1: En fait, moi, je m'en sépare jamais.
0: Ouais, vous avez
1: jamais,
0: raison.
1: Parce que j'ai quand même la poisse du téléphone qui n'a plus de batterie au mauvais moment. Et franchement, cette petite batterie m'a sauvé la vie plus d'une fois.
0: Mais pareil, ce matin, problème de voiture, clac, j'ai redémarré ma voiture avec la batterie.
1: Avec la batterie. Allez, vous avez mis les pinces.
0: Ouais, c'est ça. On joue avec Francis Cabrel, les murs de poussière, et on a caché un mot. Retrouvez-le.
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0: Ok.
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0: À tes souhaits. Alors, il y a un gars, il a éternué. Du coup, on n'a pas entendu le mot. On l'écoute une deuxième fois. Je trouve que c'est assez facile. Véronique?
1: Oui, hein, oui, oui, je l'ai, fastoche.
0: On l'écoute une deuxième.
1: Ouais.
4: Il n'a pas

0: 05 55 34 5000, c'est à vous de jouer. Bon à courage. Suivre dans un instant. C'est pas vrai, votre rendez-vous anti-arnaque avec Audrazo.
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0: 8h16, c'est pas vrai. Le rendez-vous anti-arnaque avec Audrazo. Alors Aude, ce matin, on fait attention aux faux mails d'Octolib. Ils tournent beaucoup en ce moment.
5: Oui, dernière en date, c'est ma maman qui l'a reçu l'autre jour. Il y a plusieurs collègues qui m'en ont parlé aussi. Le faux mail avec le logo d'Octolib et qui vous propose un kit médical gratuit. Un Medicare kit, c'est ce qui est écrit. Avec dedans, il y a une photo, un stéthoscope, des pansements, des compresses, du sparadrap, etc. Le mail vous dit que vous avez été sélectionné, agissez vite. Seul un petit nombre de clients ont été invités.
0: Et Aude, c'est un gros mensonge, on ne recevra évidemment jamais ce kit médical gratuit.
5: Non, effectivement, et d'ailleurs soyez vigilants toujours quand un message arrive de nulle part et vous promet un cadeau. Il y a souvent anguille sous roche, vous avez aussi en ce moment le faux mail Vinci Autoroute, vous l'avez peut-être reçu, celui qui vous dit que vous avez gagné une glacière. J'ai vu aussi la fausse pharmacie qui nous fait miroiter une brosse à dents électrique et du dentifrice gratuit. Alors, question que vous me posez souvent, comment démasquer ces messages piégeux? Eh bien, ce qui doit vous mettre la puce à l'oreille toujours, c'est l'adresse de l'expéditeur, l'adresse qui vous écrit. Je reviens sur le faux mail Doctolib que ma maman a reçu. Alors, c'est trompeur, parce que je vois bien écrit Doctolib quand je regarde le nom de l'expéditeur tout en haut. Mais regardez bien, l'adresse se termine en .us et pas en .fr. Et Doctolib, c'est français. La plateforme ne vous écrira pas avec une adresse américaine. Donc, passez votre chemin, parce que l'escroc, comme d'habitude, en veut à votre compte en banque. Le faux cadeau a beau être soi-disant gratuit, il y a toujours un moment où vous allez devoir entrer votre numéro de carte bleue.
0: Merci Audrazo et bisous bien sûr à votre maman. Il est 8h17, vous savez quoi ? L'important c'est d'aimer. Voici Pascal Obispo.

0: L'important, c'est d'aimer Pascal Obispo. On est fin 90. Moi, j'aimais bien cette période d'Obispo. Je sais pas si vous êtes pareil, Véronique.
1: Ouais.
0: Oh, si.
1: Ouais.
0: Il y avait plein de tubes là sur cet album.
1: Mais vous aimez bien parce que ça vous rappelle des souvenirs de votre jeunesse.
0: Ben oui, et d'ailleurs.
1: Mais concrètement, quand on l'écoute, cette chanson, oui, elle est belle. Mais...
0: Ben bien sûr, c'était tiré de l'album Soledad. En parlant de souvenirs, Les Madeleines Limousine, ça arrive d'ici quelques minutes. Votre nouveau rendez-vous avec Jean-Claude Boulesté sur votre radio ici Limousin avec. Des invités qui se souviennent. Et aujourd'hui, notre invité, c'est Thomas Desmaisons, directeur du Théâtre du Cloître. Il se souvient de sa première voiture. Vous vous souvenez, vous, de votre première voiture?
1: Moi?
0: Oui.
1: C'était un vélo.
0: Non, sérieux. Moi, c'était mon chien, je montais dessus. Allez.
1: Moi, c'était un cheval.
0: Non, mais vous avez pas de... Vous, non?
1: Si, c'était une vieille Polo commerciale à deux places. Ouais,
0: ah ouais.
1: C'était ça, ma première voiture.
0: Moi aussi, j'ai une voiture à deux places.
1: Ouais.
0: C'est pratique. Yves est avec nous. Bonjour Yves.
1: Bonjour Yves.
2: Bonjour.
0: Vous êtes là, vous m'entendez?
2: Oui, je vous entends. Oui.
0: Moi, je vous entends loin. Enlevez le haut-parleur, Yves.
2: Non, j'ai pas le haut-parleur.
1: Va changer de téléphone, Yves.
0: Yves, vous souvenez de votre première voiture, vous?
2: Oui, je m'en souviens très bien, oui. C'est le 204.
0: Une quoi?
2: Une 204.
0: 204. Mais c'était en 1895.
1: Le pauvre. Allô.
0: Vous êtes là, Yves?
2: Oui, je suis là.
0: C'était en quelle année? Ah, je vous entends mieux.
2: Ah, non, oui, alors c'était en 1980.
0: D'accord, ok. Bon, Yves, si vous êtes là avec nous, c'est pour jouer à gagner la batterie pour votre téléphone portable, votre tablette, batterie ici Limousin. On écoute cette chanson de Francis Cabrel, enfin un extrait du moins, il manque un mot.

0: La douce.
1: Il y a longtemps que je la visais, la batterie portable.
0: Ah bon, c'est vrai?
2: Ah ben voilà.
1: Et oui.
0: Ah ben
1: et
0: ça
1: oui.
0: nous fait plaisir de vous l'offrir.
2: Voilà. Heureux ce matin.
1: Et ben voilà.
0: Mais on aime avoir des auditeurs heureux comme Yves. C'était un plaisir de vous avoir en ligne ce matin. On vous souhaite une belle semaine. Bon courage.
1: Eh ben, je vous remercie, vous aussi, et vous aussi.
0: Et quelle est votre radio locale en Limousin?
1: Ici Limousin.
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0: Un objet, une odeur, une chanson, un lieu, il suffit parfois de presque rien pour faire remonter tout un morceau de notre vie. C'est le principe de notre nouveau rendez-vous, les Madeleines Limousines avec Jean-Claude Boulesté. Cette semaine, c'est Thomas Desmaisons, directeur du Théâtre du Cloître et du Festival National de Bellac, qui ouvre sa boîte à souvenirs. Et ce matin, tout commence par sa première voiture.
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6: La Madeleine de Thomas sous la forme d'une première voiture.
7: Moi, ouais, je fais partie de cette génération, je suis corrézien et nous en Corrèze, comme beaucoup d'endroits dans notre beau Limousin, si on n'a pas de voiture, on n'est pas libre quoi. Enfin, en tout cas dans ma génération, c'était pas gagné sans bagnole de pouvoir vivre librement toutes ces expériences personnelles. Et quand à 18 ans, en 2001, j'obtiens le permis, il était évident, mais évident que tout de suite fallait en profiter. D'ailleurs, je me souviens vraiment de cet instant incroyable. Premier trajet tout seul au volant de cette bagnole. Je me souviens vraiment, j'étais très très content quoi. Je pense que beaucoup de personnes l'ont vécu, ce moment où tout d'un coup à 18 ans on est libre quoi, parce qu'on peut bouger où on veut, comme on veut, sans avoir passé par les parents, par les copains, sans être dans une... Moi j'avais un pétarou, une SPX qui marchait une fois sur deux et puis qui montait pas très bien les côtes de Corrèze, parce que pour les Corréziens qui nous écoutent, voilà, nous on a quand même des sacrés radars. Donc c'était une 309 diesel, c'était mon papa qui me l'avait qui m'avait filé sa vieille bagnole. C'était une bagnole qui avait bien roulé sa bosse, qui avait beaucoup de bornes et ouais, elle a été importante et en préparation de cette émission, j'y étais hier soir avec quelques amis et je leur ai dit je vais sûrement devoir parler de cette voiture et ils ont tous tout de suite là, mes vieux potes, ils ont tout de suite bah oui, la 309 bien sûr. Et je me souviens que c'était drôle, il y a peut-être quelque chose aussi qui fait un peu Madeleine pour d'autres gens, c'était que c'était une des dernières bagnoles où il y avait pas la conduite assistée. En plus c'était un tank quoi, les 309 c'était des tanks. Hein. Et donc à chaque fois qu'on partait en voyage avec mes potes, c'était il y avait que moi qui pouvait la conduire parce qu'eux ils avaient que des bagnoles un peu plus récentes. Ils avaient jamais appris sur une voiture, que ce soit à l'auto-école ou avec leurs parents, qui n'avaient pas de conduite assistée. Donc le volant c'était dur, pour se garer c'était dur. Voilà, c'était ma première bagnole. Ouais.
6: Il y a des souvenirs particuliers avec cette voiture, avec ses balades, avec les nombreux potes visiblement.
7: Ouais, moi j'ai fait un truc de fou avec cette voiture parce qu'on a été à Barcelone. On est revenu et je me souviens que sur la lancée, je suis parti à Berlin tout seul pour rejoindre une amie. Donc elle a fait des bornes de dingue et ce qui était vraiment intéressant, c'est que voilà, c'est cette période, il y avait pas de clim, il y avait pas d'options, il y avait pas d'électronique, rien. C'était une aventure en soi de bouger cette vieille bagnole. Elle devait avoir 300 ou 400 000 bornes quoi. Et quand j'en revois dans la rue, à chaque fois j'y pense. Je me dis ah tiens, j'avais la même quoi. Mais mes copains berlinois l'appelaient, donc je suis resté à Berlin pendant quelques années et il l'appelait Jean Peugeot. C'était devenu presque une membre de notre groupe et j'étais le seul à l'époque. Moi, c'était vers mes 23-24 ans. Et j'étais le seul là-bas à Berlin à avoir une voiture à moi, parce que bon, ben les Berlinois, comme beaucoup de gens qui habitent dans des capitales, ils ressentent pas le besoin d'avoir une voiture, quoi. Ils se déplacent en transport en commun. Et donc, bah des fois, elle était utilisée par deux trois personnes à qui je la prêtais. Et elle avait cette odeur, elle avait cette espèce de personnalité un peu particulière. Ouais, c'était cette 309, cette Jean Peugeot. Même quand j'en parle, les gens ils s'en souviennent, quoi. Voilà. Et on en voit encore sur les routes. C'était des 309 qu'on voyait beaucoup. Je pense qu'elles avaient été très très très largement fabriquées. Il y a cet petit liseré, je dirais jaunâtre, tout le long de la voiture. C'est un espèce de gris clair, un peu qui tirerait un peu vers le marron. Et on en voit beaucoup, en fait. Moi, j'en vois, en fait, quasiment à chaque fois que je vois une 309 passer, je reconnais le bruit et je vois que c'est souvent ces modèles-là. Je trouve que c'est vachement années 80, quoi. Voilà toute une époque, quoi.
6: La Madeleine de Thomas Desmaisons sous la forme d'une Peugeot 309, sa première voiture.
0: Et demain, Jean-Claude Boulesté ouvrira, avec lui une nouvelle page de ses Madeleines Limousines. 8h28.
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0: Nous sommes le 24 août et ça s'est passé un 24 août 1837. Une petite révolution quitte Paris. Inauguration de la première ligne française, on ne sait pas, conçue exclusivement pour transporter des voyageurs entre Paris et le PEC aux portes de Saint-Germain-en-Laye. 19 km parcourus. Et puis en 95, vous vous souvenez de ce son ? Windows 95 sort le 24 août 1995 et ce fameux bouton démarrer qui existe encore. 8h30, les informations, Bastien Thomas, ce matin, l'info, c'est...
10: Les travaux du réseau de chaleur à Limoges-Rouen sont-ils tous terminés normalement vendredi soir? C'est ce que nous a dit ce matin Cyril Bruny de Limoges Métropole, il était notre invité juste avant les infos de 8h. Interview à réécouter sur ici.fr et sur l'application Ici, impossible de louper ces travaux vu les galères de circulation cet été en centre-ville de Limoges, notamment autour de la mairie. Ce matin, c'était aussi le début des derniers préparatifs de la rentrée scolaire en Haute-Vienne et en Corrèze. C'est la semaine prochaine. Avec le spectre des canicules éprouvantes de cet été, le conseil départemental auvinois va investir. Et puis l'info d'ici Limousin ce matin, retour sur la fête de l'élevage de Brive. C'était hier. Pas vraiment la fête cette année. Reportage après le 90 secondes présenté par Valentine Letesse.
11: Tonnerre, grêle, rafale de vent et peut-être même des tornades. Météo France se montre très prudent sur l'arrivée cet après-midi d'orages violents sur la moitié sud de la France. 16 départements en vigilance orange, mais d'autres, de la Vendée à la Bourgogne, sont susceptibles de basculer d'ici là. Et déjà de gros dégâts dans le sud-ouest, dans une vingtaine de communes des Landes, indique la préfecture. Celle de Peyrorade en particulier, l'autoroute à proximité, la 641 est même fermée sur une portion. Et 7500 foyers sont encore privés d'électricité. L'effondrement de la production de pommes de terre à cause de la sécheresse. L'Union nationale des producteurs en France anticipe la baisse d'un quart environ de leur récolte, soit une perte d'au moins 400 millions d'euros. Fin du faux suspense. Raphaël Glucksmann est candidat à l'élection présidentielle. C'est dans 8 mois et déjà 20 candidatures officielles après celle de l'eurodéputé de gauche. Sa compagne Léa Salamé annonce par la même occasion son retrait du journal de 20h de France 2. C'est le plus beau titre de sa jeune carrière et seulement le 5e français de l'histoire à décrocher un Masters 1000 de tennis. Arthur Fils, vainqueur à Cincinnati aux États-Unis hier soir. Au classement des meilleurs joueurs, il passe de la 21e à la 11e place. Vous les avez sûrement découverts pendant les Jeux Paralympiques de Paris. Les Bleus du Cécifoot, le football pour déficients visuels. Eh bien, nos Français sont désormais doubles champions d'Europe après leur victoire 1-0 hier soir face aux Anglais.
10: Merci beaucoup Valentine Letesse. Bonne journée. Ce devait être un moment de fête pour les éleveurs corréziens, mais la fête de l'élevage de Brive 2026, c'était hier, n'a pas pu s'exprimer, de donner sa joie, donner sa bonne humeur habituelle. Les esprits présents à l'Halle, Georges Brassens, c'était pour beaucoup tourner vers leurs exploitations, puisque l'été a été très rude, très dur, entre canicule, sécheresse et limitation d'usage de l'eau, Carence Caillet.
12: Des centaines de vaches sous la halle Georges Brassens. Les éleveurs les brossent soigneusement pour les présenter au concours. Mais entre eux, ils ne parlent que de cet été catastrophique pour les exploitations et les bêtes.
13: Jusqu'au mois d'octobre, on aura des impacts sur les animaux.
12: Jean-Edouard Felgin est producteur de lait à Voutezac, en Corrèze.
13: Sur les pics les plus importants de chaleur, on a perdu 7 à 8 litres de lait par vache, par exemple, déjà. Ça modifie totalement leur activité. Elles ont beaucoup plus chaud, elles se déplacent moins, donc elles ingèrent moins. À ça, vous rajoutez des fourrages qui vont être de moins bonne qualité. Donc l'impact de la sécheresse, de toute façon, on l'aura au moins jusqu'à l'année prochaine, au mois de mars, jusqu'à ce qu'on les remette à l'herbe. Je vais perdre 120 000 euros, je pense, sur un an.
12: Un peu plus loin, des enclos plus petits, avec des moutons, des cochons. Stéphanie Madelmont surveille ses porcelets cul noirs. Elle raconte que sur son exploitation de Saint-Mexan, toutes les bêtes n'ont pas survécu à cet été beaucoup trop chaud.
14: Moi, je vois sur les porcelets, par exemple, on a eu des diarrhées qu'on n'a pas d'habitude. Et du coup, ça nous fait une mortalité supplémentaire, parce qu'ils sont trop petits et pour les soigner, c'est très compliqué.
12: Et à la fête de l'élevage, il y a aussi des producteurs comme Francis Besse. Il vend du jus de fruits issu de son verger de Pompadour.
13: Ça a été très dur, on n'a pas pu partir en vacances, parce qu'il fallait arroser, on n'a pas arrêté d'arroser et on n'a pas assez d'eau. La récolte de cassis a été pitoyable parce que la canicule nous a brûlé les baies sur les arbres. Avec la sécheresse, les pommes sont beaucoup plus petites, on a des pommes qui pèsent moins. Le climat jouant, on a une modification de l'aspect gustatif de nos fruits.
12: Globalement, les agriculteurs font grise mine à la fête de l'élevage.
13: C'est l'angoisse,
12: Ils ne veulent qu'une chose.
13: On attend la pluie, on regarde la météo presque toutes les heures.
12: En revanche, ils n'attendent pas grand-chose de la ministre de l'Agriculture, Annie Genevard. Le 3 septembre, elle annoncera un plan d'accompagnement global pour les agriculteurs après cette rude période. Mais pour Jean-Édouard Felgin, il faudrait déjà revoir leur rémunération.
13: On n'est pas des mendiants, je veux dire des aides. Moi, je ne veux pas d'aide. Tant que mon produit est payé à sa vraie valeur. L'agriculture, si on veut la sauver, il faut que les agriculteurs soient rémunérés.
12: Et outre une meilleure stratégie d'accès à l'eau, les agriculteurs demandent aussi
14: plus de techniciens pour nous aider à nous adapter au niveau des fourrages, pour bénéficier de bonnes conditions d'élevage pour nos animaux.
12: Pour l'instant, le gouvernement planche plutôt sur des prêts alloués plus facilement aux agriculteurs ou la prise en charge de leurs cotisations sociales.
10: La ministre de l'Agriculture, Annie Genevard, a prévu, elle, de réunir tous les préfets de France cette semaine. Des solutions et des aides ciblées par département devront être trouvées. Véronique, quelles conditions de circulation ce matin en Haute-Vienne et en Corrèze?
15: Il y a eu un petit peu de vent, beaucoup de pluie cette nuit, notamment en Corrèze. On nous signale des débris forestiers sur l'A20 à hauteur de Salon-la-Tour. C'est tout proche de l'échangeur numéro 44 qui correspond à la sortie Salon-la-Tour. Donc soyez prudents sur l'A20. Et puis vous signalez également qu'il y a une pluie plutôt violente, nous dit le service des routes, sur l'A89 à hauteur de Saint-Pardoux-l'Ortigier. Et c'est pas fini la pluie, puisque nous avons deux vigilances posées par Météo France. Une jaune pour la Haute-Vienne, orange pour la Corrèze, vigilance pour les orages. Des averses qui vont occuper tout le territoire. Alors pour le moment, ces averses vont se faire sous des températures assez élevées, même en début d'après-midi, entre 27 et 30 degrés. Des averses, des rafales de vent, ce qu'on n'aime absolument pas, de 55 à 75 km par heure. Et puis cet après-midi, on va perdre 10 degrés par endroit. Il ne fera que 18 degrés en fin de journée à Saran, 21 si vous êtes au Lonzac ou à Trégnac, comptez 22 degrés du côté de Fromental et de Saint-Ibard. Il fera 23 degrés sous la pluie cet après-midi à Saint-Junien, à Nexon, à Limoges, à Brive et à Beaulieu.
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0: Allez, on sort les guitares. Un petit YouTube à 8h37. Ça, c'est pas
15: Bastien
0: mal.
15: Sort son triangle, alors, non?
0: Alors, oui, il a été le chercher et je crois qu'il le trouve plus. Vous savez pourquoi? Je l'ai planqué. Non, mais tous les matins, il me joue du triangle. Je sais pas pourquoi.
15: Celui-là.
0: Je sais pas pourquoi il s'est mis au triangle, mais bon, voilà. La fausse bonne idée. Belle journée à tous. C'est votre radio locale ici, Limousin. Oui.

0: le groupe U2 sur votre radio locale, ici Limousin. Dans moins de 10 minutes, on oublie le café. Pourquoi ? Parce qu'on va prendre du thé. Est-ce que vous êtes thé le matin, Véronique Henry ?
1: Pas du tout, je suis café à fond.
0: Vous qui êtes corrézienne, vous me décevez profondément. Parce qu'il y a du thé qui pousse en Corrèze. Oui. Vous le saviez ça ?
1: Oui, je le sais.
0: La ferme T19 à Saint-Chamond propose une dernière visite de sa plantation et Laurent Cédillot sera notre invité tout à l'heure pour nous parler de cette production, de cette plantation, ce qui est assez inédit quand même, en Limousin, voire en France.
1: Oui,
0: tant que ça, hein, des producteurs
1: vrai.
0: De thé. Donc c'est à suivre sur votre radio locale ici.
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0: Et on a eu aussi un message assez étrange sur WhatsApp. Liliane, qui habite à Ambazac, elle nous dit bonjour toute l'équipe d'ici Limousin. Ce matin, j'ai entendu un moteur dans le ciel. J'ai d'abord cru un avion, mais il ne disparaissait pas. Pour autant. Bon, elle a même eu le temps de prendre son téléphone pour nous faire une vidéo que j'ai regardée.
1: Donc,
0: et elle a filmé. Et voilà, c'est un petit bruit de moteur qui clignote. Pour elle, ça serait peut-être un drone.
1: Ah,
0: elle pose cette question, mais pourquoi ?
1: Alors, on ne sait pas, Liliane.
0: Liliane, on ne sait pas. On ne sait pas pourquoi il y a un drone au-dessus de chez vous. Demandez à votre voisin.
4: Enfin.
0: Je ne sais pas. Alors, je sais que des fois, Enedis, ils utilisent des drones pour surveiller les lignes.
1: Les lignes et les arbres,
0: ouais.
1: Oui, tout à fait.
0: Mais bon, à 8h ou 7h du matin, c'était à 7h17 son message.
1: Ouais.
0: Peut-être pas. Voilà.
1: On
0: va enquêter, Liliane. On va enquêter. Parmi les jolis rendez-vous que l'on vous propose en cette rentrée, puisque ici Limousin fait sa rentrée avec Véronique Rendry et puis aussi Marie-Ange Roulin qui nous rejoint le matin. Il y a, vous le savez, le Limousin qu'on connaît, puis celui qui mérite qu'on pousse une porte, qu'on lève les yeux ou qu'on écoute son histoire. C'est tout l'esprit de ce nouveau rendez-vous. Limousin secret avec Marie-Ange Roulinc et cette semaine direction Champagnac-la-Rivière à la découverte du château de Brie.
1: On est avec Agnès René, la propriétaire du château de Brie à Champagnac-la-Rivière. Alors Agnès, on va commencer par dire de quand date ce château. Il y a plusieurs époques en fait, suivant les niveaux, les étages.
5: Alors la partie inférieure que on ne voit pas, mais qui est quand même la base, c'est la partie médiévale, 1300, etc., où il y avait une première partie du bâtiment qui a été agrandie avec une deuxième pièce qui est en voûte, qui est voûtée, et ce qui explique que notre cuisine actuelle est plus haute que le reste du bâtiment puisqu'elle est au-dessus de cette partie-là. Après, au fur et à mesure, il y a eu une 1525, il y a eu une amélioration, l'ouverture des fenêtres, etc. Parce que ça pouvait se faire à cette époque-là. On arrive à la Renaissance dans les pays de la Loire et il y a eu des très grosses restaurations à la suite de la Révolution. Pas tellement le résultat de la Révolution, mais le résultat que les familles précédentes avaient plus de sous et plus le moyen d'entretenir. Et du coup, le château a été racheté par mes ancêtres en 1806. Il était en très mauvais état et donc il a été restauré avec de très gros travaux et avec la toiture qui est actuelle en ardoise assez haute qui donne beaucoup une allure élancée du château. Alors ça, là, il y a une petite histoire amusante, c'est que celui qui a racheté en 1806 avait un fils qui habitait aux États-Unis. Il était vice-consul de Sardaigne à New York, on ne sait pas du tout pourquoi. Et il a vendu ses bâtiments de stockage et ses bâtiments qu'il avait à Manhattan pour restaurer ce château qu'il n'avait pas vu, mais qu'il avait pris en amitié, entre guillemets, en amour et en passion. Et il l'a entièrement restauré. Je crois qu'aujourd'hui, avec ce qu'il a vendu, on pourrait restaurer, racheter plusieurs châteaux. Mais ça a sauvé notre château à nous. Et ça a permis aussi de créer le parc tel qu'il est actuellement, où il y a un grand parc arboré de 4 hectares. Donc là, où il a vraiment créé un parc avec des arbres magnifiques, dont un séquoia qui vient des États-Unis. Donc ça a vraiment fait revivre ce château qui était un petit peu en train de se mourir du fait des précédents, dont Madame de Vassan, qui était la mère de Mirabeau, le tribun révolutionnaire. Mais bon, elle a essayé de sauver son château que son mari et son fils essayaient de lui spolier. Mais voilà, et en final, il était en mauvais état et donc heureusement, il y avait pu avoir une restauration en 1890, entre 1840 et 1890, là, il y a eu de très très gros travaux.
1: Voilà, grâce à ce parent donc qui vivait aux États-Unis, qui a vendu tout ce qu'il avait là-bas finalement pour restaurer ce château. C'est une belle histoire pour donc le château de Brie à Champagnac-la-Rivière.
0: Merci Marie-Ange Roulin que pour cette belle découverte. Voilà un rendez-vous patrimoine que l'on vous propose. Ça s'appelle Limousin secret. Et cette semaine, nous sommes au château de Brie à Champagnac-la-Rivière.
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0: Et ici, c'est vous. Nouvelle émission après les informations de 9h, Véronique Henry. On peut le dire, une émission interactive.
11: Exactement, on va faire appel évidemment à vos témoignages entre 9h et 10h avec deux sujets différents. Alors, entre 9h et 9h30, nous allons parler de la sécheresse en Limousin. Évidemment que vous avez tous constaté des dégâts dans vos jardins, dans les bois, si vous avez l'habitude de vous balader, vous avez vu cette végétation qui souffre, évidemment cette terre qui est dure et qui n'attendait que la pluie. Heureusement qu'il pleut aujourd'hui, ça va faire du bien. Je ne sais pas si vous l'avez vu, Régis, sur Instagram, j'ai vu quelque chose passer qui m'a vraiment réjoui. Je me suis dit, waouh, voilà une belle initiative. C'est un jeune homme qui vit à quelques centaines de mètres de l'orée d'un bois et qui a eu la bonne idée pendant la canicule de faire glisser une grosse bassine d'eau et de la mettre à l'orée du bois. Et la bonne idée qu'il a eue également, c'est de mettre une caméra. Il faut voir le nombre d'animaux qui viennent s'abreuver. Et alors, il y a des chevreuils, des biches, des écureuils, des renards. Il y a même un sanglier qui est venu et qui a pris cette bassine
0: vidéo
11: pour un jacuzzi.
0: Oui,
11: hallucinant.
0: Genre, il s'est posé.
11: Oui, il s'est posé, tranquille, tu vois, il s'est roulé dans l'eau, peinard. Bon, il a un peu pourri toute l'eau pour le reste de ses congénères, mais bon. Alors, je me suis dit, voilà, de belles initiatives. Est-ce que vous en avez pris des initiatives pour pallier cette sécheresse, pour éviter la casse dans votre jardin? Venez témoigner entre 9h et 9h30. On vous attend au 05 55 34 5000. Et puis, entre 9h30 et 10h, nous parlerons du téléphone portable. Mais ça, c'est une autre histoire. Je vous en parlerai après.
0: D'accord, ok. Et on peut réagir aussi sur WhatsApp? Sans problème.
11: Exactement.
0: On peut laisser un vocal.
11: On peut laisser un vocal, on peut laisser un message, on peut laisser une vidéo, on peut, voilà. Même sur Facebook, hein, je vous ai mis un petit post hier soir, vous avez été nombreux à le commenter. Effectivement, les jardins ont souffert. On a des tomates qui sont toutes petites, qui n'ont pas grossi, qui ont une peau très très dure et très épaisse. Voilà, on a un jardin qui n'est pas comme les autres. On a un jardin qui est un petit peu pauvre cette année. Et puis, c'est des commentaires que vous pouvez nous laisser donc sur Facebook, sur WhatsApp, au 05 55 34 5000 et puis vous intervenez évidemment en direct. On vous accueille avec plaisir.
0: Très bien. Et dans un instant, on boit du thé avec notre invité.

0: France Gall. Allez, on vous emmène à Saint-Chamand, en Corrèze, à 8h53.
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0: Notre invité ce matin, Laurent Cédillo, producteur de thé à Saint-Chamand. Il l'a repris il y a quelques mois à la ferme T19, une plantation plutôt exceptionnelle sous nos latitudes. Les premiers théiers ont été plantés en 2018. Les premières récoltes ont commencé quelques années plus tard. Et puis demain, mardi, de 10h à midi, Laurent propose une dernière visite estivale pour découvrir les théiers, et la récolte, la transformation, évidemment déguster le résultat. Une visite alors limitée à 12 personnes et sur réservation. On va en apprendre plus hein, sur cette activité, cette visite. Laurent Cédillo, bonjour.
3: Oui, bonjour.
0: On est le matin, beaucoup de nos auditeurs ont certainement leur café en main, mais chez vous, à Saint-Chamand, on cultive du thé, on boit du thé. La première question qui vient forcément, comment est-ce possible en Corrèze ?
3: Alors c'est possible en Corrèze sur cet espace parce qu'à la fois la terre s'y prête, la terre acide du terrain s'y prête, et sur le autour de la maison passent des sources en profondeur qui permettent une humidité suffisante pour que l'été finalement se plaise dans cette région.
0: Donc suffisante et constante aussi.
3: Oui, constante, pas de grand froid dur qui dure l'hiver, ouais. Et donc un terrain finalement idéal pour que ces théiers se développent.
0: Vous avez repris cette ferme il y a seulement quelques mois. Qu'est-ce qui vous a donné envie de vous lancer dans cette aventure assez atypique ?
3: Alors, déjà une consommation personnelle de thé. Je suis un grand amateur de thé, et donc quand l'opportunité s'est présenté, je l'ai saisi de reprendre la suite de Paul qui avait lancé cette belle initiative, et puis un côté artisanal tout local qui est fait sur site qui m'a attiré.
0: Aujourd'hui, lorsqu'on se promène sur votre plantation, à quoi ça ressemble, quelle quantité commencez-vous à récolter?
3: Alors aujourd'hui, on va dire qu'il y a à peu près 600 théiers actifs, hein, 600 théiers qui peuvent être ramassés. Il y en a encore peut-être environ 400 qui le seront dans quelques années. Donc une cueillette qui commence en avril-mai.
0: Qu'est-ce que vous faites comme thé? Quel type de thé? Alors, du thé vert, thé noir?
3: Je me concentre sur le thé vert. Alors à la fois du thé vert qui est consommable comme ça, ou des compositions qui sont faites à partir de ce qui est dans le jardin ou ce qui est autour de la maison qu'on vient ramasser aux bonnes périodes de l'année.
0: Est-ce qu'un thé corrézien a un goût particulier?

0: je l'ai dit tout à l'heure, de plantes autour de la maison. Donc on ramasse de l'acacia, on ramasse des fleurs de sureau, on ramasse les rosiers qui sont dans la maison, autour de la maison. Et avec tout cela, on fait des menthes qui poussent dans le jardin. Mmh. On fait des compositions, donc on a différentes variétés de thé qui sont proposées. Et là, par contre, c'est spécifique Saint-Chamond.
1: Laurent Cédillo, T19, c'est à Saint-Chamond en Corrèze. Faites des recherches sur les internets et rendez-vous demain, mardi 25 août, de 10h à midi, où vous faites une visite guidée.
0: Oui, tout à fait.
1: Merci, merci beaucoup Laurent. À très bientôt pour la dégustation, bien sûr.
0: On vous attend. Bonne journée.
1: Au revoir. 8h57, le docteur Kierzek avec nous. Il fait la rentrée aussi, le doc. Bonjour docteur. Et en parlant des bonnes habitudes qu'on commence à prendre pour la rentrée, c'est le moment idéal également pour les résolutions. Et c'est même plus efficace qu'en janvier.
2: Bonjour à tous, c'est la rentrée, vous êtes nombreux à être déjà retombés dans les embouteillages, les réveils difficiles et la machine à café, mais cette rentrée elle a aussi du bon. C'est le moment idéal pour prendre de nouvelles résolutions. On estime même que septembre est plus efficace que le 1er janvier pour tenir ses engagements. Vous allez me dire, pourquoi ? Parce que le mois de septembre possède un super pouvoir que janvier n'a pas. On l'appelle l'effet fresh start, l'effet de nouveau départ. C'est un phénomène psychologique bien connu qui nous booste chaque fois que la vie nous offre une page blanche, un nouvel emploi du temps, un déménagement, un anniversaire ou la rentrée, puisque là, c'est la rentrée scolaire qui va bientôt démarrer. Plusieurs raisons l'expliquent. D'abord, notre cerveau associe naturellement la rentrée à une page blanche. Pour beaucoup d'entre nous, c'est la rentrée dans une nouvelle école ou une nouvelle classe. On a appris que septembre rime avec nouveaux cahiers, nouvelles règles, nouveaux défis. Cette habitude reste ancrée même à l'âge adulte. Ensuite, contrairement à janvier, où les jours sont courts, le moral parfois en berne et l'énergie en baisse, là, septembre, on est reboosté, reposé. L'été nous a permis de faire le plein de vitamine D, de baisser notre cortisol. Et plutôt que de se fixer un objectif sur 12 mois, on peut viser tout simplement les 4 prochains mois qui nous séparent de Noël, un laps de temps plus court qui là aussi va être moins intimidant et plus facile à visualiser.
1: Alors concrètement docteur, comment mettre toutes les chances de notre côté pour ne pas abandonner nos résolutions de rentrée?
2: 3 petites astuces. D'abord on fractionne, au lieu de décider je vais me remettre au sport, on se fixe un objectif minuscule, très précis. Je marcherai 10 minutes à pied chaque jour. Les petits pas, même très petits, mènent à de grands changements. Ensuite on attache la nouvelle habitude à une routine existante. Par exemple, on se dit, après m'être brossé les dents du soir, je médite 2 minutes. Et enfin, on surveille son sommeil. Une étude a montré que les personnes fatiguées sont beaucoup plus vulnérables aux écarts. Dormir suffisamment, c'est un pilier pour garder sa motivation à flot. Allez, bonne reprise pour les concernés, bonne suite de vacances pour les vénards, bien sûr. Et d'ici là, portez-vous bien.
1: Merci docteur. Et les vénards, ils ont droit à Véronique Henry, juste après les infos de 9h. Qui va vous accompagner? Les infos arrivent, Bastien.
3: On est là.
1: Allez, à tout de suite.
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3: Lundi 24 août, passez une très très belle journée à l'écoute de vos programmes Ici Limousin, il est 9h. Et c'est l'heure de l'info, c'est avec vous Bastien Thomas. Fin des travaux vendredi autour de la mairie de Limoges.
4: Et c'est ce que beaucoup d'entre vous espèrent, c'est le chantier du réseau de chaleur de Limoges Métropole. Et à l'heure de la rentrée pour certains, aujourd'hui le retour au boulot, il serait temps que tout cela s'arrête, Valérie Monnier.
5: Les travaux autour de la mairie auront duré presque tout l'été. Les dates n'ont pas été choisies au hasard. Il s'agissait de perturber le moins possible la circulation dans le centre-ville de Limoges. Il faut dire que le chantier d'envergure, débuté en avril 2025, il est encore loin, loin d'être terminé. En fait, deux réseaux de chaleur sont en cours de construction. Le plus important au centre-ville, 25 km qui doivent être terminés à l'été 2028, et l'autre plus petit, 15 km, concerne la partie sud, la rive gauche de la Vienne. Il sera alimenté d'ici fin 2027 par la station d'épuration. Notez aussi que l'actuel réseau de chaleur du Val-de-Laurance doit être étendu. Bref, on n'a pas fini de voir des trous dans la chaussée et des rues barrées, mais un réseau de chaleur doit permettre de faire des économies d'électricité.

0: nécessité pour être rentable. Un raccordement n'a toutefois d'intérêt que pour les bâtiments dont la consommation équivaut à celle d'une quinzaine de logements.
1: À Limoges, plus de 150 bâtiments, soit 10 000 équivalents logements, doivent être raccordés d'ici à la fin de l'année 2028. Cyril Bruny, le directeur de la transition énergétique et du climat pour Limoges Métropole, était notre invité lui ce matin juste avant les infos de 8h. Interview à réécouter sur ici.fr et sur l'application ici. Le réseau d'eau potable sera renouvelé à Vérac, en Haute-Vienne, c'est à l'ouest du département. 9 semaines de chantier, plusieurs hameaux concernés, notamment les lieux-dits Étivaux, chez Grenier, Puy-en-Barre ou encore le lieu-dit de Glane. La Corrèze est en alerte orange aux orages, selon Météo France. Pas d'alerte particulière en Haute-Vienne, mais de la pluie tout de même toute la journée dans nos deux départements, avec de fortes rafales de vent annoncées. Bulletin complet en fin de journal.
2: L'eau du lac de Vassivière puisée pour réduire la consommation d'eau potable.
1: C'est ce qui a été mis en place sur le plateau de Millevaches depuis 2 semaines à la demande de la mairie de Peyrat-le-Château, par exemple, pour les campings, les hôtels, les restaurants installés sur la commune et sur la plage d'Offel. Conséquence de la sécheresse inouïe cette année. On en parle avec vous juste après les infos. Votre nouveau rendez-vous entre 9h et 9h30. Ici, c'est vous. C'est avec vous, Véronique Henry. Vos solutions pour faire face à la sécheresse, 05 55 34 5000. Et les réseaux sociaux de votre radio ici Limousin. Dans les établissements scolaires Limousin, à une semaine de la rentrée, les différents directeurs d'établissements se préparent déjà à de prochaines fortes chaleurs, à la rentrée hein, aussi quand même, mais les différentes canicules et les incendies de cet été auront marqué très fortement les esprits. Un budget d'1 700 000 euros sera soumis aux élus du conseil départemental de la Haute-Vienne lors de la prochaine séance plénière au mois d'octobre pour adapter les collèges à ce réchauffement climatique. Michael Chailloux.
3: Ce programme prévoit l'acquisition de ventilateurs, de dispositifs automatisés de rafraîchissement et de stores, ainsi que la création d'espaces de fraîcheur extérieure. C'est une nécessité, d'autant plus que les bâtiments sont souvent âgés, qu'on ne peut pas les démolir, ça coûterait trop cher. Jean-Claude Lebois, le président du département de la Haute-Vienne.
4: On ne part pas de zéro, hein. On a déjà entamé de nombreux travaux d'amélioration, mais il faut que l'on aille aussi un peu plus loin, peut-être dans des collèges, créer des salles qui seront plus fraîches que d'autres, des îlots de fraîcheur sous forme d'humidification que l'on peut mettre en place à certains moments.
3: Mais ça passera aussi par un changement de paradigme.
4: Peut-être que ce réchauffement climatique que l'on est en train de vivre va nous amener à modifier l'organisation des établissements scolaires en fonction de l'utilisation des salles. Peut-être en fonction aussi au niveau national d'avoir un décalage sur le temps scolaire. C'est quelque chose que l'on doit partager, éducation nationale, collectivité territoriale, pour les années qui viennent, mais pour les mois qui viennent, il y a des mesures à prendre.
3: Il faudra aussi plus végétaliser les cours d'école. Cette année encore, le département de la Haute-Vienne a rénové ses collèges pour un montant total de 6 millions d'euros.
1: Et la rentrée scolaire, c'est mardi prochain, 1er septembre. Le gouvernement fait, lui, sa rentrée aujourd'hui. Emmanuel Macron convoque un conseil des ministres, sa toute dernière rentrée avant la présidentielle de l'année prochaine. Il ne peut pas se représenter. Les débats sur le budget de l'État 2027 s'annoncent déjà explosifs au Parlement cette fin d'année.
2: Il sera candidat à cette élection présidentielle.
1: C'était une annonce attendue. Hier soir, Raphaël Glucksmann, eurodéputé Place Publique, a mis fin au suspense au journal de TF1. Il participera à la primaire interne organisée par le Parti Socialiste. Le sénateur écologiste Yannick Jadot lui apporte son soutien ce matin. Et sa compagne, la journaliste Léa Salamé, annonce également ce matin se mettre en retrait du journal de 20h de France 2 qu'elle présente. 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Un bal de pompiers en Haute-Vienne ce week-end, c'est à Pierre-Buffière, samedi soir à partir de 17h sur l'esplanade des Chabanas. Ce bal, comme de nombreux en Limousin, ont été annulés cet été à cause de la canicule et des risques incendies très importants. Et puis, Véronique, on vient de l'apprendre, la radio RTL annonce le décès du journaliste animateur Philippe Bouvard à l'âge de 96 ans. Philippe Bouvard avait notamment animé les Grosses Têtes pendant de très très nombreuses années.
2: C'est bien triste. On n'oubliera pas son visage rond et rieur quand même. Philippe Bouvard,
1: que de souvenirs. Et qui a sûrement accompagné beaucoup de personnes.
2: Exactement. Exactement.
1: Les après-midi. La météo aujourd'hui, Véronique, c'est donc ces orages qui menacent notamment en Corrèze.
2: Notamment en Corrèze. Alors, il y a une vigilance orange pour la Corrèze, des orages qui ont déjà eu lieu cette nuit. Vous avez vu le ciel complètement éclairé d'éclairs, de la pluie en abondance, des orages qui vont évidemment toucher tout le Limousin. Une vigilance jaune uniquement pour l'Aoudienne, orange pour la Corrèze, je le rappelle. Des températures qui seront encore lourdes en début d'après-midi sous la pluie et les orages de 27 à 30 degrés. Ça va baisser petit à petit en entrant dans la soirée. Il y a des endroits où on va perdre 10 à 12 degrés. Il ne fera que 17 degrés du côté du Sel. Comptez 20 degrés si vous êtes du côté de Saint-Germain-les-Belles cet après-midi. 22 degrés à Fromental ou du côté de Saint-Ibard et d'Uzerche. 23 degrés à Limoges, à Nexon, à Brive et à Beaulieu-sur-Dordogne.
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2: Je suis ravie de vous retrouver jusqu'à 10h. Je vais vous accompagner, vous allez nous accompagner avec vos témoignages au 05 55 34 5000. Jusqu'à 9h30, nous allons parler de la sécheresse en Limousin. Forcément, vous l'avez constaté autour de vous. Peut-être avez-vous mené quelques actions, on aimerait bien savoir, on est très curieux. Et ça peut nous servir hein, pour les années à venir. Vous le savez que nous allons petit à petit vers des temps très très chauds et des étés caniculaires. Nous avons fait face à plus de 4 canicules cet été. Et votre jardin souffert, le bois d'à côté, votre terrain, l'herbe est devenue jaune. Venez témoigner de ce que vous avez pu constater dans votre jardin. Peut-être même avez-vous vu de nouvelles plantes pousser, de nouvelles herbes qui ont résisté à la canicule. 05 55 34 5000 pour nous apporter votre témoignage et nous parler également des actions que vous avez pu mener pour éviter la casse. On compte sur vous, à tout de suite.
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0: 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C'était Renaud.
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0: Ici, c'est vous, la sécheresse en Limousin. J'aimerais avoir vos témoignages, venir nous parler un petit peu de ce qui s'est passé autour de chez vous, du constat que vous avez pu faire. Et puis, si vous avez mené de bonnes actions, pourquoi pas, ou si vous avez trouvé des trucs et astuces, par exemple, pour arroser votre jardin en utilisant le moins possible d'eau, eh bien, ça peut nous servir hein, dans les années à venir, puisque vous savez qu'il va falloir qu'on s'habitue à cette chaleur. La sécheresse risque de rythmer nos prochains étés en Haute-Vienne et en Corrèze. Peut-être avez-vous décidé de moins utiliser d'eau, de vraiment faire très attention. Ça a été le cas dans la commune de Peyrales-Château, vous l'avez entendu ce matin, qui a demandé à ses hôtels, aux restaurants et aux campings d'utiliser de moins en moins d'eau potable, le moins possible en tout cas. C'est un territoire qui accueille énormément de touristes, hein, puisque Peyrales-Château est à côté du lac de Vassivière. C'est une mesure qui a été prise pour une adaptation à cette sécheresse et à la canicule. Vous allez l'entendre puisque Garance Caillé s'est rendue sur place.
2: D'habitude au camping pour aller au sanitaire, on prend son rouleau de papier toilette. Et bien au camping paradis de la plage d'Offel sur les rives du lac de Vassivière, maintenant on va aux toilettes avec un seau d'eau non potable. Depuis deux semaines, on demande aux clients d'utiliser l'eau du lac pour remplir les chasses d'eau. Et Nola et Jean-Michel nous font la démonstration.
3: Il y a trois grosses citernes qui sont remplies d'eau avec des robinets et à chaque fois on prend les seaux. On remplit et puis on va aux sanitaires qui sont juste à côté.
4: Ça se fait, oui, on s'habitue, mais ça peut être cool qu'on conserve l'eau au robinet pour pouvoir se laver, quoi. Donc autant mettre de l'eau du lac pour les petits besoins, quoi.
2: Les clients sont presque tous compréhensifs.
5: On en a fait un truc rigolo, voilà. C'est vraiment plein de bienveillance de la part de tout le monde, de notre part à nous, et puis de la part des clients aussi.
2: En même temps, pas le choix. C'est la seule solution pour éviter les coupures d'eau, selon le directeur du camping, Franck Massouti.
5: EDF nous a autorisé à pomper l'eau du lac. Aujourd'hui, sur le camping, on a réussi à, entre guillemets, éduquer nos clients. On économise 3000 litres par jour, facile.
2: C'est la première année qu'on en arrive là au camping et le directeur anticipe déjà l'été prochain.
5: Il y a peut-être des choses à mettre en place en amont, des toilettes sèches, peut-être faire des réserves pendant l'hiver pour qu'on puisse avoir plus d'eau. Enfin, il y a plein de choses qu'on va travailler cet hiver, c'est prévu.
2: À quelques centaines de mètres au restaurant L'Escale, la co-gérante Anne-Laure Burinspitans a trouvé une autre solution pour économiser l'eau.
6: Mettre à disposition des clients des petites bouteilles et des grandes bouteilles à table au lieu de donner les carafes. Donc on vend ces petites bouteilles d'eau et ces grandes bouteilles d'eau à quasi prix coûtant. Les carafes, c'est vrai que quand vous voyez le nombre qu'on sert par jour, c'est énorme en fait. Alors je vous cache pas qu'on passe nos journées à expliquer aux gens pourquoi. Parce qu'il y en a qui le comprennent très bien et il y en a qui s'insurgent à tel point qu'on se fait insulter sur les réseaux sociaux. Mais globalement, les gens sont assez compréhensifs.
2: Pour l'instant, la mairie de Peyrales-Château n'a pas communiqué sur une date de retour à la normale.
6: On attend les directives de la mairie, en fait. On est en alerte, on attend. On s'est battu comme des lions. Je n'ai plus de force à la fin de cet été.
2: Et au lac de Vassivière, les acteurs du tourisme n'attendent que la pluie pour faire cesser ces restrictions d'eau.
0: Voilà, une pluie qui devrait arriver aujourd'hui, hein, selon Météo France, et qui arrive déjà en Corrèze depuis cette nuit, un petit peu en Haute-Vienne. Attention également au vent, hein, je le rappelle, qui va souffler en rafale de 55 à 75 km par heure. Un peu de pluie, voilà, qui va drainer un petit peu nos terrains, des terrains secs. Envoyez-nous un petit peu une carte postale de chez vous. Racontez-nous comment vous avez vécu cette canicule et la sécheresse de la nature, et si vous avez trouvé des solutions pour pallier à cette canicule, ou en tout cas pour éviter la casse dans votre jardin. Vous êtes les bienvenus sur WhatsApp 05 55 34 5000 en direct également et sur notre page Facebook. The Way We Touch, c'est Charlotte Cardin. C'est sur Ici Limousin.

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8: Et la sécheresse en Limousin, comment vous l'avez vécu, vous, cette canicule canicule, comment vous les avez vécues? Parce qu'on en a eu plusieurs. Est-ce que vous avez pris des mesures particulières? Est-ce que vous vous êtes restreint en eau? Votre jardin est dans un état pitoyable. C'est ce que nous dit Liliane sur notre page Facebook. Un désastre dans les jardins. Rien ne pousse, même si on peut arroser avec des réserves. Rien ne vaut l'eau de pluie. Réjouissez-vous, Liliane, il y en a aujourd'hui de l'eau de pluie. Des légumes comme les tomates, la peau est dure, c'est ce que je disais tout à l'heure. Elles sont toutes petites. Beaucoup de ruisseaux sont secs, les champs sont jaunes. Effectivement, ça c'est un peu le paysage qu'on a depuis le mois de mai, puisque depuis le mois de mai, la sécheresse sévit quand même en Limousin. Vos appels au 05 55 34 5000. Vous avez envie évidemment de me parler de ce qui se passe autour de chez vous, de faire un petit constat d'un paysage qui a beaucoup changé pendant la canicule et pendant ces sécheresses. Si vous avez pris des initiatives pour pallier cette sécheresse ou en tout cas pour éviter la casse, vous êtes les bienvenus au 05 55 34 5000 ou encore sur notre page Facebook, sur WhatsApp bien évidemment.

0: Je joue de la musique, c'était Calogero.
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0: Bonjour et bienvenue, Émilie.
2: Alors, donc, c'est au sujet du bénévolat que j'ai fait dans les moments les plus durs. Hein.
0: Ouais.
2: Oui, j'ai fait plusieurs campagnes. Et puis, pour savoir comment les gens buvaient, etc.
0: Ah, très bien.
2: Oui, oui. Et je suis tombée chez Madame le maire. Elle m'a dit, écoutez, je suis contente parce que là, vous faites quelque chose de bien. Continuez.
0: Oui. C'est ce
2: que je continue encore à faire, là. Et puis, en même temps, et bien, pour ce qui est de l'eau, ça fait des années qu'avec mes enfants, nous faisons des économies. Vous récupérez non seulement l'eau, quand vous avez les légumes, vous récupérez avec une cuvette, vous mettez dans un seau, vous mettez au WC après, ça évite de tirer la chasse. Ensuite, si vous avez une machine à laver, ou éventuellement, vous pouvez récupérer l'eau pour arroser vos jardins, il y a énormément de solutions pour ce qui va arriver, même dans 2027, peut-être encore, les grosses chaleurs. Hein. Et puis là, pour l'eau, là, il n'y a pas de problème, vous apprenez les enfants à prendre une douche et encore, d'aller faire pipi dehors, comme disait la dame l'autre fois.
0: D'accord. Pour arroser les tomates, c'est pas mal. Oui.
2: Oui, pour se doucher, disons qu'il y a la possibilité de se laver avec la cuvette comme dans le temps. Hein.
0: Oui.
2: En attendant, regardez l'économie, mais c'est un pensage que l'on peut faire.
0: Oui. Mais voilà. C'est-à-dire que vous agissez comme ça. Émilie, vous agissez comme ça depuis des années. C'est pas la canicule qui vous a donné envie d'économiser l'eau. Vous avez depuis quelques années.
2: Depuis mon enfance. Alors, vous comprenez que mes enfants, quand je leur disais pour faire ça et ça, eh bien, ils ont continué, même maintenant, ils ont 60 ans, elles continuent toujours. Et puis, vu le prix du mètre cube, c'est vrai, c'est le moment, quoi. Et puis, une année pour conclure, eh bien, je me suis servi de votre radio,
0: surtout
2: au moment du Covid.
0: Ouais.
2: Et j'ai demandé aux personnes, si elles n'avaient pas le moral, d'aller sur le site www.org avec des bonnes nouvelles au bout. Voilà.
0: Mais
2: écoutez,
0: je
2: suis contente que vous ayez pris mon appel, quoi.
0: Oui.
2: Voilà. Et puis, je vous souhaite une bonne journée et puis peut-être des bonnes vacances.
0: Bah, non, pas encore, elles sont finies, les vacances.
2: Encore.
0: On va attendre un petit peu.
2: Bon courage à vous.
0: Je
2: merci pour
0: juste.
2: Cette radio. Hein, c'est gentil.
0: Merci à vous. Merci à vous pour ce beau témoignage. Au revoir, Émilie. Émilie est expéditive, hein, c'est-à-dire qu'on lui ouvre le micro et c'est parti. En tout cas, elle fait vraiment une très belle action. C'est vrai qu'on a rencontré beaucoup de personnes comme ça, hein, qui se déplaçaient de village en village et qui allaient voir notamment les personnes âgées pour être sûres que ces personnes boivent. Ça aussi, ça fait partie des bonnes actions contre la sécheresse en Limousin. Merci à Émilie pour cet appel. 05 55 34 5000, on peut continuer évidemment à parler ensemble de ces coups de chaleur en Limousin et des choses que vous avez constatées autour de vous.

0: Want a Lover, c'était le groupe Texas sur votre radio, ici Limousin. Le commentaire de Noël sur notre page Facebook, elle a réagi évidemment au témoignage d'Émilie en Corrèze qui nous parlait de l'économie de l'eau. C'est comme ça qu'elle a lutté également contre la sécheresse. Noël nous dit qu'elle est à Rosiers-d'Égletton, qu'elle a mis dans l'évier une bassine pour récupérer toute l'eau que l'on utilise dans la journée. Elle arrose ses plantes avec. Elle nous dit qu'on peut également récupérer l'eau dans la douche ou le bain. Je suis ravie de voir que les Limousins font des efforts pour pallier les problèmes de sécheresse. Merci pour tous vos témoignages. Merci encore à Émilie pour son appel au 05 55 34 5000.
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0: Voici un rendez-vous qui va mettre en lumière la richesse et la diversité du tissu associatif local. Je parle de la 12e édition du Forum des associations qui va se dérouler samedi 5 et dimanche 6 septembre de 10h à 18h au Parc des Expos à Limoges. Il y aura du sport, de la culture, de la solidarité, des loisirs, de l'environnement, de la santé ou encore de l'éducation. Ce sont des centaines d'associations qui seront présentes pour vous faire découvrir leur activité. Voilà un lieu idéal pour trouver une activité pour la rentrée. Vous allez pouvoir rencontrer des bénévoles, des adhérents, poser toutes les questions et pourquoi pas vous inscrire directement sur place. Si vous cherchez un club sportif, un atelier artistique, une association de quartier ou une cause à soutenir, eh bien le forum va pouvoir vous permettre de comparer les offres et de faire votre choix en un seul lieu. Voilà un rendez-vous qu'il ne faut pas manquer pour démarrer la rentrée sous le signe de la découverte, du partage et de la convivialité. On en a besoin samedi 5 et dimanche 6 septembre, Parc des Expositions à Limoges.
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0: Et jusqu'à 10h, on va s'intéresser à votre téléphone portable. Est-ce que vous êtes nomophobe? C'est-à-dire que vous ne pouvez pas vous débarrasser de votre téléphone portable. Est-ce que vous l'avez utilisé d'ailleurs cet été? Le téléphone est-il désormais devenu indissociable de nos vacances? Est-ce qu'on s'est encore déconnecté pendant nos vacances? Alors là, j'attends vos témoignages au 05 55 34 5000. Et je sais que vous êtes nombreux puisque 91% des Français possèdent un smartphone et qu'ils passent en moyenne 3h30 à 5h par jour sur leur téléphone. Ça peut dépasser les 6h par jour d'ailleurs chez les 18-35 ans. Le téléphone pendant les vacances, racontez-nous un petit peu votre expérience. Est-ce que vous l'avez mis dans un tiroir? Vous êtes parti en vacances sans le téléphone? J'en doute. 05 55 34 5000.
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2: Et votre téléphone portable que vous avez peut-être emmené en vacances, vous ne pouvez pas vous en passer. Il paraît que 21% des Français déclarent être nomophobes, c'est-à-dire incapables de passer une journée sans leur téléphone. Qu'en est-il pendant l'été? Le téléphone était-il l'invité dont on ne se débarrasse jamais en vacances? Nous avons été posé la question dans la rue en présentant d'abord le sujet du jour. Écoutez.
3: Le téléphone, objet désormais indissociable de l'été.
4: Bah, c'est vrai que tout le monde a le téléphone à la main.
5: Savons-nous encore déconnecter pendant les vacances d'été?
6: Mais moi, je suis pas addict au portable, mais la plupart des gens autour de moi, bah, ça fait partie de leur corps, j'ai envie de dire.
7: Même un groupe d'amis, ils ont le téléphone chacun de leur côté. Hein. Moi, je suis en vacances ici. Des fois, là, tu les vois là, ils ont le téléphone à la main. Hein. Ou ils parlent, ou ils regardent les réseaux. Sur Facebook, tout ça, par exemple.
5: Quand on part à l'étranger, on a besoin de notre téléphone quand même pour découvrir la ville. On n'a pas d'autre moyen de le faire. J'ai besoin de mon téléphone vraiment pour payer, pour regarder les activités, le lieu et tout. Donc on a toujours besoin de téléphone.
2: Payer avec le téléphone, faire des photos ou encore regarder un plan, hein, c'est ce que nous disent ces personnes que nous avons interrogées dans la rue. Avez-vous réussi à déconnecter de votre téléphone pendant les vacances? Racontez-nous comment ça se passe auprès de vos proches, vos familles, vos amis. Est-ce qu'ils sont complètement accros? Est-ce que ça les énerve de vous voir tout le temps sur le téléphone? Moi, j'en connais un paquet quand même. Hein. Sur le téléphone, on est en pleine discussion et ils sont le téléphone à la main. Ça, c'est très, très énervant. Vos témoignages, 05 55 34 5000.

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7: Nous nous intéressons au téléphone portable l'été. Qu'avez-vous fait de votre téléphone cet été? L'avez-vous mis dans votre poche? Vous êtes inséparable de votre téléphone parce que vous faites tout avec, en fait. Ça, on peut le comprendre. Ce qu'on peut comprendre également, c'est que vous les laissez de côté pour avoir la paix, puisque l'été, c'est synonyme de détente, de farniente, de déconnexion. Vous devriez prendre le temps de baisser le temps d'écran, parce qu'on passe quand même en moyenne entre 3h30 et 5h par jour sur nos téléphones. Alors on peut se dire l'été c'est moins que ça, et ben non, en 2026 on est encore totalement connecté à notre téléphone et pas complètement déconnecté durant nos vacances. Nous sommes allés vous demander votre avis.
8: Moi j'essaie justement de m'en détacher, mais on voit qu'aujourd'hui les gens l'utilisent pour tout. De toute façon on a tout sur le téléphone, donc c'est très difficile de s'en détacher, quoi.
9: J'ai carrément prévenu ma famille comme quoi j'étais bien arrivé à bon port, mais que j'allais déconnecter, j'allais pas l'allumer. J'ai priorisé tout ce qui était environnement, la mer, les paysages, les randos, enfin voilà.
8: Bah après, c'est la société qui a évolué comme ça, je pense. Et, ouais, c'est surtout le détachement qu'on a du mal à avoir avec le téléphone.
10: C'est vrai que c'est un phénomène qui a pris de l'ampleur. Et
9: très très vite, on s'en est même pas rendu compte. Hein.
11: Ça nous pourrit la vie tout ça. On est addict à ça en fait. On l'a tout le temps avec nous et ne plus l'avoir, c'est vraiment profiter de belles vacances, quoi, j'ai envie de dire.
8: Je pars en montagne, donc je laisse tout de côté et je prends des livres.
7: Le livre contre le téléphone portable, c'est peut-être votre cas. Venez nous le dire au 05 55 34 5000.

0: Pas d'amis comme toi. C'était Stéphane Echer. Transition facile pour vous présenter Pascal Sammartino. 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Mais ici, ça marche, ça démarre.
1: Comme c'est mignon. Merci.
0: Comment
1: bonjour,
0: ça va, Pascal?
1: Eh bien, ça va et vous?
0: Ben, ça va plutôt pas mal.
1: Niveau bronzage, ça s'est bien passé. Est-ce que vous voulez qu'on fasse un sujet sur le bronzage?
0: Alors, tiens, on fait un sujet sur le téléphone. Je sais que vous vous en séparez jamais de votre téléphone, parce qu'on peut vous envoyer.
1: Oui, excusez-moi, je passe sous un tunnel. Oui, pardon. Allô.
0: Vous en êtes séparés pendant l'été, tiens, votre téléphone portable?
1: Ah oui, complètement.
0: Pendant vos vacances?
1: Alors, je fais un travail là-dessus depuis à peu près 2 ou 3 jours. Et j'arrive à passer maintenant, on va dire 1 heure ou 2 sans utiliser mon téléphone portable.
0: Oh, c'est bien, quel progrès.
1: Bah, attendez, c'est un début. Je suis parti de rien au début.
0: Alors, ici, ça marche. C'est un nouveau rendez-vous qu'on vous propose sur votre radio ici, Limousin, tous les matins à partir de 10h. De quoi allons-nous parler, Pascal?
1: On va parler des gestes qui sauvent. On a essayé de vous sauver, Véronique. Et comme tout le monde a pu le constater, ça a fonctionné. Avec mon invité, Agathe Dakoury, qui est là. Alors, ce qui m'intéressait, parce qu'on est un peu dans une semaine de transition, hein,
0: oui,
1: c'est la rentrée radio. Nos auditeurs, eux, ils font la vraie rentrée la semaine prochaine. Et on s'est dit qu'avoir une personne qui avait eu la chance d'assister à 2 événements, le Tour de France homme et le Tour de France femme,
0: incroyable,
1: pour en plus motiver les gens et avec toute son équipe pour apprendre les gestes de premier secours, ça pouvait être utile. En plus, ça vous a pas échappé, sur ces événements, il a fait très chaud.
0: Oui.
1: Donc, je pense qu'il y a certains gestes qui étaient utiles. On aura d'ailleurs quelqu'un de la protection civile qui propose aussi des formations de ce genre, mais tout au long de l'année et même sur votre lieu de travail pour vous apprendre ces gestes qui sauvent. Et puis, on attend comme vous des témoignages, bien sûr, si

0: Like Hobo, c'est toujours aussi bon à écouter pour commencer la journée. Charlie Winston sur votre radio, ici Limousin.
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0: C'est la rentrée de votre radio, ici Limousin. Nous sommes le lundi 24 août, il est 10h. Je suis ravi de retrouver Bastien Thomas pour les infos. Bonjour Bastien.
2: Bonjour Pascal, bonjour à tous.
0: Une fin de chantier pour vendredi autour de la mairie de Limoges.
2: Vous l'avez sûrement remarqué, cet été, le carrefour de l'hôtel de ville, totalement revu pour ce chantier du réseau de chaleur de Limoges Métropole. Son directeur de la transition énergétique et du climat, Cyril Bruny, nous a confirmé ce matin cette fin de chantier pour vendredi. Interview à réécouter sur ici.fr, sur l'application ici. Ce réseau de chaleur doit s'implanter progressivement sur le territoire de l'agglo d'ici à 2028. Pour, à terme, permettre des économies sur les factures d'électricité. À Vérac, en Haute-Vienne, le réseau d'eau potable sera renouvelé ces 9 prochaines semaines. Plusieurs hameaux sont concernés. Attention donc aux possibles perturbations de circulation dans ces lieux dits Étivaux, chez Grenier, Puy-en-Barre ou encore Glane. Alerte orange aux orages en Corrèze. Aujourd'hui, de fortes pluies sont annoncées avec même de fortes rafales de vent. Même chose en Haute-Vienne. Bulletin complet dans un instant.
0: Plus d'un million d'euros pour les collèges de Haute-Vienne.
2: Et c'est ce que l'exécutif départemental socialiste va proposer aux élus lors de la prochaine séance plénière en octobre. 1 700 000 euros pour faire face au réchauffement climatique. Ventilateurs, espaces fraîcheurs, stores, etc. La canicule de cet été aura marqué fortement les esprits. Les différents directeurs d'établissements préparent eux en ce moment la rentrée scolaire. C'est mardi prochain, 1er septembre. Les restrictions d'eau toujours en vigueur à Peyrales-Château sur le plateau de Millevaches. Depuis 2 semaines, la mairie demande à ses hôtels, à ses restaurants et ses campings d'utiliser le moins d'eau potable possible. La sécheresse inouïe de cet été est en cause, évidemment. De l'eau a même été puisée dans le lac pour éviter de se servir dans le réseau directement. Eux aussi ont été touchés cet été par les canicules, la sécheresse. Les agriculteurs peinent à relever la tête alors que leurs conditions de travail sont déjà très difficiles. La fête de l'élevage de Brive hier sous l'aile Georges Brassens aura été un petit peu gâchée par tout ça. Éleveurs comme maraîchers ont été largement impactés.
0: Le gouvernement fait sa rentrée aujourd'hui.
2: Conseil des ministres à 10h, la dernière rentrée d'Emmanuel Macron avant la présidentielle l'année prochaine. Lui, d'ailleurs, est désormais officiellement candidat pour cette présidentielle. L'eurodéputé Place Publique, Raphaël Glucksmann, il l'a annoncé hier soir sur TF1. Il participera à la primaire fermée du Parti Socialiste avec le soutien du sénateur écologiste Yannick Jadot. Conséquence, Léa Salamé, sa compagne, se met en retrait de la présentation du journal télévisé de France 2. On l'a appris ce matin, la disparition d'une figure de la radio française, Philippe Bouvard, qui a présenté pendant des années les Grosses Têtes, est décédé à l'âge de 96 ans, la radio RTL, où il a notamment animé pendant très longtemps cette émission, l'annonce. En rugby, le CA Brive jouera cette

0: semaine, vendredi soir, au Stadium contre Valence Romans. 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Et puis, bonne nouvelle pour les habitants de Pierre-Buffière en Haute-Vienne. Le bal des pompiers de la commune, annulé cet été en raison de la canicule et des risques incendies, se tiendra finalement ce week-end. Notez la date, Pascal, je sais que vous l'attendez.
1: Oui,
0: samedi 29 août.
1: Ah, super.
0: Sur l'esplanade des Chabanas, à partir de 17h, on vous attend sur l'esplanade pour danser.
1: Et juste le week-end où j'avais de livres.
0: Ça tombe bien. Bah, c'est parfait.
1: Oui, parce qu'après, j'ai une cousinade. Enfin bref. Mais je vous raconte ma vie ou pas? Où est le temps pour aujourd'hui?
0: Bien sûr, mais c'est pas terrible aujourd'hui. Hein.
1: Alors, ce matin, ça va. C'est cet après-midi, vous l'avez dit, la Corrèze placée en vigilance orange aux orages qui peuvent être violents, parfois même accompagnés de grêle. Ça va se dégrader partout, hein, amis aux Viennois. Vous inquiétez pas, on vous envoie aussi des averses pour cet après-midi. Ça sera un peu moins tendu, mais tout aussi orageux, en particulier sur les reliefs. Le ciel va se dégager la nuit prochaine. Demain sera une journée un petit peu plus calme, mais toujours une alternance d'éclaircies et d'averses. Pour les températures maximales aujourd'hui, du 28 degrés annoncé à Limoges et à Meymac, nous aurons 29 degrés à Bellac et en Bazac, 30 degrés à Brive et 31 degrés à Tulle. Allez, ciao bella.
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1: 10h04, ravi de vous accueillir pour cette nouvelle saison, vous l'avez compris, qui démarre depuis ce matin sur votre radio locale Ici Limousin. Et désormais, on va se retrouver chaque jour à partir de 10h pour Ici Ça Marche, nouveau rendez-vous où on met en lumière les initiatives positives de notre région, celles qui rassemblent, celles qui font du bien, un peu de positivisme. Dans les temps qui courent, ça va pas nous faire de mal. Et pour cette rentrée, si vous avez un projet, une belle initiative, une idée pour faire du bien autour de vous, venez nous en parler, n'hésitez pas à vous faire connaître. Le standard, le WhatsApp Ici Limousin, c'est le 05 55 34 5000. Ce matin, direction les routes du Tour de France. On va faire un petit pont entre les bons souvenirs de cet été et cette rentrée sur votre radio. Tour de France aussi bien homme que Tour de France féminin, avec un grand groupe d'assurance. Mon invité, Agathe Dacoury, a piloté une opération pour prévenir sur les gestes de premier secours. Vous êtes Limougeaud, d'Agathe, bonjour.
5: Bonjour.
1: Et merci de nous rejoindre. C'est important, justement, ces gestes. Vous avez rencontré beaucoup de monde pendant cet été. Vous allez nous raconter un petit peu tout ça.
5: Oui.
1: Et c'est important d'apprendre, justement, ces gestes qui sauvent.
5: Oui, c'est ça, et le fait d'avoir autant de monde présent avec aussi beaucoup d'enthousiasme me permet de toucher le plus de monde. Mais oui, c'est super de pouvoir de voir les gens qui s'intéressent et repartir avec un peu plus de confiance s'il se passe quoi que ce soit.
1: Alors, vous allez nous raconter d'où vous êtes parti, parce que c'est bien beau d'avoir fait les 2 Tours de France, mais est-ce que vous connaissiez les gestes qui sauvent avant? On va enquêter sur votre dossier, Agathe. On invite bien sûr les auditeurs à venir discuter avec nous. On va aussi élargir le débat avec nos amis de la protection civile qui, eux, proposent tout au long de l'année et aussi sur son lieu de travail, sur des périodes plus longues qu'une simple étape de Tour de France, des formations, parce que ça intéresse de plus en plus de monde. On va vous donner des chiffres. Vous qui êtes chez vous, justement, si vous avez eu l'occasion d'être sollicité auprès de votre employeur pour avoir ce genre de formation, venez nous raconter comment ça s'est passé. Peut-être que votre vie a été sauvée grâce à ces gestes bien précis. Venez nous raconter aussi le 05 55 34 5000. Ici, ça marche.
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0: sait bien que pour certains, c'est encore un peu les vacances. Il fallait quelqu'un pour rappeler tout le monde à l'ordre. Julie Pietri, Ève, lève-toi. Il est quand même 10h11.
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0: Pardon, monsieur. Nouveau rendez-vous pour cette rentrée. Bah oui, on connaît pas forcément tout. Vous nous appelez. On parle des gestes de premier secours avec cette initiative qui a été lancée par un grand groupe d'assurance cet été. Peut-être les avez-vous croisés lors de l'étape corrézienne du Tour de France qu'on a couvert, bien évidemment, sur votre radio ici Limousin. Ces formations, ces incitations, je dirais plutôt, parce que c'était vraiment très court sur chaque étape. Et pour parler de ce qui s'est passé avec nous, Agathe Dacoury, on va peut-être parler un petit peu plus de chiffres, Agathe, parce que ces opérations comme ça de sensibilisation aux gestes de premier secours, ça a été utile parce que finalement, on en entend beaucoup parler, mais on creuse pas forcément le dossier. Il y a plein de gens finalement qui s'y intéressent de plus en plus.
3: Oui, je pense que quand on est confronté ou justement on en entend parler, on se dit bah en fait moi je suis pas formé, je sais pas quoi faire. Donc c'est vrai que ça sécurise et ça donne envie de s'intéresser, d'avoir les bons réflexes quoi, tout simplement.
0: Oui. Vous me disiez que les enfants, c'est un public aussi privilégié, en tout cas très intéressé.
3: Intéressé, c'est ça, curieux. Et puis le fait, je pense, de comme nous sur le dispositif, on avait un mannequin en plastique et ils voyaient les gens appuyer sur le torse, enfin le thorax et tout ça. Donc c'est vrai que ça interpellé. Et puis quand on explique, enfin quand Antoine expliquait, c'est vrai que c'est voilà, ils disent si maman il lui se passe quelque chose, si papa, ou moi j'ai les premiers réflexes. Même si bon, des mains d'enfant, c'est pas la même chose qu'une main d'adulte pour un massage cardiaque, mais au moins après avoir le numéro pour appeler, voilà, des réflexes quoi, tout simplement.
0: Alors moi j'ai cru comprendre que tout ce qui était bouche à bouche, c'est ce genre de choses, ça se fait plus aujourd'hui. Il y a le défibrillateur qui remplace tout ça, c'est ça?
3: C'est ça. Alors il nous explique que là dans cette formation qui est donnée, c'est plus les premiers gestes. On parle pas de bouche à bouche, défibrillateur, parce que c'est assez complexe. Un défibrillateur, il faut, quand on est tout seul, il faut arrêter le massage cardiaque et aller le chercher. Le bouche à bouche, quand on le fait pas bien, bah, y a des risques, n'importe quoi. Donc, c'est plus la massage cardiaque. On masse, vraiment objectif, savoir bien le faire, le tempo un peu qu'il faut avoir. Et voilà. Après, c'est, si on veut s'approfondir un peu plus, aller faire des formations au premier secours avec la protection civile ou quelqu'un d'autre. Mais voilà. Au moins, c'est vraiment la base.
0: Ce qu'on a du mal à s'imaginer, c'est que dans ce grand barnum qu'est le Tour de France, comment vous avez trouvé votre place?
3: En fait, Groupama, ils ont signé un contrat donc pour 5 ans sur cet événement. Et c'est un dispositif en fait qui est très visible. En fait, c'est sur les fan parks au départ, à l'arrivée, sur le parcours.
0: Donc on pouvait pas vous manquer, quoi.
3: On peut pas nous manquer. Franchement, c'était un gros maillot blanc avec des pois verts, voilà, comme Groupama. Et c'était 10 mètres sur 5, donc c'est quand même assez imposant. Et d'un côté, donc il y avait Antoine avec un mannequin au sol, et à droite des autres, les animateurs qui étaient là pour toute la promotion de la marque avec des jeux, des choses comme ça. Donc et puis il y a beaucoup de passages, les gens viennent pour la promotion de toutes les marques et pour le tour, donc c'est beaucoup de visibilité.
0: Ouais, et on peut pas vous rater, bien évidemment. Occupé, c'est le titre de la chanson de Marc Lavoine qui l'interprète avec Patrick Fiori, et j'ai 10 secondes pour vous rappeler que vous aussi, si vous avez une formation, que ça soit au travail ou à l'occasion de ces passages du Tour de France dans notre région, bah, venez nous raconter comment ça se fait. Est-ce que ça vous a fait peur? 05 55 34 5000.

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1: Occupé, Marc Lavoine et Patrick Fiori, c'est la musique d'ici Limousin. On parle ce matin des gestes de premier secours, des gestes qui sauvent, avec des opérations qui ont été menées sur le Tour de France. On en parle avec mon invité Agathe Dacoury. Venez nous raconter, vous, si vous avez croisé Agathe et son équipe durant l'été, si vous avez appris des choses aussi en allant les voir, et puis si vous avez fait des formations aussi dans votre entreprise. Ce sont des choses qui existent et qui sont de plus en plus demandées. Sébastien Boyer est le vice-président de la protection civile sur le département de la Haute-Vienne. Il va nous raconter justement comment faire pour les contacter, pour comment faire pour faire ces formations. Il sera avec nous dans une minute.
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1: Pour parler des gestes de premier secours ce matin avec Agathe Dacoury qui a fait les deux tours de France. Ça va pas trop épuisé, Agathe?
8: Reposé.
1: Vous avez pris des vacances entre temps.
8: Oui, c'est ça. Petit temps de repos il y a 2 semaines et la semaine dernière un peu à la mer. Mais ouais, sur 45 jours, c'est un peu long, mais intense. Mais ouais, les vacances font du bien.
1: Alors, deux tours de France, pourquoi? Parce qu'il y a les hommes et les femmes, bien évidemment. On va parler aussi de ces formations qu'on peut faire dans son entreprise avec Sébastien Boyer de la Protection Civile qui est avec nous. Bonjour Sébastien.
9: Bonjour.
1: Merci d'être avec nous ce matin. Vous êtes vice-président de la protection civile en Haute-Vienne. Alors, on parlait avec Agathe de ces formations, enfin de cette sensibilisation, on va dire plutôt sur les Tours de France. Vous, c'est vraiment des formations complètes que vous proposez à la protection civile?
9: On propose beaucoup de formations. Ça va de la sensibilisation au PSC et aux formations pour les professionnels comme de secourisme au travail. Mmh. On a un gros catalogue et on fait aussi également des formations adaptées à certains métiers ou en fonction du type de population.
1: On disait tout à l'heure avec Agathe que le public venait assez nombreux finalement parce qu'il s'y intéresse de plus en plus. Comment vous expliquez ça et vous, est-ce que vous le constatez aussi? Est-ce qu'on vous demande de plus en plus ce genre de formation?
9: C'est par période, c'est épisodique. Ça peut être l'été en effet ou dès qu'il y a eu une catastrophe ou quelque chose, derrière on a une grosse demande. Après il y a une petite chute et après ça on a à nouveau pas mal de demandes.
1: C'est souvent dû à l'actualité parfois quand on voit des incendies, quand on voit des catastrophes à droite et à gauche ou des choses comme ça qui incitent les gens à venir vous voir, à vous appeler.
9: Oui, nous c'est l'impression qu'on a. Après, il y a aussi, justement, quand il y a des initiations, des choses comme ça, il y a notamment au niveau des familles, derrière, ils nous demandent des formations un peu plus poussées.
1: Est-ce que ça dure longtemps, justement, quand on veut vraiment pousser le bouchon un peu plus loin, si je puis dire, pour en savoir plus sur ces formations? Est-ce qu'on y consacre beaucoup de temps? C'est-à-dire, c'est une journée, c'est une semaine, c'est un mois, c'est un an?
9: Oui. Il y a une formation qui est très adaptée à tout type de population à partir de 10 ans, qui s'appelle le PSC. C'est 7 heures et on peut la remettre à jour tous les ans. La remise à jour, c'est 4 heures.
1: Oui, parce que les choses ont beaucoup changé. On parlait tout à l'heure avec Agathe, il n'y a pas force. On fait plus forcément de bouche à bouche pour sauver une personne au jour d'aujourd'hui. Il y a d'autres techniques et d'autres outils aussi pour secourir des personnes.
9: Oui, il y a des défibrillateurs qu'on peut trouver un peu partout. Les formations qu'on fait apprennent aux apprenants à se servir de tout ce matériel-là, à le trouver, à passer les bonnes alertes. Les recommandations évoluent régulièrement, donc c'est pour ça qu'il faut se tenir à jour. Et en plus, il faut surtout rappeler aux gens que maintenant, avec la loi du 3 juillet 2020, où on a créé le statut de citoyen sauveteur, on risque plus rien. L'État protège toute personne qui porte assistance à une personne en situation de péril.
1: Et ça rassure pas mal les gens et ça incite justement encore plus à apprendre ces gestes qui sauvent, j'imagine.
9: Oui, tout à fait, mais je pense que les gens ne savent pas assez, ne savent pas qu'ils peuvent, qu'ils sont protégés quand ils font un geste de secours sur quelqu'un qui est en péril.
1: Les entreprises, justement, peuvent aussi vous contacter pour proposer à leurs salariés des formations.
9: Oui, alors ils ont la formation du point de vue du travail qui est obligatoire en fonction du nombre de salariés, mais ils peuvent aussi nous contacter, on peut faire des formations adaptées pour les entreprises en fonction des demandes. Mmh.
1: Comme on sent que vous êtes encore un petit peu sur votre canoë au milieu de la Vézère, mon cher Sébastien, la liaison
9: commence
1: à craquer. Non, je suis
9: juste dehors, il y a un peu de vent.
1: Il n'y a pas de souci. Pour terminer avec le sourire, allez, comment on fait pour contacter la protection civile pour justement bénéficier, soit en tant qu'individu ou de par son entreprise, pour vous contacter et bénéficier de ces formations?
9: Alors, nous, on a deux sites sur l'OGN, un à Saint-Julien, un à Ille, et on peut être contacté par notre site internet, où il y a tout le catalogue de formations et tout ce qu'on peut faire. Et si vous voulez des formations vraiment adaptées, il suffit de nous contacter au 05 55 53 00 83.
1: Ouais.
9: Et là, on peut travailler ensemble sur des formations, on peut faire les formations à domicile, dans l'entreprise, dans nos locaux, on s'adapte.
1: Bon, merci beaucoup. Je vous laisse retourner à vos activités, Sébastien, je ne veux pas savoir lesquelles. Et merci beaucoup pour tout le travail que vous faites à la protection civile, pour nous aider à bien connaître ces gestes qui sauvent. À bientôt.
9: Merci, bonne journée.
1: Au revoir. 05 55 34 5000. Bah justement, moi, ça m'intéresserait de savoir si vous, par le biais de votre entreprise, ou si vous êtes penché particulièrement sur ce genre de formation comme celle qu'on évoque ce matin pour sauver des vies, sauver des gens. Appelez-nous 05 55 34 5000.

0: On ne se lasse pas de cette belle voix, celle de Billy Paul avec Your Song sur votre radio locale ici Limousin.
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0: Allez, je vous emmène en Corrèze, sur la commune de Altillac, des choses dont on va parler de plus en plus pour cette rentrée, les fameux forums des associations, les associations qui vous donnent rendez-vous particulièrement donc à Altillac ce samedi 29 août pour leur traditionnel forum, une journée placée sous le signe de la rencontre, de la découverte, de l'engagement local. Vous pourrez venir à la rencontre d'associations de la commune, découvrir les activités, pourquoi pas vous inscrire aussi pour une nouvelle saison. Certains ont pris la résolution de faire par exemple du sport, de la musique, d'avoir des loisirs bien particuliers, aussi de vous engager dans la vie solidaire et la vie locale de la commune. Ce forum qui est l'occasion de découvrir toute la richesse du tissu associatif de cette commune, si jolie commune d'Altillac, avec les nombreuses possibilités de participer aussi à la vie de la commune. Vous êtes curieux, vous souhaitez vous engager, n'hésitez pas donc à assister à ce forum des associations à Altillac, samedi 29 août.
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0: Et avec les gestes qui sauvent, les gestes de premier secours qu'on évoque ce matin avec vous, si vous avez eu l'occasion de croiser mon invité Agathe Dacoury à l'occasion du passage du Tour de France, c'était le 12 juillet dernier, où des gestes vous ont été appris, ou en tout cas vous a donné, je l'espère, envie d'en apprendre un petit peu plus. On en parlait tout à l'heure avec nos amis de la protection civile aussi, avec la possibilité de se former, d'apprendre ces gestes, les bons gestes, à l'occasion de formations qui peuvent être proposées au sein de votre entreprise. Et tiens, la petite question piège que je voulais poser à Agathe, vous, avant de vous lancer dans cette aventure et de partir sur les routes de France, Agathe, vous en étiez où au niveau des gestes qui sauvent?
3: J'avais passé mon BNSSA.
0: Ah oui, donc vous aviez une base déjà.
3: C'était il y a 10 ans. Donc j'avais une base, j'avais passé toutes mes formations, mais j'ai pas effectué le recyclage. Donc avant de partir, en fait, on est avec le tout le dispo avant d'aller sur les routes. On était 3 jours à Carcassonne pour prendre en plein de dispositifs et pas mal de choses. Et Antoine nous a reformés aux gestes qui sauvent, nous a un peu plus expliqué, nous a remis à jour. Ouais. On va dire.
0: Et donc, ça vous a fait du bien?
3: Ça m'a fait du bien.
0: Il m'arrive un truc, genre, oh, je me sens pas bien. Qu'est-ce que vous avez fait?
3: Je peux compter
0: sur vous, Agathe, ou pas? C'est ça la question.
3: Oui, je pense. En fait, c'est ce qu'on expliquait, c'est qu'on, ça nous remet en confiance. Après, nous, on était vraiment formés là sur, le massage cardiaque. Donc là, c'est un arrêt cardiaque. On voit quelqu'un qui tombe. On essaye de voir s'il respire, sentir le pouls. Enfin, voilà, différentes techniques. Parce que souvent, on est un peu en panique. Et voilà, c'est un peu se recentrer et avoir les gestes qui sauvent, on va dire. Donc, moi, c'était bien parce que on se rend compte que souvent, on est pris par la panique. Ou voilà, faut
0: garder son calme.
3: Et au moins, quand les choses viennent naturellement, c'est beaucoup plus simple, quoi. Donc, ça a fait du bien.
0: Alors, on va essayer de rester zen. Je vais essayer de rester en pleine forme jusqu'à 11h, au moins. Et de toute façon, s'il arrive quelque chose, nous sommes sous haute protection aujourd'hui pour ce jour de rentrée sur votre radio locale. Ici Limousin.
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0: Vous avez peut-être des questions à poser à mon invité. Vous avez peut-être vous aussi vécu cette expérience de sauver des vies. Venez nous raconter. 05 55 34 5000.

0: Ville, c'est Vanessa Paradis. Ne la manquez pas, Vanessa, elle est en grande tournée. On a eu l'occasion de la voir au Brie Festival. Et elle sera de passage une nouvelle fois en Limousin, parce que je l'ai au téléphone, elle m'a dit qu'elle adorait la région. Vous pourrez l'applaudir au mois d'octobre au Zénith de Limoges.
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0: On parle des gestes du premier secours ce matin avec des formations que vous avez peut-être suivies, que ce soit à votre travail ou peut-être que vous vous êtes promené sur les routes du Tour de France. Il est passé aussi par chez nous en Corrèze le 12 juillet dernier. On s'en souvient, c'était une magnifique journée qu'on a passée ensemble sur les routes du Tour. Et avec mon invitée Agathe Dacoury qui nous a dit qu'elle était au niveau formation blindée, qu'elle savait tout, qu'on pouvait tout lui demander, que je pouvais tomber dans les pommes et qu'elle me jetterait un grand seau d'eau pour me ranimer. En gros, je résume, mais vous, est-ce que vous avez eu l'occasion de vivre ce genre d'expérience aussi? Est-ce que ça vous donne envie? Venez nous raconter 05 55 34 5000. Un grand barnum, effectivement, qui suivait les routes des deux tours, hein, parce qu'il y avait le tour masculin et le féminin aussi. Vous, quelle expérience ça vous a apporté, justement, de vivre cela, d'être auprès du public et de les recevoir tous les jours, Agathe?
3: C'est avec Groupama qui a vraiment son slogan qui est toujours là pour moi, c'est vrai d'être avec le grand public en bénéficiant de cette initiation. C'était chouette puis de voir un peu comment c'était pris par le grand public. Après c'est aussi un événement où on rencontre énormément de monde, on bouge tous les jours.
0: Ouais.
3: Donc voilà, c'est une expérience on va dire hors norme.
0: Ouais.
3: Au niveau de de l'événementiel sportif. Donc ouais, non, c'était une chouette expérience, c'était un marathon.
0: Est-ce qu'il y avait des ambiances différentes? Ça m'intrigue un peu parce que nous, on le voit à la télé et tout ça, on se rend pas forcément compte. Mais est-ce qu'il y a une ambiance différente sur le Tour de France homme et le Tour de France femme?
3: Pas du tout. Franchement, c'est ce qu'on nous avait un peu dit. Ça va être ce que ça a été. Très rude, on va dire, l'attaque du masculin avec les grosses températures. Mmh. C'était quelque chose. Et on nous avait dit, vous allez voir le féminin, il y a un peu moins de monde et tout ça. Et pas du tout. Franchement, pour nous, on n'a pas du tout ce ressenti-là. Après, sur le dispositif, sur les fan parks, les gens étaient présents, même s'il faisait chaud. Non, franchement, c'était vraiment... Avec beaucoup de monde, quoi.
0: Vous me disiez que c'est une organisation très spéciale, en tout cas des journées pour vous, qui sont assez longues. Ça commençait à quelle heure? Ça finissait à quelle heure? Qu'est-ce que vous faisiez tout au long de la journée? Est-ce que pendant l'étape, j'imagine que le public regardait les coureurs?
3: Alors, ça dépend si on est au départ et à l'arrivée, mais c'est vrai que quand on est au départ, nous, il faut qu'on soit installé avant la fermeture des routes. Donc, en général, il faut qu'on soit sur place à 6h30. Donc, tout dépend, on dort la veille, mais souvent, on est loin. Donc, on a un peu de route à faire. Donc, le réveil sonne très souvent à 5h du matin. Et puis après, on installe là-bas une fois arrivé vers 6h30, on a 1h30 de montage au début, puis après ça a l'air un peu plus vite, et puis après on active dès qu'on est prêt, vers 9h, 9h30. Il y a déjà quand on est au départ, le départ est en général vers 13h, donc il y a déjà du public qui est là, donc avant de partir ils viennent se promener, ils viennent voilà s'initier aux gestes qui sauvent, ils viennent un peu découvrir un peu les différents partenaires et les sponsors, et voir la présentation d'équipe, et après quand sur le départ, les gens s'en vont après quand ça part, donc nous on démonte vers 15h, on a pour encore 1h, 1h30 pour partir.
0: Et vous allez sur la ligne d'arrivée?
3: On va pas sur le lendemain. On peut être encore au départ ou à l'arrivée.
0: D'accord.
3: Mais non, ça change. Sinon, ça serait encore pire si on devait suivre tout. Non, c'est la caravane. La caravane, eux, ils sont vraiment avant les coureurs.
0: D'accord.
3: Ils font du départ.
0: Et vous allez installer pour le lendemain?
3: Pour le lendemain, voilà, c'est ça. Et donc, on part vers 16h, et puis on a 1h, 1h30 de route, et puis c'est reparti.
0: Avec parfois des hôtels et des lieux de repos qui sont un petit peu éloignés, justement, de vos points de rendez-vous.
3: Oui, c'est ça. Comme je disais, c'est une grosse machine de guerre quand même, le Tour de France. Donc les prioritaires sont quand même les coureurs,
0: bien sûr,
3: toute leur équipe technique. Puis après, tous les médias. C'est quand même un événement mondial, donc il y a beaucoup, beaucoup de médias. Les sponsors, les partenaires, les VIP, les hospitalités. Et puis après, il y a nous. Et comme en fait, on est 25, 30 à loger tous ensemble, souvent, c'est des hôtels qui sont déjà complets, qui sont un peu plus loin. Donc, on peut très bien être à 15 minutes, comme on peut très bien être à 2 heures.
0: Il faut monter la tente, le barnum, justement, là où vous accueillez le public. Ça aussi, c'est ça. Vous avez eu des petits pépins techniques, des choses comme ça, des crevaisons,
3: la
0: tente qui est partie en sifflant dans le ciel.
3: Voilà, ça, on avait des gros lestes, justement, en béton, qui nous ont bien musclé les muscles pendant 45 jours. donc bien lester, mais oui, bien sûr, on perd une goupille. Les goupilles, c'est là où on ferme pour pas que ça, pour pas que l'air s'échappe. On en perd une, donc du coup, ça se gonfle pas ou ça se dégonfle à des moments où on s'y attend pas sur le public. Donc on tient tous ensemble l'attente. Un autre moment, c'est une petite erreur de parce qu'on est avec des groupes électrogènes où là, on met du diesel au lieu de l'essence, donc le groupe électrogène ne tourne plus.
0: Donc il faut souffler soi-même dans la
3: tente. Donc il faut trouver d'autres personnes. Voilà, si c'est des choses comme ça.
0: Et aujourd'hui, vous en rigolez justement tout
3: aujourd'hui
0: ça.
3: J'en rigole.
0: Ouais, ça fait des souvenirs. Et sur le coup, je sens que ça vous a un peu tendu quand même.
3: Sur le coup, c'est toujours un peu tendu parce qu'on a on accueille du grand public, donc c'est vrai que c'est toujours un peu faut qu'on soit au top quoi, faut vraiment qu'il y ait aucun risque de matériel quoi.
0: C'est ce que vous nous disiez tout à l'heure, dans toutes circonstances, il faut rester zen. Et on va continuer d'en parler justement de cette expérience que vous avez vécue. Vous aussi, si vous avez appris des gestes qui sauvent, venez nous parler sur Ici Limousin.

0: Ion Emotion, bon souvenir avec Chris De Burgh dans votre radio ici, Limousin. Pour parler des gestes qui sauvent, encore quelques minutes, si vous avez eu l'occasion de faire des formations, vous êtes formateur peut-être vous-même, si vous savez sauver une vie ou si quelqu'un vous a sauvé la vie grâce à ces gestes de premier secours, venez nous raconter 05 55 34 5000.
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0: Avec vos témoignages, avec nos invités aussi, on a reçu tout à l'heure notre ami de la protection civile pour parler des gestes qui sauvent. C'est important, surtout dans des périodes où on vit parfois des événements, des canicules. J'imagine, vous n'avez pas eu de cas, puisque mon invité en studio est Agathe Dacoury, vous n'avez pas eu de cas de personnes qui sont tombées un peu dans les vapes
11: Ah si. Il y avait beaucoup, on a eu beaucoup d'interventions et du coup, nous, juste Antoine était sur le terrain, donc les gens qu'il connaissait sur le dispo avaient l'habitude de venir chercher. Alors qu'il y avait aussi la protection civile qui était là. Mais le plus traumatisant, on va dire, c'est le troisième jour. Donc on était à la Fan Pack de Bordeaux au Quinconce, donc en plein soleil. En plus, c'était vraiment les jours de gros canicule. On a eu une personne qui a fait une crise d'épilepsie. Et en fait, c'est un rapport ça avec les grosses chaleurs. Il y en a de plus en plus. Donc du coup, intervention, les parents en choc, puis ça dure, et puis perte de conscience et tout. Donc c'était assez impressionnant.
0: Et donc là, il faut aussi, il faut agir pour la personne, bien évidemment, qui a des problèmes, mais peut-être aussi pour l'entourage qui panique un petit peu.
11: C'est ça, c'est ça. Après, souvent, il y a des gens, soit les gens sont seuls, donc ça, c'est, on essaie d'être à côté. La priorité, effectivement, c'est la victime, et puis après, laisser les gens tout seuls. Et après, c'est aussi voir comment nous on gère la chose, parce que c'est vrai que gérer quelqu'un alors qu'en face de nous il y a un malaise ou il y a une crise d'épilepsie, c'est assez impressionnant. Donc faut être solide, quoi.
0: Alors le groupe d'assurance que vous avez représenté pendant ces différents tours de France a mis en place un programme depuis 2021. Et alors moi je suis assez étonné par les chiffres, parce que finalement ça représente que 15% des personnes qui savent justement faire pratiquer ces gestes qui sauvent.
11: En tout cas, ouais, ils se sentent capables. Ça veut dire que c'est des gens, je pense, qui ont été formés. Donc c'est pour ça que ça reste intéressant, et pour moi, on en discutait tout à l'heure, un peu obligatoire, ça serait de se former, en fait, parce que c'est vrai que même si on est formé, on n'est même pas sûr de pouvoir le faire, parce que voilà, on a peur, on n'a pas confiance et tout ça. Donc, je trouve ça léger, quoi.
0: Oui, c'est ça qui est un petit peu étonnant. Ce qui est fou, c'est que vous me disiez 80% des personnes sont convaincues qu'il faut les apprendre, que c'est utile et ce genre de choses. En même temps, on tombe sur un ratio de 15% de gens qui ont franchi le pas, justement, d'apprendre ces gestes. On l'a vu, c'est plutôt simple. Et effectivement, il y a des dispositifs. On en a parlé tout à l'heure avec la protection civile, effectivement, qui propose même aux entreprises de faire suivre des formations sur son lieu de travail. travaille. Je sais qu'il y a la Croix-Rouge aussi qui
11: en est ça.
0: Les pompiers, bien sûr. Et donc un groupe d'assurance comme le celui pour lequel vous avez travaillé, Agathe aussi, qui depuis 2021 sensibilise sur des grands événements comme ça.
11: C'est ça, sur des grands événements et aussi sur, en fait, avec un programme national qui s'appelle Les Gestes qui Sauvent, depuis 2021, qui propose gratuitement des formations plus complètes de 2 heures, ouvertes à tous. En fait, ces formations.
0: Il suffit de demander, quoi. On est tous en rapport avec son assureur.
11: Exactement.
0: Et on aura la date la plus proche, l'endroit le plus proche.
11: Les intervenants, il y a tout un dispositif qui est mis en place.
0: Avec finalement peu de temps, ça va pas prendre énormément de temps non plus.
11: Non, c'est ça. Bien, si on veut vraiment se former, être formateur, donc là c'est sûr, comme tout métier,
0: il faut
11: se former.
0: Un peu plus de temps, bien sûr.
11: Mais là c'est 2 heures, donc.
0: Parce qu'il y a des choses, effectivement, qui peuvent faire peur, qui peuvent freiner pour franchir le pas. On va en parler dans notre dernière intervention avec vous. Juste avant, je vous emmène sur la Lune, par le biais de la musique d'ici Limousin. C'est Christophe Maé qui arrive maintenant, et vos témoignages, si vous le souhaitez, d'ici 11h, 05 55 34 5000.

0: la Lune. C'est Christophe Maé qui lui aussi passera au Zénith de l'Image. Ça sera le 21 janvier 2027.
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0: Et ben voilà, ça y est, on est arrivé au bout de notre voyage avec Agathe Dacoury pour parler de ces gestes de premier secours, de votre expérience aussi sur les deux Tours de France, aussi bien hommes que femmes. Vous me disiez que l'ambiance était de toute façon toujours festive, que c'était des grands moments. C'est ce que vous retiendrez sur ce que ça vous a apporté justement, cette expérience de sillonner les routes de France?
3: Oui, moi, c'est vraiment de voir l'engouement du grand public. Mmh. Et puis, c'est cette présence, que ce soit sur les routes ou sur les fan parks. C'est vrai que c'est quelque chose que j'avais connu, surtout sur un événement aussi long, en fait. C'est pas, normalement, j'ai l'habitude de bosser sur des événements où c'est un ou deux jours. Là, c'est 45. Donc, on change de ville et tout ça, c'est de voir qu'il y a du monde partout.
0: Et à la fin, donc, finalement, c'était un bon gros mois et demi, hein, finalement, que vous avez passé sur ces événements.
3: Ouais, c'est ça.
0: On se sent lessivé. La fin.
3: C'est le mot.
0: Est-ce qu'il a fallu vous sauver vous-même?
3: C'est exactement ça.
0: C'est vrai.
3: Ouais, franchement, quand on passe du temps avec beaucoup de gens, qu'on les apprécie ou pas, hein, c'est juste la batterie sociale est à zéro parce qu'il y a les gens, effectivement, sur le dispo, on avait les gestes qui sauvent, mais il y en a aussi qui viennent juste pour les goodies. Donc c'est vrai que ça pompe un peu l'énergie. Il y a des gens qui sont pas contents d'avoir des chaussettes et qui préfèrent avoir des bobs et en même temps qui sont très contents d'avoir un tote bag. Enfin, voilà, c'est juste, il y a des choses qui prennent de l'énergie tout simplement et c'est vrai que ouais, on est content de revenir et de passer une semaine en autarcie. C'est ça qu'on dit ou on voit pas trop de monde.
0: Voilà, c'est ça.
3: Donc voilà.
0: Maintenant on a retrouvé une Agathe 100% opérationnelle.
3: C'est ça.
0: Et le mot de conclusion pour essayer de faire en sorte de grossir ce chiffre de 15% que je trouve énormément petit pour que l'année prochaine quand vous allez venir nous revoir, vous me dites Pascal, ça y est, on est à 30%, 50% de gens qui connaissent les gestes qui sauvent.
3: Moi, je pense que c'est juste voilà, se former pour mieux y arriver. Et, c'est tout simple et je pense que ça peut donner confiance et aider tout simplement. Donc, autant le faire. Quoi.
0: Pensons aux autres avant tout.
3: Voilà, c'est ça.
0: Merci beaucoup, Agathe, de votre témoignage.
3: Merci à vous.
0: Et bonne reprise, vous aussi.
3: Merci.
0: J'allais dire bonne continuation. Voilà, bonnes activités à prochainement pour des nouveaux événements.
3: Oui,
0: on ne sait jamais.
3: Ça.
0: Merci beaucoup. Lui, il est en pleine forme. Enfin, je crois, c'est Julien Clerc, puisqu'il était en tournée cet été. Il a un cœur de rocker avant l'info de 11h. C'est la musique d'Ici Limousin.

0: vous n'avez pas entendu le titre de la chanson, je crois qu'elle redit encore. Ah, c'est ça, cœur de rocker. Je croyais que c'était cœur de flipper, mais c'est bien cœur de rocker. C'est Julien Clerc et c'est la musique d'ici Limousin.
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0: On va jouer, vous offrir des cadeaux dans la prochaine heure. Vous écoutez ici Limousin, il est 11h. Le moment de s'informer avec vous, Valérie Meunier, bonjour.
2: Bonjour Pascal, bonjour à tous.
0: Après les vagues de chaleur, les orages dans le ciel, Limousin.
2: Pour le moment, seule la Corrèze passera en vigilance orange à partir de 15h et jusqu'à 20h ce soir. Météo France prévoit un épisode de pluvieux orageux actif, accompagné localement de phénomènes violents qui se déplacent vers le sud-est. Mais pour l'instant, la sécheresse sévit encore chez nous. Exemple, au lac de Vassivière où des mesures ont été prises, notamment au camping de la plage d'Offel. Nous entendrons son directeur dans le journal de midi.
0: La rentrée scolaire se précise en Haute-Vienne.
2: Les proviseurs et les principaux des différents établissements ont réinvesti leurs locaux la semaine dernière. Avec cette question après l'été caniculaire qu'on vient de vivre, comment adapter les établissements à la chaleur lors de la prochaine séance plénière en mois d'octobre? Le département de la Haute-Vienne compte demander aux élus d'approuver une enveloppe de 1,7 million d'euros. Le conseil des ministres de rentrée ce matin autour d'Emmanuel Macron, il sera question des incendies de l'été, mais aussi du budget dont les débats s'annoncent tendus à moins d'un an maintenant de la présidentielle. Et après s'être donné 3 mois pour tenter de convaincre le camp de la social-démocratie, Raphaël Glucksmann a enfin et sans grande surprise officialisé hier soir sa candidature à l'élection en passant par une primaire avec le Parti Socialiste.
0: Il reste encore quelques places pour le match amical du CSP dimanche.
2: Les basketteurs limougeaux qui reçoivent Blois ce dimanche à Saint-Junien. Les places sont à 10 euros. Le premier match de prépa donc avant la reprise du championnat le week-end du 26 septembre. Le CAB lui commence les choses sérieuses cette semaine. Premier match de Pro D2. Vendredi à 21h au Stadium face à Valence Romans. 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Vous pourrez suivre tous les matchs avec Mickaël Chailloux. Et puis on lui doit la célèbre émission des Grosses Têtes. On a appris ce matin le décès de Philippe Bouvard à l'âge de 96 ans, pilier de la radio RTL. Il a accompagné les Français pendant près de 6 décennies. La météo, Pascal, on le disait, des orages attendus aujourd'hui en Corrèze notamment.
0: Ouais, à la mi-journée à vrai dire, ou voire cet après-midi en Haute-Vienne, ça va ce matin, on a quelques éclaircies, et puis progressivement effectivement le ciel s'assombrit et une dégradation orageuse dans un premier temps qui risque d'être accompagnée de grêle. C'est pour ça qu'on est aussi en vigilance avec ces orages, de la grêle assez soutenue et assez violente côté corrézien. Vous le disiez Valérie, on passe en vigilance orange. Ça va se dégager pour la nuit prochaine. On devrait retrouver un temps plus calme et quelques éclaircies. À vrai dire, demain, mardi, ce sera une alternance d'éclaircies de passage nuageux. Et de la taverse aussi, tant qu'à faire.
2: Oui, mais bon, il nous faut de la pluie.
0: Tout à fait. Mais pas trop violente non plus.
2: Non.
0: Donc voilà, restez prudents. 28 degrés pour la température maximale à Limoges et à Meymac aujourd'hui. 29 degrés à Bellac et en Bazac. Jusqu'à 30 degrés à Brive. Et pour une fois, 31 degrés.

0: degrés annoncés sur Tulle. Vous revenez à midi ?
1: Bien sûr, à tout à l'heure.
0: J'ai envie de dire youpi.
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0: Un nom que vous avez peut-être déjà entendu. Le Schmilimousi, on s'en était servi il y a quelques années pour jouer avec vous, pour jouer avec des énigmes concernant notre région. Vous allez bien évidemment, parce qu'on est comme ça ici Limousin, pouvoir gagner plein de cadeaux en jouant avec nous. Alors j'ai regardé dans la boîte à cadeaux. On a par exemple aujourd'hui, si vous êtes très fort et que vous trouvez toutes les énigmes, on a des écouteurs Bluetooth, on a les mugs ici Limousin à vous offrir, on a des DVD, on a la gourde ici Limousin, on a nos fameux t-shirts blancs impériaux à vous offrir. Alors le Schmilimousi, le principe est simple, grâce aux indices que je vais vous donner, vous devez retrouver un lieu, un personnage ou un objet qui est forcément lié à notre région, le Limousin, j'entends bien, et plus particulièrement la Haute-Vienne et la Corrèze. Dès que vous pensez avoir trouvé ou avoir une piste ou avoir une idée pour tenter de remporter nos cadeaux, bah vous nous appelez 05 55 34 5000. Je vois que Myriam a déjà affûté tous ses téléphones et est prête à vous accueillir. Vous êtes très attentif des cadeaux que nous vous offrons dès que vous avez trouvé la bonne réponse, bien sûr. Alors vous jouez, vous nous appelez, vous tentez votre chance. 05 55 34 5000. Voilà pour les règles de ce jeu de Schmilimousi. On sera ravis, bien sûr, de vous attendre. Et je ne sais pas, Louis, est-ce que je donne le premier indice ou pas pour ce premier Schmilimousi de la rentrée ? Ah, je sais pas, je suis pas prêt. Allez, je vous donne le premier indice pour vous aider, vous accueillir surtout. Ce que nous cherchons aujourd'hui est issu du marais. On est bien dans le Limousin. Est-ce que cela vous fait penser à quelque chose? Est-ce que cela vous évoque quelque chose? Une chose, un objet, un lieu, un personnage, vous laissez divaguer votre imagination et vous nous faites vos propositions. 05 55 34 5000, c'est à vous de jouer.
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0: Et des cadeaux aussi à gagner, je vous le rappelle, hein, les écouteurs Bluetooth, les mugs, les t-shirts, la gourde ici Limousin. Si vous réussissez à déchiffrer cette énigme avec ce premier indice qui doit vous faire penser à quelque chose, un lieu, un personnage, un objet forcément lié à notre Limousin. Je vous rappelle ce premier indice, ce que nous cherchons est issu du marais. Si vous avez la moindre idée, tentez votre chance, venez gagner les cadeaux ici Limousin. C'est le Schmilimousi 05 55 34.

0: chaleur. Allez, mettez ça encore un petit peu l'été sur votre radio ici Limousin. Le soleil donne, le lot vous le dit.
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0: Et notre premier candidat est une candidate, c'est Françoise qui nous appelle de Brive. Bonjour Françoise.
2: Bonjour.
0: C'est jour de rentrée sur votre radio ici Limousin. Est-ce que vous avez bien compris les règles du jeu?
2: Oui.
0: Est-ce que
2: oui.
0: Vous êtes en mesure de me rappeler les règles du jeu, Françoise?
2: Trouver un indice.
0: Oui.
2: J'ai pensé au sel.
0: D'accord. Donc en gros, j'ai donné un indice et vous, en fonction de cet indice, vous me faites une proposition. C'est ça, Françoise?
2: Oui.
0: Et votre proposition, c'est le sel. Alors, pour ceux qui viennent d'arriver, j'ai quand même rappelé l'indice. Hein, on ne sait jamais. Ce que nous cherchons est issu du marais. Pourquoi le sel, Françoise?
2: Parce que ça me fait penser à une marée quand on va en vacances ou n'importe quoi.
0: D'accord, vous êtes un peu au bord de la mer, là, encore, Françoise.
2: Ah, oui.
0: Eh bien, écoutez, Françoise... C'est pas la bonne réponse. Mon buzzer, il a un peu buzzé. Ouais. C'est pas ça, Françoise. Mais merci, on sait que c'est pas du sel. À bientôt, Françoise.
2: Au revoir.
0: On file à Obja maintenant avec Virginie. Bonjour, Virginie.
3: Bonjour à tous.
0: Comment ça va, Obja?
3: Ça va très bien.
0: Les nuages sont... Ah, ça y est, ça commence à arriver alors. Hein. Attention aux orages cet après-midi, Virginie.
3: Oui, ils annoncent jusqu'à 16h, à partir de 16h, je crois, pour nous.
0: Vigilance orange pour la Corrèze, effectivement. Virginie, donc je vous rappelle, lundi, ce que nous cherchons est issu du marais. Que me proposez-vous, Virginie?
3: Alors, moi je tente au marais de Poitevin.
0: Quel rapport avec le Limousin, Virginie, le marais Poitevin?
3: Ben, je sais pas, ça me... Ça...
0: Je retiens ça comme explication. Voilà. Eh bien, malheureusement, Virginie, c'est pas la bonne réponse. C'est pas en tout cas
3: c'est
0: ce que
3: grave.
0: Je cherche.
3: Je suis pas sale en tête.
0: Et
3: alors...
0: ouais. Et bravo à vous parce que franchement, c'est courageux. Au premier indice, faire des propositions, c'est franchement pas facile. Donc.
3: Oui, mais ça aide des autres à trouver autre chose.
0: Tout à fait. Ça fait avancer le Schmilimousi, comme vous le dites si bien. À votre avis, je donne un deuxième indice tout de suite ou j'attends un petit peu, Virginie? Ouais.
3: Non.
0: Ah ouais. Oh là. J'ai senti qu'il fallait que je le fasse. Bon bah, je vais donner un deuxième indice. Je vous embrasse, Virginie. À bientôt.
3: Merci, moi aussi. À bientôt.
0: Au revoir. Tout comme Françoise et Virginie, vous nous faites vos propositions. Alors, deuxième indice que je vous ajoute au premier. Les spécialistes ont pu m'apercevoir du côté de Saint-Léonard-de-Noblat. On ne sait toujours pas si on cherche un objet, un lieu, un personnage. Voilà. Est-ce que vous avez une idée sur cette question? Envoie le bousin. 05 55 34 5000. Je vous rappelle les deux indices pour découvrir ce tout premier Schmilimousi de la saison. Le premier, c'était ce que nous cherchons est issu du marais. Deuxième indice, les spécialistes ont pu m'apercevoir du côté de Saint-Léonard. Mais de quoi s'agit-il? 05 55 34 5000.

0: Michael Jackson avec Black or White.
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0: Bonjour Maryse Abrive-Lagaillarde.
2: Bonjour.
0: Maryse, vous participez au Schmilimousine. Est-ce que vous vous souvenez des indices que je vous ai donnés pour...
2: Moi, je n'ai entendu que...
0: Ah, vous avez entendu lequel?
2: Mais je pense que c'est le premier. Il fait partie du marais.
0: Oui, ce que nous cherchons.
2: Il est issu du marais.
0: Voilà. Et j'ai rajouté derrière comme deuxième indice, les spécialistes ont pu m'apercevoir du côté de Saint-Léonard-de-Noble. Vous avez pensé à quoi, vous, Maryse?
2: Ah non, mais j'avais pas entendu ça. C'est peut-être le temps que j'ai appelé. J'en sais rien. J'ai pas entendu.
0: Mais sinon, vous avez pensé à quoi?
2: Moi, j'avais pensé à la tourbe.
0: Parce qu'il y en a aussi, peut-être, j'imagine, du côté de Saint-Léonard-de-Noble. Donc, vous voyez, c'est pas grave, Maryse.
2: Je sais pas. Mais pour le premier indice, j'avais pensé ça, la tourbe.
0: La tourbe.
2: Parce que, oui, il y a des marécages.
0: Dans le coin. La tourbe.
2: Oui.
0: Ce n'est pas la bonne réponse. Ce n'est pas ce que je recherche, Marie. Merci d'avoir ajouté un indice supplémentaire, car grâce à vous, on sait qu'on ne cherche pas une tourbe. Voilà.
2: Voilà.
0: Bonne journée.
2: Merci beaucoup.
0: Au revoir, Maryse.
2: Bonne journée à vous.
0: Laurent est à Objat. Bonjour, Laurent.
3: Oui, bonjour.
0: Alors, on sait que c'est pas la tourbe, on sait que c'est pas du sel, on sait que c'est pas le marais-poids de vin. Vous pensez à quoi, Laurent?
3: À des grenouilles.
0: Eh ben, voyons, vous avez faim ou quoi?
3: Oui.
0: Vous avez peut-être des cuisses de grenouilles au menu de ce midi, je sais pas.
3: Non, pas tout à fait, ça peut être un exemple.
0: Alors, pourquoi les grenouilles en particulier, vous, qu'est-ce qui vous fait penser à ça?
3: Je pensais au marais, après, des fois, il y en avait, bon, voilà.
0: Oui, d'accord. Et par rapport à Saint-Léonard-de-Noblat, c'est une région où on produit particulièrement des grenouilles?
3: Ben, non, pas
0: spécialement. Donc, de vous-même, vous allez me dire que...
3: Oui.
0: Que c'est pas bon. Ah, d'accord.
3: Mais je pense. Ah oui.
0: Que c'est pas la bonne réponse.
3: Ah, ben tant pis.
0: Voilà.
3: Tant pis. Bon, pour la prochaine, je crois.
0: Vous vouliez que je vous le dise officiellement, c'est pas la bonne réponse, Laurent, je suis désolé. Bonne journée à vous. Au revoir.
3: Est-ce que je peux rejouer si je vous retrouve là dans 5 minutes?
0: Allez, une deuxième fois, mais. Et après, on attendra un petit peu, Laurent, d'accord?
3: D'accord, ça marche.
0: Ça marche. Bon, à bientôt.
3: Merci.
0: Au revoir.
3: À bientôt.
0: Laetitia est à Montgivray. Bonjour, Laetitia.
4: Bonjour.
0: À quoi pensez-vous, vous, Laetitia?
4: Peut-être la vache limousine.
0: La vache limousine, oui. Alors pourquoi? Pourquoi peut-être la vache limousine? Ce que nous cherchons est issu du marais, et les spécialistes ont pu m'apercevoir du côté de Saint-Léonard-de-Noblat.
4: Mais je me demande avec Saint-Léonard si c'est pas là où il y a plus de marais, et je me demande s'il n'y a pas la guêpe du marais.
0: Et vous pensez qu'on aurait mis des vaches limousines dans le marais, Laetitia?
4: Eh bien, peut-être au niveau des trucs, oui, pourquoi pas, c'est possible.
0: Et pourquoi pas, c'est possible, mais Laetitia, c'est pas ça du tout.
4: C'est pas ça, bon.
0: Bon, on est parti sur les animaux, là, entre les grenouilles, les vaches limousines et tout ça. Bon, merci Laetitia, retentez votre chance à l'occasion.
4: Bon courage.
0: Merci, au revoir. 05 55 34 5000, on recherche quelque chose qui est forcément lié à la Haute-Vienne et à la Corrèze et au Limousin. On sait pas encore si c'est un objet, si c'est un animal, si c'est un personnage, si c'est un lieu. On a eu plein de propositions, on sait que c'est pas du sel, que c'est pas le marais-poids de vin, que c'est pas de la tourbe, que ce ne sont pas des grenouilles ni des vaches limousines. Est-ce que vous avez une petite idée? Je vous rappelle les deux indices, faites-nous vos propositions. Ce que nous cherchons est issu du marais. Et deuxième indice, les spécialistes ont pu m'apercevoir du côté de Saint-Léonard-de-Noblat. Mais de quoi s'agit-il? 05 55 34 5000.
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1: Son nouvel album sort à l'automne, là. On l'attend avec impatience. Zazie, sa nouvelle chanson, peu importe.
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1: On cherche quelque chose en rapport avec le Limousin. On ne sait pas encore si c'est un animal, si c'est un personnage, si c'est un lieu, si c'est un objet. Vous nous faites vos propositions. Je vous rappelle les trois indices, les deux indices que je vous ai donnés jusqu'à présent. Ce que nous cherchons est issu du Marais et les spécialistes ont pu m'apercevoir du côté de Saint-Léonard de Noblat. Bonjour Aimé.
3: Oui, bonjour.
1: Vous êtes à Limoges, Aimé. À quoi pensez-vous?
3: Je suis à Limoges de l'Andouge. Moi, je pense à la loutre, parce qu'à propos de spécialiste, c'est vraiment un animal ou un amphibien.
1: Ben ouais, d'accord. Donc, je rajoute la loutre.
3: La loutre,
1: à la
3: oui.
1: liste de mes amis. C'est pas ça, vous l'avez entendu, mais je suis désolé.
3: Ah, c'est pas ça. Bon, ben tant pis, merci. Je
1: Bonne vous journée.
3: Bien. Bonne
1: à bientôt,
3: journée.
1: Au revoir. Brigitte est à Brive. Bonjour, Brigitte.
4: Bonjour.
1: À quoi pensez-vous, Brigitte?
4: À du bois flotteur.
1: Qui flotterait où?
4: Alors, qui serait dans les marais et dont on se servirait pour faire des sculptures.
1: D'accord. Et on le sculpterait dans le Limousin.
4: On peut.
1: Ouais. Vous l'avez entendu.
4: Pourquoi pas?
1: C'est pas ça, Brigitte, je suis désolé. Mais c'était une bonne idée. Au revoir. Voici Edith, qui nous appelle de oui. Trégnac. Bonjour, Edith. Bonjour. Edith-moi donc, Edith, à quoi pensez-vous?
5: Ben, écoutez, tout bêtement, je pensais à un âne.
1: C'est pas ça, Edith. Pourquoi un âne?
5: On ne m'en demandait pas plus.
1: D'accord, ok. C'est en écoutant l'animateur, peut-être, que vous avez eu une petite fulgurance.
5: Même pas, je voudrais pas.
1: Bon, désolé, Edith. Je vous embrasse et belle journée à Trégnac. Au revoir. Vous continuez de nous appeler, vous aussi. Alors, du coup, on sait qu'on cherche pas du sel, ni les marais poitevins, ni la tourbe, ni les grenouilles, ni la vache limousine, ni la loutre, ni le bois flotteur et ni un âne. Je vous rajoute un petit indice supplémentaire. Vous avez quelques minutes pour nous faire vos propositions. 05 55 34 5000. Me fait peur ta musique. Les ailes du vent me poussent plus sur les routes ou dans les sous-bois. Mm-hmm. À quoi pensez-vous pour ce nouvel indice que je viens de vous donner? Ou à qui? Ou à un endroit particulier, dites-nous? Ou à un animal? Visiblement, les animaux vous inspirent pas mal ce matin. Ce troisième indice qui va vous permettre, je l'espère, de découvrir le Schmilimousi de ce jour, de gagner des écouteurs Bluetooth, des mugs ici Limousin, des t-shirts, il y a des DVD aussi à gagner. Tentez votre chance. 05 55 34 5000, je vous redonne les trois indices. Ce que nous cherchons est issu du Marais. Les spécialistes ont pu m'apercevoir du côté de Saint-Léonard de Noblat. Et le troisième indice que je viens de vous offrir, les ailes du vent me poussent sur les routes ou dans les sous-bois. Faites-nous vos propositions. 05 55 34 5000, c'est à vous de jouer et de gagner avec votre radio locale. Ici Limousin, c'est votre nouveau jeu jusqu'à midi. C'est le Schmilimousi où on vous attend très nombreux avec toutes vos propositions.

0: 36, Cabrel. C'est de la poésie à l'état brut. L'encre de tes yeux. Et je vous rappelle, tiens, avant de vous donner quelques rendez-vous dans notre région, je vous rappelle les indices pour découvrir le premier Chemin-Limousin de cette rentrée sur votre radio locale ici Limousin, avec plein de cadeaux à gagner. Je vous ai dit en premier indice que ce que nous cherchons est issu du marais. Les spécialistes ont pu m'apercevoir du côté de Saint-Léonard-de-Noblat, et je vous ai dit aussi que les ailes du vent me poussent sur les routes ou dans les sous-bois. À quoi pensez-vous? 05 55 34 5000.
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0: Du côté de Brive, c'est un appel à la solidarité qui est lancé en faveur des étudiants qui vont s'installer dans cette région à la rentrée. Une collecte de dons est organisée. Il est toujours temps pour vous, et surtout ceux qui rentrent de vacances, de participer jusqu'au 4 septembre pour leur permettre de s'équiper à moindre coût. Ça aussi, c'est important. Faisons fonctionner la solidarité. Vous êtes invités à déposer de la vaisselle ainsi que du petit électroménager en bon état de fonctionnement, bien sûr. En revanche, tout ce qui est vêtements, linge de lit, linge de maison ne sont pas acceptés. Vous pouvez déposer vos dons aux 4 rue Marie-Rose Guyot à Brive. Ils seront ensuite redistribués gratuitement. C'est important à savoir ça aussi lors de la brocante étudiante qui sera organisée le 15 octobre. On compte sur vous. Le centre aquarium récréatif du complexe Jacques Chirac à Ussel continue son programme d'été jusqu'au 30 août. Un programme estival riche en activités aquatiques du mardi au vendredi. 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
0: Il est 11h32.

0: à Sibolang. C'est bien évidemment Johnny Clegg et sa vocation sur votre radio ici Limousin.
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0: Si vous nous rejoignez, effectivement, le Schmilimousi est reparti pour cette rentrée sur votre radio ici Limousin. Des indices, des énigmes que je vous lance comme ça. À vous de les rattraper déjà et de retrouver ce que nous cherchons qui a forcément un rapport avec le Limousin, bien sûr. Alors ça peut être un objet, un lieu, un personnage, un animal, pourquoi pas. Premier indice que je vous ai donné, ce que nous cherchons est issu du Marais. Deuxième indice, les spécialistes ont pu m'apercevoir du côté de Saint-Léonard de Noblat. Et puis les ailes du vent me poussent plus sur les routes ou dans les sous-bois. Nous accueillons Laetitia, le retour. On a déjà eu Laetitia ce matin. Rebonjour Laetitia, oui. Vous pensez à quoi?
2: Bonjour. Bah, peut-être le cerf.
0: Vous restez dans les animaux, Laetitia, donc.
2: Oui, ouais, donc, bah, j'ai une autre réponse, mais je ne pense pas que ce soit ça.
0: C'était lequel animal que vous m'aviez proposé tout à l'heure?
2: La vache limousine.
0: Ah, la vache limousine, oui, c'est qui se noie dans le marais, le poignon. Bref, Laetitia, le cerf, ce n'est pas la bonne réponse, c'est pas ce que je recherche, en tout cas.
2: Non, mais je pense que c'est pas un animal que l'on recherche.
0: Ce serait quoi, selon vous?
2: Peut-être du papier.
0: Ah, d'accord. Merci Laetitia, bonne journée.
2: De rien, bonne journée.
0: Au revoir. Bernadette est à Saint-Chamond, bonjour Bernadette.
3: Oui, bonjour.
0: À quoi pensez-vous, Bernadette?
3: Eh ben, au renard.
0: Au renard, on reste dans les animaux. Bah, écoutez, le renard est allé rejoindre Maître Corbeau sur son arbre perché, ma chère Bernadette. Ce n'est pas un renard. Je vous embrasse, belle journée à vous,
3: merci
0: Bernadette.
3: Merci à vous aussi, au revoir. Au revoir.
0: Lucien nous conduit à Saint-Jules-Martel. On n'est pas très loin de Limoges. Bonjour,
4: bonjour
0: Lucien.
4: Bonjour, les amis.
0: Comment ça va, mon camarade?
4: Ça roule.
0: D'accord, très bien.
4: Ouais.
0: À quoi pensez-vous?
4: Bon, moi, je propose des feuilles.
0: Pourquoi les feuilles?
4: Sur les sous-bois, c'est marécageux. Les prés, les endroits des prés sont marécageux. Mm-hmm. Et comme le vent, eh bien, il les amène où il veut, les feuilles, puis voilà.
0: Oui, mais les feuilles, attendez, parce que on a dit depuis le début de l'émission qu'on recherchait quelque chose lié au Limousin. Bon, bah, des feuilles, il y en a un peu partout.
4: C'est au Limousin quand même.
0: Oui, d'accord.
4: Les Limousins marécageux.
0: Oui, mais il y en a un petit peu partout ailleurs, des feuilles, Lucien. Est-ce que ce serait des feuilles spéciales ou...
4: Des feuilles d'arbre, évidemment.
0: Ok, très
4: bien.
0: Des
4: feuilles d'arbre.
0: Bon, les feuilles, mon cher Lucien, ce n'est pas la bonne réponse. Je suis désolé. Bon, bah, retentez votre chance à l'occasion, Lucien. Belle journée.
4: Ok, pas de problème. Bon courage à vous. Merci.
0: Et des machins. Il n'y a pas de souci. Au revoir, Lucien.
4: Ouais, au revoir.
0: Bon, qu'est-ce que je fais? Je rajoute un autre indice. Allez, je rajoute un nouvel indice pour vous aider un petit peu plus, parce que mine de rien, ce serait bien qu'on le trouve avant les infos de midi, ce fameux Schmilimousi. Je vous rappelle les précédents. Ce que nous cherchons est issu du Marais. Les spécialistes ont pu m'apercevoir du côté de Saint-Léonard de Noblat. Le côté poésie aussi de ces indices, ce sont les ailes du vent qui me poussent plus sur les routes ou dans les sous-bois. Quatrième indice, je travaille à la chaîne et j'ai rarement un coup de pompe. Est-ce que cela vous aide un petit peu plus? Je travaille à la chaîne et j'ai rarement un coup de pompe. À quoi pensez-vous? Avez-vous la bonne réponse pour gagner les cadeaux ici Limousin? C'est à vous de jouer, on vous attend.

0: Le chant des cygnes. C'est Indochine sur votre radio ici Limousin.
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0: Je viens d'apprendre à l'instant même, je suis choqué que le cygne ne fait pas... Non, ça ne fait pas ça. On va demander à Gérard ce qu'il en pense. Gérard est à Condat-sur-Vienne. Bonjour Gérard.
2: Bonjour Pascal, ça va?
0: Vous savez quel bruit ça fait un cygne, vous Gérard?
2: Oui.
0: Ça fait
2: ça
0: quoi?
2: Ça siffle, le cygne.
0: Ça siffle?
2: Oui.
0: Ah d'accord, je ne savais pas. Vous êtes où là Gérard?
2: À Condat-sur-Vienne.
0: Oui, non mais d'accord, mais vous êtes dans votre voiture, dans votre cave, dans...
2: Non, parce que vous avez du vent, c'est qu'il y a un courant d'air.
0: Ah, oui, d'accord, oui. Non, mais on sentait que ça bougeait, on sentait que vous étiez en mouvement, Gérard, et tout
2: non,
0: ça.
2: Non, je ne bouge pas.
0: Donc j'étais prêt à appeler les secours et tout ça, donc voilà.
2: Non, il ne faut pas quand même.
0: Vous me rassurez.
2: Il ne faut pas les déranger.
0: Tout va bien, qu'on a survienne, on est bien d'accord. Ouais. Je vous rappelle les indices hein, quand même, pour ceux qui viennent de nous rejoindre, on cherche quelque chose qui est forcément notre Limousin. Premier indice, ce que nous cherchons est issu du Marais. Deuxième indice, les spécialistes ont pu m'apercevoir du côté de Saint-Léonard de Noblat. Troisième indice, les ailes du vent me poussent plus sur les routes ou dans les sous-bois. Et quatrième indice que je vous ai donné il y a quelques secondes, je travaille à la chaîne et j'ai rarement un coup de pompe. À quoi pensez-vous, Gérard?
2: Alors, je pense que je pense pas bien avec le dernier indice, mais ça fait rien. Je pars sur un papillon.
0: Et pourquoi un papillon?
2: Assez rare, qui s'appellerait le damier de la Sucisse.
0: Qui serait du
2: qui
0: côté
2: vit
0: de...
2: exclusivement dans les marais.
0: Ah, d'accord. Dans les marais du côté de Saint-Léonard de Noblat.
2: Apparemment, il y en aurait.
0: D'accord. Vous en avez pas vu, vous, visiblement.
2: Je fréquente très peu les marais.
0: comment avez-vous eu l'idée de ce papillon? Vous avez fait des recherches? Vous avez eu...
2: Oui, j'ai fait des recherches.
0: Ah, sûr, d'accord. Hein, donc vous avez...
2: J'ai pas la science suffisante pour trouver.
0: D'accord.
2: Comme ça, hein.
0: Donc vous avez tapé dans un moteur de recherche, j'imagine, marais, Saint-Léonard
2: oui,
0: de Noblat.
2: Oui, j'ai tapé ça. Ouais. Oui, que peut-on trouver dans un marais situé d'accord. proche de Saint-Léonard de Noblat.
0: Okay.
2: Mais je vois pas avec le dernier indice pourquoi il travaillerait à la chaîne.
0: Eh ben peut-être que les papillons travaillent sans qu'on le sache. Allez donc savoir, mon cher Gérard.
2: Ah ben ça, ce serait
0: possible.
2: Première nouvelle, oui.
0: Et ce serait bien que vous gagniez ce Schmilimousi, que vous ayez trouvé comme ça, par le fruit du hasard finalement, ce premier Schmilimousi de la saison.
2: C'est surtout les ailes poussées par le vent qui m'ont mis sur la piste. Mais après, je ne sais pas. Hein,
0: bon, alors le papillon... Ce n'est pas la bonne réponse, Gérard.
2: C'est pas, je m'en
0: doutais. Vous êtes loin. À bientôt, Gérard.
2: Merci. À bientôt. Bonne
0: au revoir.
2: Au revoir.
0: Bruno nous appelle de Tulle. Bonjour, Bruno.
3: Oui, bonjour.
0: J'espère bien que vous serez notre gagnant avant midi, hein, Bruno. Je compte sur vous. J'espère que vous allez relever le niveau, que vous allez honorer la ville de Tulle en donnant la bonne réponse. Alors, à quoi pensez-vous?
3: Moi, je pensais à la rivière, la Vienne.
0: Et pourquoi donc?
3: Parce qu'au rivinaire du Marais, elle passe à Saint-Léonard-Noblat. Après, ça, elle est poussée par le vent sous les sous-bois. Alors, les routes, c'était un peu. Et le quatrième indice, c'est un peu plus. Je pensais au barrage qu'il y a éventuellement dessus.
0: Ah oui, voilà. D'accord. Très bien. Oui, effectivement, c'est un travail que pourrait faire la rivière. Malheureusement, mon cher Bruno, ce n'est pas la réponse que j'attends. Je suis désolé. On est parti très très loin, donc je vais aider avec des indices, un indice supplémentaire pour tenter de vous offrir tous les cadeaux ici Limousin qu'on vous offre aujourd'hui. Alors on est parti sur les animaux, on est parti sur la rivière, sur les feuilles, ce genre de choses. Je peux vous le dire maintenant, c'est un personnage hein, plutôt connu dans notre région que nous recherchons. Et je rajoute ce cinquième indice qui j'espère va vous mener vers la bonne réponse. Ma maman m'appelait son poussin en rapport avec la couleur. Est-ce que cela vous aiguille un petit peu plus pour trouver, donc on le sait maintenant parce que je vous l'ai dit, c'est un personnage hein, que nous recherchons. Un personnage issu du Marais. Mais pourquoi donc? Les spécialistes ont pu m'apercevoir du côté de Saint-Léonard de Noblat. Les ailes du vent me poussent sur les routes et dans les sous-bois. Je travaille à la chaîne et j'ai rarement un coup de pompe. Et puis ma maman m'appelait son poussin d'amour. Enfin son poussin en tout cas, en rapport avec sa couleur. 05 55 34 5000, je veux un gagnant absolument pour ce premier Schmilimousi de la rentrée sur votre radio ici Limousin. Vous nous appelez, vos propositions 05 55 34 5000.
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0: j'adore aussi. Tu m'oublieras, c'est la Rousseau, la musique d'ici Limousin.
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0: Nous sommes à aller quoi, 6 minutes de midi. Est-ce qu'on va trouver le premier Schmilimousine de la rentrée sur votre radio ici Limousin? Bonjour Christian.
2: Oui, bonjour, oui.
0: Ça va?
2: Oui, ça va bien, merci.
0: Vous nous appelez d'une charmante petite commune qui s'appelle Oreille.
2: Voilà, exactement.
0: On est en Haute-Vienne.
2: Quand vous dites charmante, c'est bien vrai.
0: Bah ouais, c'est vrai en plus. Oreille, on est à quoi? On est à un petit quart d'heure, 20 minutes de Limoges.
2: Oh, même pas, oui.
0: Oui, à peine.
2: Je 15 kilomètres.
0: Oui, ça dépend de la vitesse où on roule, Christian. Attention.
2: Oui, voilà.
0: Bon, je rappelle les indices. On cherche quelque chose, un personnage, je l'ai dit tout à l'heure, en rapport avec le Limousin. Issu du marais, les spécialistes ont pu m'apercevoir du côté de Saint-Léonard de Noblat. Les ailes du vent me poussent sur les routes ou dans les sous-bois. Je travaille à la chaîne et j'ai rarement un coup de pompe. Et ma maman m'appelait son poussin, en rapport à la couleur. Vous avez pensé à qui, vous?
2: Raymond Poulidor.
0: Pourquoi?
2: Eh bien, le premier indice, je ne sais pas. Le deuxième, Saint-Léonard. Ça paraît évident.
0: Parce qu'il habitait là-bas, oui.
2: Le troisième, il allait plutôt sur les routes à vélo.
0: Mm-hmm.
2: L'autre indice, il travaille à la chaîne et les coups de pompe, c'est bien un vélo.
0: Oui.
2: Et le dernier, non plus. Je ne connaissais pas son
0: rapport avec sa maman.
2: Sa maman, quoi.
0: Oui. Donc là, il vous manque deux choses dans les indices. Et forcément, s'il vous manque deux choses... C'est pas la bonne réponse. Vous êtes tout prêt, Christian, mais c'est pas la bonne réponse.
2: D'accord.
0: Je suis désolé. À bientôt à Oreille.
2: Je vous en prie. Au revoir.
0: Au revoir, Christian. Christiane est avec nous à Limoges.
3: Oui.
0: Bonjour, Christiane. Vous pensez à quoi? Il y a qui, vous, surtout?
3: Comment?
0: Vous pensez à qui?
3: À moi, c'est Mathieu Van Der Poel.
0: On était prêts. On reste dans la famille Raymond Poulidor. Ma chère Christiane.
3: Oui.
0: C'est la bonne réponse.
3: Alors, je vais vous dire, c'est mon mari qui a trouvé, c'est pas moi.
0: Alors, est-ce qu'il est capable de m'expliquer les indices, votre mari?
3: Non, il n'est pas à côté de moi.
0: Ah, d'accord. Je vais vous expliquer le premier, parce que c'était le plus mystérieux, le marais.
3: Oui.
0: Figurez-vous.
3: Alors, il m'a quand même dit que, dans la région où il a dû habiter, ou naître, il y avait pas mal de marais.
0: Ça n'a rien à voir du tout.
3: Pays-Bas.
0: Hollande. Christiane, calmez-vous, Christiane, je vous explique. Christiane, oui. Marais, pourquoi marais? Parce que Van Der Poel, quand on le traduit, ça veut dire Mathieu du Marais. Tout simplement. Je vous ai bien eu sur ce coup-là. Référence à Raymond Poulidor. Référence à Raymond Poulidor quand on parlait de Saint-Léonard de Noblat, bien sûr. Les ailes du vent, les moulins aussi, la Hollande, vous le disiez tout à l'heure, les Pays-Bas.
3: Voilà.
0: Parce qu'il a fait aussi, et c'est pour ça qu'on parlait des sous-bois, du cyclocross, Mathieu. Grand champion. Il travaille à la chaîne et rarement un coup de pompe, c'est le vélo, bien sûr. Et puis sa maman qui l'appelait son petit poussin en rapport à sa couleur. Bien sûr, il a eu deux fois le maillot jaune.
3: J'ai pas trouvé, mais par contre, il a quand même eu des maillots jaunes dans certaines courses.
0: Deux fois, c'est ce que je vous dis.
3: Oui.
0: Donc, Christiane, des cadeaux pour vous, les écouteurs Bluetooth, le mug ici Limousin, et puis le DVD du film Woman and Child pour passer des belles soirées d'hiver devant vos écrans. Voilà pour vous, Christiane.
3: Écoutez, on vous remercie beaucoup.
0: Je vous en prie, je vous souhaite une bonne rentrée, une bonne reprise, une belle fin d'été et une belle journée.
3: Très bien, merci beaucoup.
0: À bientôt, Christiane.
3: Au revoir.
0: Eh ben voilà, Mathieu Van Der Poel, tout à fait. Pour ce premier Schmilimousine, à nouveau à découvrir demain avec de nouveaux indices, de nouvelles énigmes et vos propositions et plein de cadeaux demain.

0: avec le petit son qui va bien des années 80. UB14 avec Homely Girl, la musique d'ici Limousin.
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0: On vous souhaite un bon appétit, nous sommes le lundi 24 août, ici Limousin, il est midi. L'info avec vous Valérie Monnier, à la une, l'eau du lac en guise de chasse d'eau.
2: La scène peut sembler cocasse, mais elle n'a rien de drôle. Ça se passe autour du lac de Vassivière, côté Haute-Vienne. Les acteurs du tourisme sont confrontés depuis plusieurs jours maintenant à des restrictions d'eau à cause de la sécheresse. La commune de Peyral-Château, où se trouve la plage d'Offel, demande à ses hôtels, à ses campings et ses restaurants d'utiliser le moins d'eau potable possible pour éviter les coupures. Alors au camping Paradis, qui affiche complet, eh bien, on fait très très attention et on s'adapte. Explique le directeur Franck Massouti.
3: On a été contacté par la mairie il y a 2 semaines maintenant. Gros problème d'approvisionnement d'eau potable au niveau du château d'eau. On nous a demandé de faire des efforts pour faire des économies. Donc ce qu'on a mis en place nous ici, EDF nous a autorisé à pomper l'eau du lac. On a incité nos campeurs à utiliser l'eau du lac. Au lieu de tirer la chasse d'eau, remplissent des seaux avec l'eau du lac et vont balancer de l'eau dans les toilettes. Aujourd'hui, sur le camping, on a réussi à, entre guillemets, éduquer nos clients. On économise 3000 litres par jour, facile. Et aujourd'hui, les gens, au lieu de se balader, comme c'était au camping à l'époque, avec un rouleau de PQ autour du cou, ils se baladent avec un seau. Ce qu'on veut surtout éviter, c'est la coupure d'eau. Ce qui serait vraiment, pour le coup... Je ne saurais pas comment faire s'il n'y a plus d'eau dans le camping, en fait.
2: Et pour l'instant, la mairie de Peyral-Château n'a pas communiqué sur une éventuelle date de retour à la normale. Des dizaines d'animaux et une fête de l'élevage un peu morose hier à Brive. La faute, là aussi, aux conditions météo qui impactent toutes les productions animales et végétales en Limousin. Témoignage à réécouter sur notre site et sur l'application ici. Et après la chaleur, les orages. La Corrèze fait partie des 18 départements qui vont passer en vigilance orange cet après-midi. Entre 15h et 20h, précise la préfecture, des rafales de vent jusqu'à 100 km/h par endroit, de la grêle et 30 mm d'eau en une heure sont notamment attendus. Une maison détruite ce matin par les flammes à Flavignac en Haute-Vienne. Le feu parti du toit s'est propagé à l'habitation mitoyenne. Un homme de 56 ans et une femme de 80 ans ont été transportés au CHU de Limoges pour des blessures légères. L'interdiction des téléphones portables dans les lycées pourra être effective dès la rentrée la semaine prochaine. Emmanuel Macron a pris la décision de promulguer la loi malgré la censure par le Conseil constitutionnel de sa disposition phare, à savoir l'interdiction des réseaux sociaux aux moins de 15 ans.
0: Le Limoges CSP peaufine sa préparation.
2: Les basketteurs limougeaux débutent dimanche leur série de matchs amicaux et comme le veut la tradition, ce sera au Palais des Sports de Saint-Junien contre Blois. L'occasion, Mickaël Chailloux, de prendre des nouvelles du groupe qui travaille ensemble depuis maintenant déjà plus d'une semaine.
4: Au-delà des sacro-saints tests médicaux, beaucoup de travail de muscu sur la piste de Beaublanc, mais aussi du travail de basket, le jeune Yaël Madieu, Reinhardt le sait, il va en baver.
5: Bien sûr, après toutes les prépas, je pense qu'on en chie un peu, la piste, tout, mais je pense que non, là, ça démarre bien. Ça, les vétérans sont sympas, on peut discuter avec eux, que ce soit basket, hors basket, on peut leur poser des questions, donc ils rendent la chose un peu plus facile.
4: Parmi les vétérans à 36 ans, il y a Andrew Albici, la nouvelle recrue phare du CSP, qui trouve aussi que le début de prépa des Limougeaux est positif.
6: Cette préparation est faite pour que tout le monde, la chimie, prenne vraiment bien, et maintenant, comme on dit, la vérité, c'est les matchs, donc on attendra à ce moment-là, mais en tout cas, on travaille bien, tout le monde est assidu et content d'être là, de travailler ensemble, et ça, c'est déjà un gros point positif.
4: Une question quand même, avec une moyenne d'âge proche de 30 ans, est-ce que la prépa physique est plus dure à organiser? Pas trop, selon le coach Arnaud Tessier.
7: Non, pas du tout, parce que c'est des joueurs qui se connaissent, qui ont fait le job à l'intersaison, et puis là, ils ont compris comment travailler. On leur avait dit que nous, le préparateur physique, c'est lui qui donnait le rythme et qui s'adaptait par rapport à l'équipe, et là, on a une équipe où on doit monter en charge progressivement.
4: Maintenant, tous ont quand même une très grande envie d'aller se tester sur les parquets avec le maillot du CSP.
2: Et donc, avec ce premier match amical dimanche au Palais des Sports de Saint-Junien contre Blois, et pour rappel, le premier match de championnat, ce sera le week-end du 26 septembre avec un déplacement

0: à Chalon. Le CAB, lui, a terminé sa préparation et premier match de la saison vendredi à 21h, réception de Valence Romand au Stadium. À vivre sur Ici Limousin, radio officielle du CAB. Et puis on lui doit la célèbre émission des Grosses Têtes. On a appris ce matin le décès de Philippe Bouvard à l'âge de 96 ans. On va y revenir dans le journal de 13h.
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0: Attention au risque d'orage.
2: Oui, tout à fait. Au vent qui commence déjà à se lever, il soufflera aussi en rafale cet après-midi jusqu'à 75 km/h. Des rafales du vent, vous l'avez dit, une vigilance orange pour la Corrèze à partir de 15h. Ça veut dire donc des orages, des averses et même parfois souvent accompagnés de grêle. Beaucoup, beaucoup d'eau. Ça sera un petit peu plus calme côté Haute-Vienne. 28 degrés pour Limoges et Meymac aujourd'hui. Jusqu'à 31 à Tulle pour la maximale. Il est midi 5.
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0: Bonjour à toutes et à tous. J'espère que vous allez bien et que vous avez passé un bon week-end, surtout si vous revenez au travail aujourd'hui après des vacances. C'est reparti pour une semaine des meilleurs moments au taquet avec Valérie Damido et Eric Bastien. Jusqu'à 13h, nous sommes ensemble avec nos super candidats, comme Thierry qui se lève tous les matins avant sa femme pour lui préparer son café, Marie-Laurence qui cuisine très bien et notamment les asperges, Christophe, un gendarme qui fait léviter des balles de ping-pong, oui oui, sans oublier Mickaël qui passe son temps à faire des blagues à ses collègues. Voilà le programme qui démarre juste après Jennifer au soleil sur votre radio ici.
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0: débuter ici, au soleil, un des premiers succès de Jennifer. Jennifer qui sera en concert en 2027. Dans les meilleurs moments d'Otakey, maintenant, nous sommes avec Thierry d'ici Provence, qui s'est retrouvé sur l'affiche d'un film anglais, mais pas parce qu'il est acteur. Et Serena d'ici Paris-Île-de-France, avec qui Eric aimerait bien déjeuner aux grandes dames de Valérie Damidou.
1: Alors, nous sommes avec Serena qui a 2, Thierry qui a 0 plus 0, la tête à Toto.
2: Ah ouais, non, ça passe.
1: Serena qui habite à Paris, qui adore les animaux, qui fait des dessins, qui voyage, qui rencontre des baraqués dans des soirées. Alors, est-ce que tu as un porte-bonheur que t'emmènes tout le temps avec toi ?
3: Peut-être mon chien.
1: Ah bah d'accord, le chien est un porte-bonheur, ok, super. Est-ce que tu l'as à côté de toi, là ?
3: Ouais, c'est dodo parce qu'il fait chaud.
1: Ah bah oui, il fait chaud, c'est pas terrible pour les chiens là, la chaleur. N'oubliez pas, hein, oui, si vous avez des chiens, faites gaffe hein, parce que mettez-vous pieds nus sur le bitume, vous allez voir comme il fait chaud. On sort pas les animaux quand il fait trop chaud. Alors quel est, si tu devais comme ça là, d'un coup, on te propose de déjeuner avec la star que tu dont tu rêves, avec qui tu aimerais?
2: Moi, je suis pas disponible à midi, mais bon après, je quand même.
1: Ah d'accord. Alors, ok.
2: Bon, écoutez, on est sur de l'ego avec Serena. Moi, j'ai envie de découvrir Serena.
1: Oui, bien sûr, gros ego que tu es. Bien alors, sûr. Avec qui tu aimerais déjeuner si tu pouvais déjeuner avec une star?
3: C'est un date ou c'est juste.
2: Oh, c'est un date. Bon, petite personnelle, c'est un date que je veux, moi.
1: Alors, écoute, donc, tu déjeunes avec ta star, après, tu fais bien ce que tu veux. Voilà.
3: Peut-être un beau gosse, alors. Moi,
2: effectivement.
3: Je trouve que Adam Driver, il est hyper beau. Alors
1: ah ouais, carrément.
3: C'est l'acteur là qui joue le nouveau méchant dans les Star Wars.
1: Ah oui, le brun avec les yeux. Oui, d'accord. Ok. Aïe aïe aïe. Aïe.
3: Tu irais avec lui, quoi.
1: Tu déjeunerais avec lui. Bah écoute, ça serait super ça. Et alors, si tu devais donner ton principal défaut, ça serait quoi?
3: Mon principal défaut, je pense que je suis trop perfectionniste.
1: Ah, t'es chiante quoi.
3: Ouais, un peu chiante peut-être.
1: Ah, c'est ça, ouais, souvent, bon. Eh là là là là là là. Alors écoute, là c'est la question à choix multiples. Je vais te poser la question, je vais te proposer tes choix, évidemment. Et tu auras 10 secondes pour me répondre. Alors je te mets une ambiance.
2: Ah, c'est à prendre compte. Hein.
1: Alors, je vais te poser une question sur, en effet, la question de la Pentecôte. Aujourd'hui, évidemment, c'est lundi de Pentecôte.
2: Oui, de Pentecôte.
1: Bah oui. Est-ce que tu sais combien il y a de jours après Pâques et célébrer la Pentecôte? Après combien de jours après Pâques on célèbre la Pentecôte? Je te donne des choix. 7 jours. 40 jours, 50 jours, ou le temps que les cloches reviennent de week-end. Top chrono, 10 secondes.
3: Peut-être que je dirais 40 jours.
1: 40 jours ?
3: Ouais.
1: Alors, c'était presque ça, mais non, c'est 50 jours. La Pentecôte est célébrée 50 jours après Pâques. La descente du Saint-Esprit, les apôtres, tout ça. Voilà, Pentecôte, ça signifie 50e.
2: Thierry est parisien, mais aujourd'hui, il vit à Marseille, dans les Bouches-du-Rhône, avec toute la petite famille. Il est marié à Rosalie depuis maintenant 3 ans. On a vu d'ailleurs ce beau mariage sur M6. Thierry qui est agent de sécurité depuis des années, qui a connu de la star, c'est vrai. Oui, qui a été le garde du corps de Daniel Auteuil, il paraît aussi.
4: Aussi.
2: Ah ouais.
4: Oh, j'en ai fait beaucoup. Ouais.
2: Bah t'as protégé Emmanuel Macron aussi sur un salon. Hein.
4: Si, mais quand sur un salon à Paris, quand il était venu, il était ministre à l'époque.
2: Bah oui, mais c'est pas une mince affaire. Et alors t'es une star toi, parce que t'es à l'affiche d'un film, Les Vacances de Mr Bean. Mais raconte.
4: Bah en fait, comme je faisais de la sécurité rapprochée sur les plateaux, et en fait on m'a demandé de faire la protection à Mr Bean. Sur le film Les Vacances de Mr Bean.
2: D'accord.
4: Et à un moment donné, la production m'a demandé, écoute Thierry, puisque t'as des tatouages et tout ça, ils m'ont dit, écoute, si tu veux, on te met sur une affiche, parce que Mr Bean doit faire une cascade à la fin du film. Et ils ne savaient pas quoi mettre sur l'affiche, donc ils m'ont mis moi. Voilà.
2: Alors, t'es en train de dire que là, l'affiche des Vacances de Mr Bean, si je la chope, t'es dessus. C'est extraordinaire. C'est
4: génial. Tout à fait, je suis sur l'affiche.
2: Ah bon, on va tous aller regarder. On va regarder ça. Tu as un petit rituel, puisque nous, on offre la machine espresso, hein, la machine Malongo. Thierry,
4: Oui, le petit rituel, c'est je me lève tous les matins avant ma femme pour lui, préparer son café.
2: Qu'est-ce que c'est?
1: Mais dis donc, qu'est-ce que c'est que ça?
2: Oui, qu'est-ce que ce romantique?
1: Oh là là là là!
2: Un petit peu, alors tu te rends compte.
4: Dès qu'elle bouge, je me lève, je prépare la machine
2: et je fais un café. Oh là là là là. Je te souhaite de gagner le très beau séjour à Autun, mais enfin là tu peux déjà prévenir que si tu ne gagnais pas, il y a quand même la machine espresso Malongo. Là tu pourras te régaler à nouveau. Bon, alors, toi si tu étais un animal, ce ne serait pas comme. Serena qui a dit un aigle, toi tu serais quoi?
4: Moi un lion.
2: Un lion. Rugir à nouveau de plaisir. Ben oui, le mâle dominant, l'animal le plus fort de la
1: chasse. Oui, oui, allez, ça va.
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0: sera samedi prochain à Foire en Seine de Châlons en Champagne, M Pokora quand même sur votre radio. Ici Valérie Damido et Eric Bastien sont maintenant avec Colin d'ici Gascogne qui nous raconte comment il a fait une blague à sa sœur et celle-ci s'est vengée bien sûr. Quant à Marie-Laurence d'ici Occitanie, elle a une habitude quand elle part en voyage et je pense que nous sommes nombreux à avoir la même ou en tout cas une habitude identique.
1: Alors, Colin, tu as repris la main, tu as 2 points, je suis très contente. On va continuer sur cette lancée. Alors, comme ça, pour l'anniversaire de ta sœur, tu lui as offert une pochette de jeux à gratter ? Hein ? Hein ? Hein ? Hein ? Et dedans, il y avait un faux ticket gagnant à 20 000 euros ?
2: Non.
1: Hein ? Hein ?
3: On m'a calmé, hein. Normalement, ça va être plus gros la somme.
1: Non mais attends, tu lui as mis dedans un faux ticket. Donc elle regarde, elle découvre qu'elle a gagné 20 000 euros, elle est comme une dingue. Toi, pendant ce temps-là, évidemment, tu filmes.
3: Exactement.
1: Et alors, qu'est-ce qui se passe-t-il ?
3: Et alors, la réaction est assez hilarante. Au début, je voulais vraiment faire une plus grosse somme. Mais c'est vrai, bon, elle n'a pas de problème cardiaque, parce que bon, il ne faudrait pas non plus être débile à ce point-là. Mais je voulais faire une plus grosse somme, on m'a calmé. Et donc, dans une pochette de tickets à gratter, il y en avait plusieurs, j'avais mis au milieu ce ticket à gratter, faux ticket à gratter. Et donc, alors, elle a gratté les trois couronnes, avec 20 000 euros. Donc, elle explose de joie. Et donc, au bout de 10 secondes, moi, j'ai pas pu me retenir de rire. Et voilà, elle est très vite descendue, malheureusement.
1: Alors, comme elle est pas, voilà, elle a pas trop digéré d'avoir une fausse joie, elle s'est un petit peu vengée parce que pour ton anniversaire, elle est arrivée avec quoi ? Comme cadeau ?
3: Avec un nouvel iPhone.
1: Ah voilà.
3: J'avais toute ma famille qui était réunie, et donc elle est arrivée avec une poche d'une marque d'opérateur et elle m'a amené la boîte de l'iPhone en me disant voilà, on s'est tous cotisés. Donc le retour de la médaille a été très très dur.
1: Parce que t'as ouvert la boîte et il y avait quoi dedans ?
3: Il y avait un vieux téléphone.
1: Et oui, il y avait un vieux Nokia avec le serpent, tout ça là. Et ben, elle s'est bien vengée, bien fait pour toi. Voilà. Enfin, c'est très drôle. Hein. Ceci étant dit, je trouve que c'est une très très bonne vanne. Alors, on va essayer de marquer 3 points de plus avec la question à choix multiples. Je te pose la question, je te propose des réponses. Mon top chrono, tu auras 10 secondes pour me donner la réponse. Tiens, une petite chanson. Avec Monsieur Eddy qui chante Soif d'aujourd'hui. Alors, quel objet a inspiré la forme des premières bouteilles de coca ? Une fève de cacao ? Une ampoule électrique ? Une quille de bowling ? Ou les joues d'Éric Bastien ?
2: C'est une honte.
1: Donc, quel objet a inspiré la forme des premières bouteilles de coca ? Une fève de cacao, une ampoule électrique, une quille de bowling ou les joues d'Éric Bastien ? Top chrono, 10 secondes.
3: J'étais tenté de dire les joues d'Éric Bastien, mais on va dire plutôt la fève de cacao.
2: C'est dégueulasse.
1: Pardon. C'est une bonne réponse. Voilà, évidemment, c'est la cabosse de cacao. Et c'est très très bien. Voilà, 5 points pour toi.
2: Oui, j'ai des bonnes joues, on peut mettre plein de choses dedans. Et de la bonne cuisine, peut-être celle que Marie-Laurence prépare pour nous. Elle habite à Calmont, en Haute-Garonne, elle travaille à Toulouse, avec ici Occitanie. C'est vrai que t'es gourmande, Marie-Laurence. Hein, on va se dire les choses.
4: Oui, ouais. Et oui, hélas.
2: Oh, bon, mais hélas, non. C'est une bonne chose. Tu dois ça de ta grand-mère ?
4: Ouais. Oui, en fait, ma grand-mère qui était cuisinière dans une famille bourgeoise à l'époque,
2: en
4: Bourgogne, et puis voilà, et puis ça s'est transmis de génération en génération. Et ma maman cuisine très bien, mon papa cuisine très bien, et puis voilà, et puis moi je suis gourmande et je cuisine.
2: Alors tu fais des confits.
4: Des kilos.
2: On est tous là.
1: Mais... Excuse-moi, tu dois ça de ta grand-mère. Alors tu tiens ça grand-mère ou tu dois ça à ta grand-mère. Excusez-moi, mais il y a un moment donné, des enfants nous écoutent.
2: Merci. Maître Capello.
1: Voilà.
2: Heureusement qu'elle est là. Tu adorais le risotto ou tu adoras le. Comment on dit ?
1: Tu adores, tout simplement.
2: Tu adores le risotto, moi aussi j'adore. Tu as une recette particulière ?
4: J'adore.
2: Ouais.
4: J'adore. Là, par exemple, en ce moment, avec des asperges, c'est absolument délicieux.
2: Ah là là, oui. Et tu fais des tartes aux asperges, d'ailleurs ?
4: Oui, tout à fait. Tout à fait, avec une base de parmesan, les invités se sont régalés.
2: Des verrines également, des grillades. Par contre, t'es pas très dessert, moi j'aime un peu déçu, j'aime bien les desserts, moi t'en fais pas du tout.
4: Non, mais je très peu, en fait, moi, à part le tiramisu et les charlottes, comme ma fille, d'ailleurs. Voilà, je suis pas sucrée, en fait, je suis plutôt salée.
2: Bah, écoute, moi, le tiramisu, ça m'ira très bien. Alors, qu'est-ce que c'est, cette histoire? Chaque fois que tu vas dans un pays, Dieu sait que tu voyages beaucoup, tu ramènes un éventail.
4: Ouais, mais c'est... Alors, j'ai jamais collectionné, je comprenais pas pourquoi les gens collectionnaient. Et puis, finalement, je crois que je me suis prise d'affection pour les éventails, et du coup, chaque fois que je pars, maintenant, j'en ramène un, et ma foi... Mais c'est pas pour les enfermer dans une armoire. Hein.
2: Bah oui, tu les utilises.
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0: Laura Branigan, self-control. Les vacances d'été touchent à leur fin, mais il y a toujours des tas de choses à faire dans votre coin. On fait le point avec l'agenda de l'été de votre radio locale ici dans une minute.
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6: Voici un rendez-vous qui va mettre en lumière la richesse et la diversité du tissu associatif local. Je parle de la 12e édition du Forum des associations qui va se dérouler samedi 5 et dimanche 6 septembre de 10h à 18h au Parc des Expos à Limoges. Il y aura du sport, de la culture, de la solidarité, des loisirs, de l'environnement, de la santé ou encore de l'éducation. Ce sont des centaines d'associations qui seront présentes pour vous faire découvrir leur activité. 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On en a besoin samedi 5.
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0: Et ici, un tube de Jean-Jacques Goldman qui donne envie de chanter avant de retrouver les meilleurs moments d'Otaquet. Encore un matin.

0: Encore un matin, Jean-Jacques Goldman sur votre radio ici. Et encore un talent inutile d'un de nos candidats, Christophe Dissy-Roussillon, qui laisse Valérie Damidot et Éric Bastien perplexes. Quant à Véronique Dissy-Loire-Océan, petite, elle a fait une petite bêtise dans un cimetière, mais c'était pour la bonne cause.
1: Alors, Véronique. Oh, Véronique, elle m'a bien fait rire, cette petite anecdote. Il paraît que quand on était petite, on a été au cimetière et qu'on a fait... On a fait des petites bêtises dans le cimetière.
2: C'est pas des bêtises, c'est parce que j'ai fait Robin des cimetières.
1: Oui.
2: Quand j'étais petite avec ma cousine, et ben, dans les cimetières, il y avait des tombes où il y avait plein de fleurs, et puis des tombes où il n'y en avait pas, alors on a partagé.
1: T'as partagé, t'as mis des fleurs sur des tombes où il n'y en avait pas, moi je trouve ça super mignon.
2: Voilà, je crois que les gens ils n'ont pas trop aimé quand même.
1: Ah, tu t'es fait engueuler?
2: Un petit peu. Et alors, il a fallu remettre. Alors, on a remis comme on ne savait pas remettre. On a remis comme on pensait. Mais on a dit que c'était comme ça. Qu'est-ce qu'on a, on a remonté en plus.
1: Ah bah oui, il y a un moment donné, on ne peut pas tout faire. Hein. Faire Robin des Bois et dire des choses intéressantes et vraies. Hein. Stop. Alors, ma chérie, là, tu as 3 points. C'est super, t'es en tête. Mais est-ce que tu pourras en marquer 3 de plus? C'est la question à choix multiples. Donc, je vais te poser une question sur le parfum Dior. Écoute bien. Actuellement, quelle est la star qui est l'égérie du parfum J'adore de Dior? Alors, écoute bien. Actuellement, Marion Cotillard, Rihanna, Charlize Theron ou moi? Top
2: alors,
1: chrono, 10 secondes.
2: C'est Rihanna.
1: Rihanna, c'est vrai qu'elle est belle. On ne peut pas dire le contraire.
2: Elle est magnifique.
1: Allez, on écoute.
3: C'est pas marrant que tu
1: l'as. Voilà, c'est Rihanna, bravo. Tu as 3 points de plus.
3: Christophe.
4: Oui.
3: Est-ce que tu portes du Dior?
4: Je porte pas de Dior.
1: C'est quoi ton parfum?
3: C'est quoi ton parfum?
4: Moi, je porte du Guerlain.
3: Guerlain, Boss, voilà, on en a cité 3.
4: Okay, Guerlain.
3: Exactement. Tu aimes bien les sensations fortes, toi, hein, Christophe. Christophe qui est à Saint-Estèze, oui.
1: Je demande pardon aux Pyrénées orientales.
3: Il est gendarme, il aime forcément les sensations un petit peu. Côté manège, alors raconte un peu, Port Aventura, ça t'a marqué? C'était quelque chose d'assez rock'n'roll.
4: Port Aventura, c'est génial. C'est un parc d'attractions qui se trouve à proximité de mon domicile et c'est génial. Il y a pas mal de manèges à sensations fortes.
3: Bien sûr.
4: Le Dragon Khan, entre autres, la tour, le Shambhala, c'est top.
3: Et puis le Ferrari Land, on l'oublie pas, on a offert un séjour dans
4: le Ferrari Land, exactement. Juste à côté.
3: T'as fait du parapente avec ton fils à La Réunion quand je parlais un peu des sensations fortes. T'as fait de l'hélico aussi en Guadeloupe. Non, t'aimes bien, t'es un aventurier, quoi. T'aurais pu faire Koh Lanta. Ben oui.
4: J'aurais pu, ouais. J'adore l'aventure, j'adore tout ce qui est un peu sensations fortes. Et ouais, le parapente. Entre autres, à La Réunion, une expérience géniale.
3: J'imagine. Alors, si t'étais un animal, on l'a pas souvent, tu serais...
1: Qu'est-ce que c'est?
3: C'est quoi, ça, Christophe?
1: ça, on dirait mon cotière le matin qui se réveille, mais bon...
3: C'est un cerf, ça. C'est le brame du cerf, ça.
4: Exactement.
3: Eh oui, et toi, tu voudrais être un cerf avec des cornes et tout, des bois là sur la tête.
4: Exactement.
1: Mais pourquoi?
3: Pourquoi?
4: Parce que je trouve que c'est un animal majestueux et qui est assez imposant.
3: Ok. Non, mais c'est vrai, c'est majestueux, effectivement.
1: J'adore. Les pauvres, ils sont beaucoup tués par.
3: Ça c'est encore une autre affaire.
1: Par les cazadores.
3: Quel beau talent inutile alors que nous sommes en plein Roland Garros. Tu sais faire plein de choses avec une balle de ping-pong. Mais quoi?
4: Avec les balles de ping-pong, j'arrive à les faire tenir en lévitation en soufflant en dessous des...
3: Bien sûr.
4: En équilibre.
1: Moi, j'aimerais bien aller visiter la gendarmerie de Saint-Estève.
3: Ah, les gars, faut que je vous montre un truc, là. Avec ma balle de ping-pong.
1: Écoute-moi bien, la prochaine fois que je vais voir mes copains à Thuir, je passe à Saint-Estève, c'est à côté.
3: Crédibilité de l'adjudant.
1: L'adjudant.
3: Est-ce qu'on peut avoir une vidéo? Tu te filmes en faisant ça, et t'inquiète pas, on saura quoi faire de la vidéo.
4: Non.
1: Ouais, on saura bien quoi.
4: Droit d'auteur.
1: Voilà.

0: Escrocs Marine. Marine qui sera en tournée à partir du mois d'octobre. Elle passera par exemple à Niort, Annecy, Aurillac et ailleurs. Valérie Damido et Eric Bastien sont toujours avec Christophe d'ici Roussillon et Véronique d'ici Loire-Océan qui s'est fait voler sa carte bleue par une personne qu'elle n'aurait jamais soupçonnée, comme elle nous le raconte sur votre radio ici.
1: Dis donc, il paraît que on a joué à Daktari en allant ce voyage pendant le voyage de en Namibie,
2: hein,
1: hein. On a rencontré des animaux sauvages. Qu'est-ce qui s'est passé?
2: Quand on était en Namibie, on a rencontré plein d'animaux sauvages. Et puis un soir, on s'est couché et on s'est fait raccompagner par un ranger parce que il a pas voulu qu'on rentre tout seul parce qu'on avait une voiture avec la tente sur le toit. Mmh. Et puis quand on est arrivé avec sa petite lampe, il nous dit bon ben vous voyez là c'est un crocodile.
1: Oh bah écoute, il faisait une petite balade du soir.
2: Voilà, nous on est vite rentré dans la tente et puis on n'a pas du tout envie de faire pipi la nuit.
1: Ah bah non, tu m'étonnes, hein. Sinon c'est bah oui, hein, c'est sûr que les crocodiles, c'est pas très gentil. Alors il paraît que t'es un peu naïve. Un peu la poisse. Tu te fais voler ta carte bleue à Prague, mais tu peux me dire le profil du voleur, s'il te plaît?
2: Ah ben, en fait, c'était dans le bus de l'aéroport, et puis il y a une petite mamie qui nous a demandé, qui nous a dit « Ah, vous êtes français, j'aime bien parler français, je parle pas souvent, j'ai pas l'occasion, il y a... » Et puis quand on est arrivé, ben, on n'avait plus de carte bleue. C'était vraiment une petite mamie à qui on aurait donné le bon Dieu sans qu'on fasse.
1: Et voilà.
2: Il y avait la visite du pape, mais bon, voilà.
1: Et voilà. Tu t'es fait avoir par une petite mamie. C'est les pires, les petites mamies. Tu veux que je te dise? Les pires, c'est les petites mamies. Alors, ma chérie, nous allons tout de suite marquer 5 points de plus. C'est-à-dire que tu ferais un sans faute, ce serait merveilleux. Tiens, je te mets une petite chanson. Allons parler de crêpes. Je suis affamée, hein, je vous préviens. Alors, quel prénom désigne les célèbres crêpes flambées à l'orange et au Grand Marnier? Comment qu'on les appelle, les crêpes au Grand Marnier et à l'orange quand elles sont flambées? Top chrono, 10 secondes.
2: Je rappelle qu'on habite à Nantes, c'est les crêpes Suzette.
1: Eh oui, les crêpes Suzette comme Danny Briand. Et oui, les crêpes Suzette, hein, ça a été inventé fin 19e, un flambage réalisé par un jeune apprenti cuisinier. Ça a été un peu comme un accident et du coup c'est resté. Bravo, ça te fait 11 points.
3: Je crois que c'est comme la tarte tatin.
1: Exactement.
3: C'est un accident. Ouais.
1: Souvent, tu sais, les trucs comme ça.
3: Ouais. Nous aussi, c'était un accident. C'est rencontré, puis d'un coup, on a fait l'émission.
1: Voilà, c'est un truc de dingue.
3: C'est 2 ans, hein, et on est content.
1: Oh là là.
3: Ça fait plaisir.
1: Jamais 203, comme dirait l'autre.
3: Je crois que oui, il faut jamais dire Fontaine. Hein. Nous sommes tous d'accord. Christophe, avec ici Roussillon. Alors, Christophe, qui est gendarme, rappelons que c'est un gendarme, c'est un adjudant. Il a rencontré Jade dans le cadre de la patrouille.
1: Ah.
3: Et oui.
4: Ah. Exactement.
3: Allez, raconte, c'est le gendarme se marie, ton histoire ou pas?
4: Pas encore, on vit dans le péché, mais...
1: quelle honte.
4: Non, oui, effectivement, rencontré en patrouille. En fait, elle revenait de voyage en Thaïlande et le collègue de boulot avec qui j'étais ce jour-là a décidé de lui rendre visite. Donc, arrivé à son domicile... On a discuté, elle nous a servi un petit jus à boire, un petit jus d'orange.
1: Petit jus d'orange.
4: Exactement. Et en quittant le domicile, il y avait son numéro de téléphone affiché sur sa voiture.
3: D'accord.
4: Parce qu'elle est photographe et du coup, j'en ai profité pour récupérer son numéro de téléphone.
3: Oh, c'est l'enquêteur qui parle.
4: Comment?
3: C'est l'enquêteur qui parle. C'est le mec qui a repéré le numéro de téléphone, bien sûr.
4: Bah oui. Exactement. Et du coup, j'en ai profité pour lui écrire, la remercier. On s'est revu, on s'est jamais quitté.
3: Et dis donc, j'ai dit que c'était une patrouille, mais si j'entends bien, c'est un copain, c'est un de tes collègues qui décide d'aller voir une copine. C'est pas, on n'était pas sur une interpellation, là. Hein, c'est pas de la patrouille. Hein.
4: C'était du contact.
3: Ouais, du contact. On allait boire un petit verre de jus d'orange,
1: jus d'orange dans les Pyrénées.
3: Jus d'orange. Hein. Vous savez que votre adjudant, il fait souffler les balles de ping-pong. Hein, vous êtes au courant, les gars, dans la gendarmerie. Ouais, sacré Christophe. Bon, Christophe. Christophe qui est un peu un sous-doué aussi. Hein, on en parlera peut-être dans un instant. Mais le gendarme, il a falsifié ses bulletins quand même quand il était gamin. Hein. C'est moche.
1: Ah là là là là là là.
3: C'est moche.
1: pour pas te faire engueuler par tes parents, c'est ça?
4: Exactement, c'est ça. Pour pouvoir aller au rugby, je falsifiais mes bulletins pour faire croire que j'avais des bonnes notes pour pouvoir aller au rugby avec les copains et profiter.
1: Ouais. Mais quand les vraies notes arrivaient, tu te faisais deux fois plus engueuler.
3: Surtout qu'il était nul en classe, hein, tu l'assumes. Donc à un moment donné.
4: Exactement. Il n'y a pas à avoir honte.
3: T'es nul toute l'année et en tous les cas, t'es pas bon, c'est toi qui l'as dit que t'étais nul. Et d'un coup, tes parents voient que t'as eu 19. Hey, oh, hey, tu les prends pour qui? Hein? Du jambon de Bayonne.
1: Ouais, voilà.
3: Ouais, Christophe.
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0: This Love, Maroon 5 dans la playlist d'ici. Allez, dans une poignée de secondes, Valérie Damido et Eric Bastien seront avec Mickaël d'ici Sud-Lorraine. Mickaël qui est un très grand blagueur avec ses collègues. Il a toujours des idées pour les taquiner et les partage avec nous sur votre radio ici.
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3: Alors, nous sommes avec Mickaël qui a 4, Estelle qui a 3. Mickaël qui joue avec ici Sud-Lorraine. Mickaël, nous allons parler du fait que tu es un peu taquin avec tes collègues.
4: Tout à fait, oui. Même trop.
3: Ah là là là là, ça fait de la blague, ça fait de la blague. Oula. Il paraît qu'une fois, tu as entouré de films étirables une voiture de collègues, c'est-à-dire
4: Un rouleau de film et en plus il pleuvait le jour-là et c'était bien amusant. Je l'ai encerclé, j'ai fait plein de tours avec et le collègue, quand il est sorti à 16h, il pouvait pas rentrer dans sa voiture et il pleuvait.
3: Ah mon
4: Dieu. Donc la voiture était filmée et tout, donc c'était vraiment rigolo et je l'ai filmé en plus.
3: Il t'adore donc.
4: Oui.
3: Il paraît que tu caches des outils, tu déprogrammes des machines, c'est-à-dire?
4: Oui, quand quelqu'un fait un programme sur la machine et qu'il part pour aller soit chercher un outil ou autre, je dirige la machine, je change les cotes. Et du coup, il n'y a pas la même pièce, donc c'est rigolo.
3: C'est hyper rigolo, mais tu mets des bonbons à l'amande dans le café de tes collègues?
4: Aussi, oui. Et ils toussent pas mal après, du coup.
5: Ouais. Il est sympa, celui-là.
3: Mais dis-moi, ils se sont jamais vengés de toi?
4: Non, pas spécialement, non.
3: Ah bon? C'est-à-dire?
4: Non, je sais pas s'ils ont peur, de me refaire la même chose ou non. J'ai pas de farce de leur côté.
3: Je vais appeler immédiatement tes collègues. Je pense que moi, je serais toi, je ferais quand même un petit peu attention.
5: Ouais.
3: Parce que toutes ces années à faire des blagues.
5: Je pense qu'ils vont venir le capturer.
4: Oui.
5: Ça s'appelle cap, hein, je le rappelle pour ceux qui nous rejoignent. Voilà.
3: Je demande pardon à la France. Alors, ne ris pas, Mika, ne ris pas. Alors,
4: mais si, c'est rigolo.
3: Bon. Tiens, je vais te mettre une petite chanson. Pour.
4: Oui.
3: Oui. Parce que il paraît que tu as eu une petite aventure quand t'es parti en voyage à l'île Maurice.
4: Oui.
3: Et oui, parce que t'es bien arrivé avec ta chérie, mais pas les bagages. Alors, qu'est-ce qui s'est passé?
4: Ils m'ont pas suivi, malheureusement.
3: Alors, qu'est-ce qui s'est passé?
4: On est arrivé à Air Mauritius. On attendait comme deux et nos valises ne sont pas arrivées. Ils étaient restés à Charles de Gaulle.
3: Et donc, comment vous avez fait sans Vincent?
4: On a dû se débrouiller pour trouver des magasins là-bas, pour s'habiller, pour voilà. Donc, les vacances commençaient déjà très bien.
3: Ah là là là là, une semaine d'achat pour acheter des nouveaux vêtements qu'on n'a pas forcément, on aime bien. Alors, il paraît que Jenny Lee, elle aimait pas trop, il y avait trop de couleurs.
4: C'est ça.
3: Oh là là. Bah oui, je comprends, c'est terrible.
5: Bah c'est mieux le noir, hein. C'est comme Zorro, il peut mettre des capes.
4: Zorro.
5: Oh là là. Je me surpasse aujourd'hui.
4: Il me tacle.
5: Oh, c'est gentil.
3: Alors, tu sais quoi, la meilleure réponse, mon petit chat, c'est que tu vas gagner. Tu vas gagner 5 points tout de suite. Tiens, je te mets une petite chanson.
6: Les petits poissons.
3: Comment ça s'appelle quand on voit tout un groupe de poissons qui nagent, justement? On dit c'est...
4: Comment ça s'appelle? Un banc de poissons.
3: Un banc de poissons? Alors, oui. Est-ce que c'est vrai? Est-ce que c'est faux? Est-ce que c'est vrai? Est-ce que c'est faux? Eh ben, c'est vrai, oui, bien sûr! Donc ça fait 5, t'as 9.
5: Comment tu l'engueules?
3: Voilà. Mais non,
5: oui, mais bien sûr, non.
3: Je l'engueule pas, je me réjouis au contraire.
5: Chacun son coaching.
3: Ah oui, ça moi j'encourage, hein, tu sais.
5: Applaudis. Bon alors, Estelle est en face là, on va jouer dans un instant pour tenter de marquer 5 points de plus. Estelle a ici Pays de Savoie, Estelle qui a été à Koh-Lanta. Alors, attention, tu n'as pas fait Koh-Lanta l'émission. Tu as été à Koh-Lanta en Thaïlande.
7: Oui, j'ai pas participé à l'émission.
5: Parce que la première édition de Koh-Lanta, l'émission, c'était en Thaïlande, à Koh-Lanta. C'est pour ça que l'émission s'appelle comme ça. Qu'est-ce qui t'est arrivé sur le bateau?
7: Là, on avait fait on avait prévu de faire une petite excursion à la journée. Donc, on est tous partis sur une petite pirogue. On avait loué un petit bateau un petit peu traditionnel. Et on allait sur une petite île. On a passé la journée, etc. Donc, il y avait quoi, une heure traversée, tout s'est bien passé. Et au retour, les guides nous disaient, il faut partir une heure avant, enfin, même deux heures avant. On prévoit un orage, etc. Donc, au lieu de partir à 15h, on est parti à 14h. Dommage, parce que c'est vrai que la journée était belle, on avait bien profité, etc. Et puis, on part, et 10 minutes après, la mer est complètement déchaînée, c'est creux de 6 mètres, on a passé 2 heures dans le bateau, à avoir la peur de notre vie, on est arrivé complètement trempé, et puis
5: Le retour
7: a été chaotique.
5: Bah oui, 6 mètres de vagues, ta fille a vomi, tout le monde était trempé, donc non, c'est pas drôle.
3: C'est sympa.
7: Ah non, c'est pas drôle.

0: très bon lundi avec votre radio ici. Il est 13h. Les informations, Adèle Belloumri. Bonjour Adèle.
1: Bonjour.
0: À la une aujourd'hui.
1: 18 départements placés en vigilance orange aux orages cet après-midi. Les dégâts sont importants après le passage d'orages violents dans le sud-ouest. Nous serons à Peyrouade dans les Landes au début de ce journal. La solidarité s'organise avant la rentrée scolaire pour les sinistrés des méga-feux de juillet en Gironde. Reportage à venir en pleine récolte de fournitures pour les enfants. Enfin, les grosses têtes orphelines de Philippe Bouvard, le créateur de cette émission phare, est mort ce matin. Beaucoup saluent la mémoire d'un monument de la radio et de la télé française.
0: 3000 foyers sont actuellement privés d'électricité dans le sud-ouest de la France.
1: Et cela concerne principalement les Landes. La faute aux orages très violents la nuit dernière qui ont aussi touché les Pyrénées-Atlantiques. Les intempéries ont provoqué de nombreux dégâts sur une trentaine de communes dans les Landes selon la préfecture. Les pompiers ont réalisé près de 170 interventions. Direction la commune de Peyrouade où l'on retrouve notre envoyé spécial pour ici, Hugo Marceau. La commune est quelque peu défigurée.
2: Oui, en s'approchant de Peyrouade, d'une des communes visiblement les plus touchées, difficile de rater ces palissades en bois dépecées, ces panneaux de signalisation couchés et ces branches au sol sur le bas-côté. Plus on avance vers Peyrouade, plus elles sont grosses. Certaines sont toujours suspendues sur les lignes électriques. À Cagnotes, par exemple, 20 foyers sont encore privés d'électricité selon le maire sur les plus de 700 habitants. La toiture de la mairie est arrachée. Un dégât des eaux ce matin. La secrétaire a retrouvé son bureau les pieds dans l'eau. Les pieds dans l'eau aussi pour les festaires de Saint-Lon-les-Mines à côté. Ils s'y sont réfugiés après l'interruption des festivités dans cette salle des fêtes inondée. Et maintenant, dans les jardins, les tronçonneuses, les râteaux, voire les tracteurs sont sortis pour élaguer, dégager les issues et les piscines. C'est l'heure des premières démarches aussi auprès des assurances. Certaines toitures ont été endommagées notamment. En ce qui concerne le train, ici à Peyrouade, on répare les barrières de passage à niveau qui se sont envolées. On retire une bâche d'une toiture d'entreprise qui s'est retrouvée sur le rail. Le trafic ne devrait pas reprendre avant le début d'après-midi, selon des agents de la SNCF.
1: Hugo Marceau et 18 départements du Sud sont placés en vigilance orange aux orages par Météo France cet après-midi, des Pyrénées jusqu'au Massif central et de la Dordogne jusqu'au Var. Attention aux chutes de grêle dans ces régions. Météo France anticipe des orages virulents avec des rafales de vent pouvant atteindre les 120 km/h. Conséquence des intempéries, le trafic est perturbé en Nouvelle-Aquitaine. Des retards et des suppressions sont à prévoir jusqu'à la fin de journée dans toute la région, prévient la SNCF.
0: La sécheresse met à mal les producteurs de pommes de terre.
1: L'Union nationale des producteurs de pommes de terre anticipe une baisse massive de la production française de l'ordre de 23% en un an. Dans un communiqué publié ce matin, les producteurs réclament un soutien exceptionnel, car pour ceux qui ont commencé l'arrachage, là où les sols sont secs, les pommes de terre sont trop petites pour la vente. Certains agriculteurs attendent avec impatience l'arrivée de la pluie, sinon leurs objectifs ne seront assurément pas remplis. C'est le cas d'un agriculteur installé à Croctes dans le Nord. Il n'a pas pu arroser ses 10 hectares consacrés à la pomme de terre et il est très inquiet, Élise Coquille.
3: En arrivant sur l'une des parcelles de Nicolas, on constate rapidement les dégâts. Les feuilles sont grises et marron et en arrachant un plant, l'agriculteur rit jaune. La moitié des pommes de terre sont bonnes à jeter.
4: Je vous laisse imaginer de faire des frites avec des pommes de terre aussi petites. On n'a que des pommes de terre de ce calibre-là, vous voyez, là c'est la seule qu'on trouve. On en a deux qui correspondent à une normalité de saison. La pomme de terre a un gros retard de croissance. Je pense qu'on peut encore gagner un petit peu, mais sur beaucoup d'autres variétés, il n'y a plus rien qui est faisable. La pomme de terre est complètement asséchée et elle a tellement stressé, de toute façon, faut pas trop rêver, quoi.
3: Cette année, l'objectif de son contrat avec l'usine était fixé à 32 tonnes par hectare. Mais si la pluie ne revient pas, il ne pourra pas honorer son contrat. Ses rendements seront réduits de moitié. Selon le vice-président de la section pommes de terre de la FDSEA, cette situation ne devrait pourtant pas trop affecter les prix sur le marché.
5: Les contrats, ils ont été signés avant la plantation et ils ont été signés avec des prix qui sont bloqués. Donc la majorité des pommes de terre qui seront achetées par l'industriel ont été concrétisées. Il n'y aura pas une grosse répercussion. S'il y a répercussion, elle ne sera pas énorme. Je ne dis pas qu'il n'y aura pas de hausse, mais elle devrait être mesurée. Vous n'allez pas payer le double vos frites, vous allez acheter en grande surface, il n'y a pas de raison.
3: Les prix seront tout de même à surveiller au printemps 2027.
1: Reportage ici Nord d'Élise Coquille. C'est la rentrée pour le gouvernement. Emmanuel Macron a réuni ce matin un conseil des ministres de rentrée. Il a été question des premières secousses d'un débat budgétaire qui s'annonce plus compliqué que jamais avec la présidentielle. Le Premier ministre Sébastien Lecornu réunira ses ministres lundi prochain pour travailler notamment sur ce budget, mais aussi sur les conséquences des canicules et des incendies de cet été.
0: 13h05, c'est donc la toute dernière semaine de vacances avant la rentrée scolaire.
1: Les profs rentrent lundi prochain.

0: les élèves mardi, mais la rentrée ne sera pas la même pour tout le monde, notamment pour les sinistrés des incendies de cet été. En solidarité, la mobilisation s'organise, par exemple au Porges, commune de Gironde, touchée par le méga-feu de juillet. L'association des parents d'élèves a organisé une collecte samedi devant un hypermarché pour récolter des fournitures scolaires à distribuer à toutes les familles dans le besoin, et ça a cartonné, Paola Guzzo.
1: Stylos, ciseaux, gommes, petits et grands cahiers, les cartons de collecte se remplissent très vite. Une liste de produits spécifiques circule.
2: Les sacs, c'est des sacs à dos, là.
3: Ils sont un petit peu chers, mais en fait, on manque énormément. De façon ISPAC, les sacs à dos.
2: D'accord. Bon, ben, je vais voir ça.
1: Des produits neufs et de qualité pour maternelles, primaires et lycéens. Et l'opération fonctionne très bien. Ces clientes arrivent chacune avec un sac rempli. Elles sont dans Darnos-les-Bains.
4: Je peux vous demander ce que vous avez ramené?
5: Cahiers et intercalaires.
2: Des stylos, différentes choses. Voilà, on a été évacués, donc je comprends les gens qui ont tout perdu et qui ont besoin de réconfort, quoi, disons.
5: On a tous été touchés, donc on a des enfants tous, donc voilà.
6: Les gens sont touchés, les gens sont intéressés, les gens veulent aider et donner. Entre jeudi et vendredi, ils ont rempli une dizaine de caddies. Je pense qu'on devrait être sur la même acabit sur une journée, donc ça fonctionne bien. Ouais.
1: Sébastien Dréon est président de l'EPNE, l'association de parents d'élèves du Porge. Il connaît bien les sinistrés qui ont des enfants.
6: Ça permet de sortir quelque chose de la tête, parce qu'ils ont déjà beaucoup de choses à penser, trop de choses à penser, que de passer du temps à aller faire les courses pour les enfants. Je les ai contactés un par un, par SMS. J'ai proposé et après ils veulent venir ou pas, après c'est leur choix.
1: Il y a une soixantaine de très jeunes sinistrés. Le surplus de fournitures sera distribué aux écoles des communes touchées.
0: Le Secours Populaire a également prévu une distribution de matériel scolaire en Gironde pour les écoliers sinistrés. L'interdiction des téléphones portables dans les lycées pourra être effective dès la rentrée, indique le gouvernement ce matin. Pourtant, ce week-end, le principal syndicat des proviseurs alertait sur l'impossibilité de mettre en place cette mesure. Les chefs d'établissement disent avoir été avertis beaucoup trop tard pour organiser les nouvelles règles dans les établissements. Cette mesure fait partie d'une loi promulguée fin juillet. Ça risque d'être un peu la pagaille à la rentrée dans plusieurs collèges et lycées niveau logistique, alerte du principal syndicat des chefs d'établissement. Ce matin, chez nos confrères de France Info, une semaine avant la rentrée, des proviseurs n'ont toujours pas accès à leur intranet. Plusieurs applications essentielles à la vie d'un établissement sont inaccessibles. Cela fait suite à une cyberattaque fin juillet. Des opérations de maintenance du ministère de l'Éducation sont toujours en cours.
1: Autre piratage, celui du fisc qui a fait grand bruit et les victimes s'organisent.
0: Oui, près de 700 000 personnes, particuliers et professionnels, ont été victimes de vols de données après les deux intrusions de pirates dans les bases des finances publiques. Et aujourd'hui, plusieurs victimes s'organisent donc pour une action collective en justice, Coralie Moreau.
7: Oui, tous ont reçu la notification qui les informe qu'ils font bien partie des victimes et ont subi donc un vol de données. Face au nombre, Jérémy Roche, avocat spécialisé en droit de la protection des données, a décidé de joindre leur plainte pour une action collective contre l'État qui a failli. Il défend aujourd'hui une centaine de victimes qui ont subi à minima un préjudice moral qui mérite selon lui indemnisation. Des clients inquiets qui se sentent aujourd'hui en danger, c'est ce qu'expliquait ce matin l'avocat sur France Info.
8: Vous avez des personnes qui considèrent effectivement être en danger du simple fait de leur profession. Je ne vais pas rentrer dans les détails, mais des personnes ont très bien fait comprendre qu'au vu de leur profession, le fait que leur adresse soit révélée ainsi que leur quotient familial, ça les mettait clairement en danger. Par exemple, d'autres personnes, c'est par rapport à leur patrimoine. D'autres personnes viennent de se faire, en tout cas, il y a eu des tentatives d'arnaque. On a de tout.
7: Une démarche symbolique, tout d'abord. Mais Maître Roche espère bien faire valoir ce préjudice. La Cour européenne de justice a déjà rendu plusieurs décisions en ce sens et obtenir des indemnisations au cas par cas. Les victimes pourraient également obtenir le remboursement des frais engagés pour des équipements de sécurisation de leurs biens, comme des alarmes ou des caméras.
0: Coralie Moreau. Raphaël Glucksmann est officiellement candidat à la présidentielle de 2027. Le leader de Place Publique l'a annoncé hier soir sur TF1 après 3 mois de réflexion. Il veut relever la France et se dit prêt à passer par une primaire avec le Parti Socialiste. Raphaël Glucksmann a déjà reçu le soutien ce matin de l'ancien candidat à la présidentielle Yannick Jadot.
1: C'était un vrai monument de la radio et de la télé française. Philippe Bouvard est mort.
0: Oui, le créateur et animateur emblématique des Grosses Têtes sur RTL s'est éteint à 96 ans ce matin. Et Matteo Maestrachi, les réactions pleuvent après la disparition de ce pilier de l'audiovisuel français.
9: Et la réaction sans doute la plus attendue est venue de celui qui lui a succédé aux commandes des Grosses Têtes, Laurent Ruquier, choisi en 2014 pour rajeunir l'émission et l'audience après 37 ans de Capitana Bouvard. Un exemple et un modèle, a déclaré l'animateur sur leur radio commune RTL. On aurait aimé qu'il soit présent pour les 50 ans de l'émission qui arrive bientôt, évoquant aussi pudiquement leur relation parfois tumultueuse et les frictions qui avaient accompagné ce remplacement. Et bien sûr, plusieurs sociétaires, c'est le nom officiel des Grosses Têtes, ont réagi ce matin à la mort de Philippe Bouvard, comme l'actrice Macha Merrill, qui a eu cette très jolie formule.
10: C'était un homme qui avait eu une invention géniale, c'était celle d'unir le rire à la culture. Ça a été le premier, vous savez.
9: Il a uni le rire et la culture, nous dit Macha Merrill. Et Jean-Pierre Foucault, autre membre de la bande, a complété en disant il avait ce don, ce talent de mettre la culture générale à portée de tous.
0: Matteo Maestrachi, le chef de l'État Emmanuel Macron, a aussi salué Philippe Bouvard. Il a écrit sur X « La France perd une figure libre, une grosse tête ».
11: Merci Adèle Belloumri. Et nous vous retrouvons à 14h pour les infos. Allez, restez avec nous, car dans une grosse minute, nous partons en Indre-et-Loire, dans une cité fortifiée près de Chinon. Pardon, c'est Richelieu sur votre radio ici.
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0: Yazoo sur votre radio ici. Allez, c'est l'heure comme tous les jours cet été de partir en balade. Aujourd'hui, direction à l'Indre-et-Loire pour découvrir une cité fortifiée du 17e. Il s'agit de Richelieu qui a été construite sous l'impulsion du célèbre cardinal du même nom. Prenez de quoi noter, c'est parti.
1: Richelieu, vous connaissez avant tout ce nom, car c'est celui adopté par le cardinal, premier ministre de Louis XIII. Mais c'est aussi, et surtout, une ville à 40 km de Tours, au sud de Chinon. Et c'est le cardinal de Richelieu qui a complètement imaginé cette cité idéale au XVIIe siècle, avec l'aide du célèbre architecte Jacques Le Mercier. J'ai envie de vous faire découvrir les secrets et les particularités de cette ville nouvelle. Sa régularité, ses symétries et son inspiration italienne à travers la vision avant-gardiste d'Armand Jean Duplessis, alias le cardinal de Richelieu. Je suis sûr que vous allez changer d'avis sur sa personne. D'ailleurs, à la fin de cet épisode, vous serez surpris d'apprendre qui sont ses confidents les plus proches. Je m'appelle Yann Meraki, je suis animateur à Ici Touraine. Et j'aime Richelieu car c'est une ville à part, excentrée et assez méconnue. Nous avons là une ville fortifiée, classée au patrimoine mondial de l'humanité, et quand on pénètre à l'intérieur, on se sent hors du temps. C'est calme, apaisant, et même dépaysant. Bienvenue dans Partir. Richelieu, la cité nouvelle et idéale du cardinal. Notre point de départ, c'est la porte de Chinon, l'une des entrées de la ville de Richelieu et ses remparts. C'est une porte monumentale, avec des toits pointus en ardoise, qui forment quatre pentes égales et un immense porche, comme un tunnel qui nous permet de pénétrer dans un nouveau monde, l'enceinte de Richelieu. Vous trouverez toujours de la place en centre-ville pour vous garer. Mais moi, je trouve ça vraiment plus sympa de tout faire à pied dans la peau d'un voyageur du XVIIe siècle. Mon conseil, c'est donc de laisser la voiture sur le petit parking, juste avant le rond-point pavé, en face de cette entrée. Ensuite, je vous recommande de vous planter au milieu du rond-point pour prendre une belle photo panoramique de cette porte monumentale avec une partie des remparts de la ville. On avance un peu, on passe sous la porte, et on arrive sur une place, qui à l'époque était la place royale, dédiée et destinée à la royauté de passage. Même si cette place a depuis été modernisée, on peut tout de même remarquer une fontaine devant nous, légèrement sur la gauche. Cette fontaine trônait auparavant au centre de cette place royale. Il faut savoir que la ville comptait 5 fontaines publiques comme celle-ci pour permettre aux résidents d'avoir de l'eau potable à disposition gratuitement. C'était l'une des volontés du cardinal en raccordant Richelieu à la source de Bisseuil à 1 km de là. Je vous propose ensuite d'emprunter la grande rue, principale et centrale de la ville. Laissez flâner votre imagination au fil des majestueux hôtels particuliers, tous de même dimension, qui ornent cette rue et offrent une perspective vertigineuse. Ici, ce qui me frappe, ce sont des axes parallèles et perpendiculaires qui me donnent la sensation d'être dans une grande ville comme New York. Et d'ailleurs, ce n'est pas un hasard. La petite ville française, Richelieu, aurait inspiré la construction de grandes villes américaines. Bâtie sous la règle du rectangle d'or, 620 mètres de long par 380 mètres de large, toujours dans une idée de symétrie. Richelieu, c'est un peu notre Washington d'ici. Mon conseil, c'est de pousser la porte du 28 Grande Rue, l'espace Richelieu. Vous y trouverez une scénographie ludique et interactive, l'histoire du cardinal, l'homme en rouge, et vous percerez les mystères de ce personnage emblématique de l'histoire de France. Et surtout, prenez le temps d'admirer la reconstitution du château de Richelieu en 3D et dont les pierres ont servi à bâtir des maisons autour de la cité idéale. Mais je vous ai promis de vous faire découvrir mon lieu préféré, la place Cardinal et ses alentours. Vous allez voir, c'est un peu the place to be à Richelieu. On reprend notre grande rue pour se diriger à l'exact opposé de la place royale et atteindre la place cardinale. Ici, les fonctions économiques, avec les halles sur notre gauche, les fonctions religieuses, avec l'église sur notre droite, et puis le palais de justice, occupé aujourd'hui par la mairie. On prend la direction des Halles. Elles sont érigées par une magnifique et gigantesque charpente en châtaignier de couleur claire, qui n'est pas sans rappeler la pierre blanche de tuffeau des bâtiments de la ville. Un chef-d'œuvre vraiment unique dans la région, divisé en trois parties, avec une allée centrale et d'un côté une aile auparavant utilisée pour le commerce de blé, puis de l'autre, une seconde pour le commerce de la viande. Marie-Pierre Terrien, historienne et spécialiste de Richelieu, nous raconte leur évolution.
2: Dès 1631, Richelieu crée des foires et des marchés pour attirer les habitants dans cette ville nouvelle. Alors, donc après, ces Halles ont pris beaucoup d'importance au 19e siècle. Lorsque le château est détruit, il faut trouver des solutions. Et on multiplie les foires, on multiplie les marchés. Et le marché aux veaux était situé dans le prolongement des Halles. Voilà ce qui a fait la réputation de cette ville. Ici, nous sommes dans un riche lieu, il ne faut pas l'oublier. Richelieu, c'est un nom qui existe dès le 13e siècle, qui a donné justement le nom à la famille Duplessis de Richelieu.
1: Les Halles servent aujourd'hui d'espaces culturels qui peuvent accueillir des expos, des concerts, des salons artistiques, des banquets. Mais rassurez-vous, elles abritent toujours le marché. Et ici, c'est le vendredi, de 8h30 à 12h30. Parfait pour faire le plein de produits du terroir. S'il y a bien un produit insolite à rapporter, c'est le safran de Touraine. Car oui, le Richelais est une terre de culture de cet or rouge depuis les années 2000, utilisé pour parfumer et colorer nos plats. Prenez le temps de sentir son odeur caractéristique qui est sublimée lorsqu'il est infusé. Et ne repartez pas sans votre petit pot d'épices magique et cultivé dans les alentours.
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1: On ressort des Halles et on fait quelques pas jusqu'au musée de Richelieu dédié à l'ensemble de ses collections. Dès l'entrée, on ressent immédiatement la sobriété et le travail qui animait le cardinal avec ce grand bureau, ses bustes, dont celui sculpté par le Bernin, et ses encyclopédies lazaristes, les religieux de l'époque. Je vous propose maintenant d'entrer dans la galerie sur notre gauche. Sur les 20 tableaux d'origine, il en reste encore 12, et 6 sont exposés dans ce musée. Des représentations de grandes batailles très détaillées, avec une finesse du trait impressionnante. On pourrait passer des heures à en contempler chaque détail. Chaque salle du musée possède une grande et royale porte blanche.
2: Alors vous avez ici de très belles portes qui viennent du château. Pétez ce style de manière à mettre en valeur les dorures. Et vous avez, voyez, les ancres qui rappellent que Richelieu a été grand maître de la navigation, qui a eu cette idée de créer la marine royale. Une idée qui sera reprise par Colbert.
1: Enfin, dirigez-vous dans la petite salle juste au fond à droite du musée et prenez le temps de découvrir et d'apprécier la maquette de la cité idéale qui permet de se rendre compte de la précision dont chaque détail a été pensé puis réalisé. Un véritable chef-d'œuvre d'architecture. L'entrée du musée ne coûte que 4 euros et est gratuite pour les enfants de moins de 12 ans. Moi qui ne suis pas très musée, je vous assure que ça vaut le coup, j'ai été séduit. Retour sur la place cardinale, sur notre droite se dresse Notre-Dame de Richelieu, imposante et magnifique église de style italien, inspirée de la Santa Maria Novella à Florence. On peut le remarquer à ses deux niveaux et le fronton triangulaire typique italien, la référence à cette époque. Cependant, elle possède deux clochers. C'est une particularité de Richelieu.
2: Vous avez ces voûtes typiques du style de Jacques le Mercier, qui sont vraiment très sobres, très aplaties. Une église qui est à l'image de Richelieu. Ici, c'est une église de la contre-réforme catholique. On associe Richelieu à la lutte contre les protestants, alors qu'au contraire, Richelieu est un exemple de tolérance et d'intelligence, parce qu'il a maintenu la liberté de culte pour les protestants en tant qu'homme d'église. C'était très intelligent de sa part. Et il est un des premiers à séparer l'Église de l'État. Comme tous les hommes avant-gardistes, il a été mal compris à son époque.
1: Je vous avais dit au début de l'épisode que le cardinal de Richelieu était un homme intelligent, talentueux, engagé pour la culture et la tolérance. Bien loin du méchant sanguinaire des romans d'Alexandre Dumas. Figurez-vous qu'avec autant de responsabilités et de décisions importantes à prendre, le cardinal se tournait vers des confidents à l'aura mystique. Il trouvait apaisement et réflexion au contact de ses 14 chats. des félins aux noms particuliers, comme Serpollé, Lucifer, Ludovic le Cruel ou encore Gazette. Des compagnons qu'il a même portés sur son testament afin de veiller à ce qu'il soit encore chouchouté après sa mort. Faites encore quelques pas pour passer la porte sud de la ville, vous allez atterrir sur une place où trône la statue en marbre blanc d'Armand Jean Duplessis de Richelieu. Ne ratez pas votre selfie avec le cardinal. Si vous avez encore un peu de temps devant vous, si votre week-end n'est pas encore terminé, j'ai une dernière idée pour vous. On va découvrir le parc du château de Richelieu.
4: Rechercher les chats du cardinal, c'est mieux de venir chercher le petit guide parce que sinon vous ne saurez pas comment s'appellent les chats, ouais. Ni l'historique.
1: En effet, des représentations de ces 14 chats stylisés par le sculpteur Michel Audiard sont dissimulées un peu partout dans la cité et dans le parc. Il y a certes le petit livret, mais il faut avoir les yeux partout. On fait encore quelques pas et devant nous se dresse une immense allée bordée d'arbres qui paraît sans fin. C'est cette allée qui mène au parc du château de Richelieu. Vous savez, ce fameux château qui a été détruit au 19e siècle. Si on continue à marcher et qu'on va jusqu'au bout de l'allée principale du parc, on atteint ensuite l'une des dernières bâtisses restantes. Au beau milieu du parc, un bâtiment blanc sur 3 étages, surmonté d'un dôme en ardoise et d'un petit clocher. C'est l'ancien manège à chevaux. Si l'on regarde à droite, on aperçoit l'ancienne entrée du palais intacte avec sa grande porte et ses 2 dépendances. Sur notre gauche, un tout petit pont nous permet d'aller à l'emplacement de l'ancien château de Richelieu qui a été détruit. Derrière, on peut encore voir les caves et l'orangerie. On peut bien sûr se balader dans le parc à pied. Mais moi, je vous conseille de le faire en calèche. C'est romantique, l'immersion est totale. La cité du cardinal se transforme pour l'occasion en théâtre vivant et nous plonge au XVIIe siècle. Avec des mises en scène de duels dans les rues, près de 70 escrimeurs mettent en valeur l'art de manier l'épée et font revivre les aventures des 3 mousquetaires. Mais ça, vous le découvrirez quand vous viendrez.
0: C'est noté. Merci Yann Meraki d'ici Touraine pour ce parcours découverte au sein de la ville de Richelieu. 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Demain, autre destination, nous prendrons le chemin des sommets des Monts de Flandre à moins d'1 heure de Lille. Musique maintenant avec Marc Lavoine, C'est la vie sur votre radio.

0: Anne. J'étais ravie de passer ce moment avec vous. Je vous dis à demain et restez avec nous. Votre après-midi continue en musique avec votre radio ici.
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2: Allez, je vous emmène en Corrèze, sur la commune de Altillac, avec des choses dont on va parler de plus en plus pour cette rentrée, les fameux forums des associations, les associations qui vous donnent rendez-vous particulièrement donc à Altillac ce samedi 29 août pour leur traditionnel forum, une journée placée sous le signe de la rencontre, de la découverte, de l'engagement local. Vous pourrez venir à la rencontre d'associations de la commune, découvrir les activités, pourquoi pas vous inscrire aussi pour une nouvelle saison. Certains ont pris la résolution de faire par exemple du sport, de la musique, d'avoir des loisirs bien particuliers, aussi de vous engager dans la vie solidaire et la vie locale de la commune. Ce forum qui est l'occasion de découvrir toute la richesse du tissu associatif de cette commune, si jolie commune d'Altillac, avec les nombreuses possibilités de participer aussi à la vie de la commune. Vous êtes curieux, vous souhaitez vous engager, n'hésitez pas donc à assister à ce forum des associations à Altillac, samedi 29 août.
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Les Bee Gees et Tragédie sur Ici Limousin. Bonjour à vous toutes et tous et bienvenue dans ce lundi 24 août 2026. Nous redémarrons nos émissions de l'année. Nous vous accompagnons jusqu'au mois de juin prochain avec ce contenu-là, bien évidemment. Contenu musical de l'après-midi, hein, actu local, musique, bonne humeur, vous en avez l'habitude, avec quelques petits rendez-vous sympathiques et souriants notamment. Vous aurez l'arrivée de Fred Ballard tout à l'heure, un petit peu avant 17h, qui viendra nous conter ses petites histoires drôles avec son humour en tube. On vous donnera également plein de bonnes idées de sorties, on vous donnera également quelques bonnes infos pratiques, et puis la musique pour vous accompagner, bien entendu. François Fellman pour démarrer cet après-midi du lundi, ce sera Rien que pour toi. Et tout de suite, Estelle, en nouveauté ici du Limousin, le morceau s'appelle Te rencontrer encore. Belle après-midi. Oui.

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0: François Tellman, rien que pour toi sur Ici Limousin. Avant de retrouver Tina Turner et ce grand classique de l'artiste We Don't Need Another Hero, nous, des héros, on en a dans le sport tous les jours et ça tombe bien, puisque c'est tout de suite le Ici Limousin Sport.
1: Cette semaine et demie de préparation qui ont démarré le 1er juillet avec l'accueil de Grégory Patin, le nouveau manager est arrivé dans une humilité certaine avec une méthode de travail.
2: Alors je suis sur le projet partagé, voilà, on va partager le projet avec les joueurs parce que nous on est des maillons de la chaîne et la finalité du maillon ce sont les joueurs, c'est eux qui montrent le travail qu'on fait, donc j'aime bien que les joueurs aient cette notion de cohésion, de connexion et de responsabilisation aussi.
1: Arrivé avec son adjoint, Fabien Fortassin, manager de Valence Roman l'an dernier. Il a donc instillé une nouvelle énergie, un nouveau plan de jeu, compris par les joueurs. Écoutez le talonneur, Yannis Charcossé.
3: On a pris le game plan l'année dernière, on l'a retourné. Alors peut-être contre Colomiers, il a peut-être pas vraiment été acquis et je pense que ce soir, c'est plutôt bien réalisé. Ouais.
1: Car finalement, les Corréziens se sont inclinés une première fois lourdement, 38-12 face à Colomiers, avant de remporter le deuxième match face au Racing, 38-31. Grégory Patin, après ses 7 semaines et demie de préparation, se dit satisfait.
4: On progressait chaque semaine, il y avait de l'énergie, de l'intensité, un groupe réceptif, un staff qui voulait avancer, donc c'était positif. Maintenant, comme je leur ai dit au briefing, voilà, j'espère qu'on n'est pas des Tarzans, qu'on n'est que des Jeunes, quoi, voilà, parce que être fort à l'entraînement, c'est bien, mais c'est la compétition où on évalue le groupe.
1: Même si le point noir de ces semaines, ce sont les blessés. Simothée Moala en première ligne, aussi Azaïli Kuvaka et Rétif Maré ont rejoint l'infirmerie.
4: Ouais, mais point noir, c'est surtout des blessés qu'il y avait un peu de l'année dernière, quoi. Voilà, donc des joueurs qui se sont fait opérer en fin d'année, comme Taniela, comme Benjamin, comme Sam Maximin. Après, il y a tant qu'on n'a pas eu de chance et Simothée, voilà, sur une mêlée, bon, ça fait partie du jeu, mais on a été cohérent dans la préparation.
1: Malgré tout, ce week-end, on a vu du jeu face au Racing et une belle cohésion entre deux flèches des lignes arrières, Aymeric Luc et Julien Tisseron. Ce dernier sera d'ailleurs l'un des trois capitaines du CAB, comme l'a annoncé ce club au milieu de l'été.
5: C'est toujours plaisant d'avoir, voilà, d'avoir un rôle particulier dans l'équipe. Mais moi, ce qui compte surtout, c'est de pouvoir encadrer au mieux le groupe, voilà, être toujours là pour les mecs. La notoriété, tout ça, moi, ça ne m'intéresse pas, bien au contraire. Mais au sein du groupe, je suis très content d'avoir ce rôle-là et de pouvoir aider les jeunes au maximum à s'intégrer au mieux. Et voilà, créer une bonne alchimie et vivre la meilleure saison possible.
1: Jusqu'où peut aller le CAB ? Grégory Patin avait dit lors de sa première conférence de presse qu'il souhaitait être un candidat crédible au top 6. Une feuille de route qui devra s'affiner au fur et à mesure des 30 prochaines journées de championnat.
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0: Tina Turner, We Don't Need Another Hero sur ici Limousin. Allez, avant 14h, avant de faire un point complet sur l'info, U2, Where the Streets Have No Name, et puis Gauvin Serre, c'est également au programme. Quatre enfants plus loin, tout ce petit monde nous rejoint dans 40 secondes.
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0: chutes d'arbres sur les routes. Les pompiers sont à pied d'œuvre avec au moins 170 interventions. Les éleveurs de Lozère tirent la sonnette d'alarme face aux attaques de loups. La coordination rurale réclame des prélèvements réguliers après une trentaine de brebis attaquées en août dans une seule commune. Les éleveurs affirment subir des attaques quasiment quotidiennes malgré les filets et les chiens de protection. La préfecture doit faire un point sur la situation d'ici la fin du mois. Emmanuel Macron réaffirme son soutien à l'Ukraine. Dans un post sur X, le chef de l'État écrit « La France salue un peuple qui défend sa liberté, sa souveraineté et son souvenir. » Un hommage à l'occasion du 35e anniversaire de l'indépendance du pays ukrainien, tandis qu'une réunion de ses principaux soutiens européens doit se tenir aujourd'hui. Jean-Pierre Foucault salue notre maître à tous. Après la mort de Philippe Bouvard, le journaliste et animateur de radio est mort ce matin à 96 ans. Il avait créé l'émission Les Grosses Têtes sur RTL, l'émission qu'il avait animée 37 ans.
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2: Ici Limousin, un petit coup d'œil sur votre météo avec une vigilance orange aux orages annoncés sur la Corrèze. Cumul d'eau annoncé pour une heure de 30 mm, ça fait beaucoup. De la grêle va se rajouter aux orages et des vents violents jusqu'à 75 km/h. Ça sera un petit peu plus calme, mais tout aussi orageux côté Haute-Vienne. Les températures du 28 degrés au meilleur de cette journée pour Limoges et pour Meymac. 29 degrés à Bellac et en Bazac, on ira jusqu'à 30 degrés à Brive. 31 degrés annoncés aujourd'hui à Tulle.
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0: Les Corgis, c'est ce morceau sur lequel vous avez certainement dansé joue contre joue, amoureusement. Everybody's got to learn sometime sur Ici Limousin. La suite de votre après-midi du lundi en musique avec trois chansons françaises à la suite qui vous attendent dans le prochain quart d'heure. Au programme, Étienne Dao, ce sera des heures hindoues. Il y aura également Benabar en nouveauté Ici Limousin. Le morceau s'appelle Elle danse. Et puis avant cela, ce sera Françoise Hardy et Tamalou. Restez avec nous, tout ce petit monde nous rejoint en 40 secondes.
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0: Étienne Dao des Heures Indoues sur Ici Limousin. La suite de votre programme du lundi en musique avec entre autres Michael Jackson, Claude Nougaro ou encore les Four Non Blondes qui vous attendent pour le prochain quart d'heure. Mais avant cela, quelques infos pratiques.
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2: Du côté de Brive, c'est un appel à la solidarité qui est lancé en faveur des étudiants qui vont s'installer dans cette région à la rentrée. Une collecte de dons est organisée. Il est toujours temps pour vous, et surtout ceux qui rentrent de vacances, de participer jusqu'au 4 septembre pour leur permettre de s'équiper à moindre coût. Ça aussi, c'est important. Faisons fonctionner la solidarité. Vous êtes invité à déposer de la vaisselle ainsi que du petit électroménager en bon état de fonctionnement, bien sûr. En revanche, tout ce qui est vêtements, linge de lit, linge de maison ne sont pas acceptés. Vous pouvez déposer vos dons aux 4 rue Marie-Rose Guyot à Brive. Ils seront ensuite redistribués gratuitement. C'est important à savoir ça aussi lors de la brocante étudiante qui sera organisée le 15 octobre. On compte sur vous. Le centre aquarium récréatif du complexe Jacques Chirac à Ussel continue son programme d'été jusqu'au 30 août. Un programme estival riche en activités aquatiques du mardi au vendredi. Vous avez rendez-vous entre midi et quart et 13h pour une pause sportive. Pour toutes les infos, vous allez sur le site du centre aquatique. Quoi récréatif du sel.
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0: Ah, ça fait danser, ça fait danser. Je suis, mais je m'en fous. Ah bah sur celui-là, on peut pas faire autrement. Eddie Grant, Gimme Hope, Johanna, sur Ici Limousin. Bientôt 15h, avant l'heure pile et avant de faire un point complet sur l'info, Shadé viendra nous rejoindre avec sa douce voix, ce sera Smooth Operator. Il y aura également le nouveau soprano que vous avez découvert sur Ici Limousin, qui s'appelle DJ. Et puis avant cela, Véronique Sanson, amoureuse. Vous restez avec nous, ça arrive dans 40 secondes.
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2: Lundi 24 août, ici Limousin, 15h, la suite avec Emmanuel Moire et Gold, entre autres.
3: Les patients vont bientôt payer davantage de leur poche pour leurs soins. Le plafond annuel des franchises médicales doit passer prochainement à 140 euros, soit 40% de hausse. C'est ce que prévoit un projet de décret qui sera soumis pour avis consultatif au Conseil de l'assurance maladie. Le gouvernement envisageait initialement de porter ce plafond à 200 euros. Ces franchises concernent notamment les consultations et les médicaments, mais aussi certains actes et transports médicaux. Pas de pénurie à craindre en France dans les prochaines semaines, assure la filière des œufs aujourd'hui. Après plusieurs mois de temps, la production devrait repartir.

0: rouge aux orages annoncés sur la Corrèze. Cumul d'eau annoncé pour une heure de 30 mm, ça fait beaucoup. De la grêle va se rajouter aux orages et des vents violents jusqu'à 75 km/h. Ça sera un petit peu plus calme, mais tout aussi orageux côté Haute-Vienne. Les températures du 28 degrés au meilleur de cette journée pour Limoges et pour Meymac. 29 degrés à Bellac et en Bazac, on ira jusqu'à 30 degrés à Brive. 31 degrés annoncés aujourd'hui à Tulle.
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0: et Maria Magdalena pour vous accompagner en musique en ce lundi après-midi sur Ici Limousin, la suite de votre programmation musicale du jour. Avec Vanessa Paradis, ce sera Marilyn and John, trois chansons françaises à la suite. Il y aura également Pascal Obispo et Francis Cabrel, ce beau duo avec cette belle nouveauté, Il faudra que pleuve l'amour. C'est le titre de ce nouveau single des deux artistes. Et puis Robert Charlebois également nous accompagnera. Je reviendrai à Montréal, vous patientez une minute et on revient.
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0: Vanessa Paradis, Marilyn and John sur Ici Limousin. La suite de votre après-midi du lundi en musique avec Stéphane Echer, Céline Dion ou encore Eros Ramazzotti. Mais avant cela, quelques infos pratiques sur Ici Limousin.
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2: Voici un rendez-vous qui va mettre en lumière la richesse et la diversité du tissu associatif local. Je parle de la 12e édition du Forum des associations qui va se dérouler samedi 5 et dimanche 6 septembre de 10h à 18h au Parc des Expos à Limoges. Il y aura du sport, de la culture, de la solidarité, des loisirs, de l'environnement, de la santé ou encore de l'éducation. Ce sont des centaines d'associations qui seront présentes pour vous faire découvrir leur activité. Voilà un lieu idéal pour trouver une activité pour la rentrée. Vous allez pouvoir rencontrer des bénévoles, des adhérents, poser toutes les questions et pourquoi pas vous inscrire directement sur place. Si vous cherchez un club sportif, un atelier artistique, une association de quartier ou une cause à soutenir, eh bien le forum va pouvoir vous permettre de comparer les offres et de faire votre choix en un seul lieu. Voilà un rendez-vous qu'il ne faut pas manquer pour démarrer la rentrée sous le signe de la découverte, du partage et de la convivialité. On en a besoin. Samedi 5 et dimanche 6 septembre, Parc des Expositions à Limoges.
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0: Quincy Jones, Hey No Corrida sur ici Limousin. Allez, la suite de votre après-midi avec avant 16h et les infos. Michel Jonas, ce sera les Wagonnais. Il y aura également le nouveau Mylène Farmer qui nous est revenu en cette année 2026 avec ce nouveau single que vous connaissez déjà, vous l'avez déjà passé. Hein. C'est à qui le tour ? C'est le titre de ce nouveau single. Et puis avant cela, Chris Isaac, Blue Hotel qui nous rejoint dans 1 minute 10.
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1: Lundi 24 août, ici Limousin, 16h, la suite avec Grand Corps Malade et Stilto en duo, et puis Jeanne Masse également au programme.
2: Vigilance orange aux orages déclenchés à l'instant dans 16 départements au sud de la France. Des Pyrénées jusqu'au Massif central et de la Dordogne jusqu'au Var, il y a désormais 18 départements en vigilance. Par endroits, la grêle peut accompagner les orages, notamment autour de Toulouse, Perpignan ou Clermont-Ferrand. 3000 foyers toujours privés d'électricité dans les Landes, dans le sud-ouest. Cela fait suite aux orages violents de la nuit dernière. Il y a des dégâts importants dans 30 communes du département. Les pompiers sont à pied d'œuvre depuis cette nuit entre les départs de feux de forêt, les inondations ou encore les toits arrachés. Bonne nouvelle pour le livret A, les Français y ont remis de l'argent en juillet après 6 mois de baisse. Au total, 80 millions d'euros de plus ont été déposés que retirés selon la Caisse des dépôts. Une remontée qui intervient juste avant la hausse du taux, passée à 1,7% au 1er août contre 1,5% auparavant. Le livret A s'est dû à nouveau après avoir enregistré au premier semestre sa pire performance depuis 2008. Une grève de la faim contre la sérophobie depuis ce matin à Reims. Deux hommes séropositifs siège devant les grilles du palais de justice de la ville. Ils dénoncent les discriminations dont ils sont victimes et demandent une loi d'urgence. Ces deux hommes souhaitent une reconnaissance de la sérophobie et la protection des personnes vivant avec le VIH. Enfin, les hommages pleuvent après la mort de Philippe Bouvard, 96 ans. Jean-Pierre Foucault salue le journaliste qui a su mettre à la portée de tous la culture générale en animant son émission phare, Les Grosses Têtes, sur RTL pendant 37 ans.
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4: Ici Limousin, un petit coup d'œil sur votre météo avec une vigilance orange aux orages.

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0: Grand Corps Malade et Stilto sur Ici Limousin avec ce morceau, Le Prochain Rêve. Le prochain morceau qui vous attend, ce sera The Alan Parsons Project, Eye in the Sky. Mais avant cela, notre nouveau rendez-vous pour cette rentrée 2026, Marie-Ange Roulin, que vous emmène à la découverte de notre patrimoine. Alors quand on dit patrimoine, c'est large, hein. C'est le patrimoine bâti, le patrimoine culinaire, le patrimoine naturel. Enfin voilà, c'est tout ce que nos ancêtres nous ont légué et que, à notre tour, nous devrons léguer à ceux qui nous suivront. Le Limousin secret de Marie-Ange Roulin vous emmène dans les coulisses aujourd'hui du château de Brie.
1: On est avec Agnès René, la propriétaire du château de Brie à Champagnac-la-Rivière. Alors Agnès, on va commencer par dire de quand date ce château. Il y a plusieurs époques en fait, suivant les niveaux, les étages.
2: Alors la partie inférieure que on ne voit pas, mais qui est quand même la base, c'est la partie médiévale, 1300, etc., où il y avait une première partie du bâtiment qui a été agrandie avec une deuxième pièce qui est en voûte, qui est voûtée, et ce qui explique que notre cuisine actuelle est plus haute que le reste du bâtiment puisqu'elle est au-dessus de cette partie-là. Après, au fur et à mesure, il y a une 1525, il y a eu une amélioration, l'ouverture des fenêtres, etc. Parce que ben, ça pouvait se faire à cette époque-là. On arrive à la Renaissance dans les Pays de la Loire. Et il y a eu des très grosses restaurations à la suite de la Révolution. Pas tellement le résultat de la Révolution, mais le résultat que les familles précédentes avaient plus de sous et plus le moyen d'entretenir. Et du coup, le château a été racheté par mes ancêtres en 1806. Il était en très mauvais état et donc il a été restauré avec de très gros travaux et avec la toiture qui est actuelle en ardoise assez haute qui donne beaucoup une allure élancée du château. Alors ça, là, il y a une petite histoire amusante, c'est que celui qui a racheté en 1806 avait un fils qui habitait aux États-Unis. Il était vice-consul de Sardaigne à New York, on ne sait pas du tout pourquoi. Et il a vendu ses bâtiments de stockage et ses bâtiments qu'il avait à Manhattan pour restaurer ce château qu'il n'avait pas vu, mais qu'il avait pris en amitié, entre guillemets, en amour et en passion. Et il l'a entièrement restauré. Je crois qu'aujourd'hui, avec ce qu'il a vendu, on pourrait restaurer, racheter plusieurs châteaux. Voilà, ça a sauvé notre château à nous. Et ça a permis aussi de créer le parc tel qu'il est actuellement, où il y a un grand parc arboré de 4 hectares. Donc là, où il a vraiment créé un parc avec des arbres magnifiques, dont un séquoia qui vient des États-Unis. Donc voilà, ça a vraiment fait revivre ce château qui était un petit peu en train de se mourir du fait des précédents, dont Madame de Vassan, qui était la mère de Mirabeau, le tribun révolutionnaire. Mais bon, elle a essayé de sauver son château que son mari et son fils essayaient de lui spolier. Mais voilà, et en final, il était en mauvais état et donc heureusement, il y avait pu avoir une restauration en 1890, entre 1840 et 1890, là, il y a eu de très très gros travaux.
1: Voilà, grâce à ce parent donc qui vivait aux États-Unis, qui a vendu tout ce qu'il avait là-bas finalement pour restaurer ce château. C'est une belle histoire pour donc le château de Brie à Champagnac-la-Rivière.
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0: Oh, bah, ça sent encore un petit peu l'été, ça. Bah ouais, tube de l'été 1989, pour ceux qui s'en souviennent. Ah, on a dansé là-dessus quand même, hein. Kaoma et la Lambada sur Ici Limousin. La suite de votre après-midi en musique avec trois chansons françaises à la suite qui vous attendent pour le prochain quart d'heure. Un petit Eddie Mitchell dans le lot, ce sera La fille du motel. Il y aura également ce morceau, alors, que l'on a entendu tout l'été, où qu'on soit, vraiment, c'est pour moi une chanson de l'été. Alors, pas sur le même style que la Lambada dont on vient de parler, mais Oria et Soirée mondaine. Vous allez voir, même si peut-être le titre ne vous dit rien, vous allez entendre tout de suite, vous allez vous dire, mais oui, bien sûr. Donc elle arrive dans le prochain quart d'heure, il y aura également Les Innocents au programme avec l'autre Finistère. Vous patientez une minute et on revient.
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0: Eddie Mitchell, la fille du motel sur Ici Limousin, la suite de votre programmation musicale de l'après-midi du lundi avec Louane et Survivor qui vous attendent dans les prochaines minutes. Mais avant cela, on vous donne quelques infos pratiques.
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2: Allez, je vous emmène en Corrèze, sur la commune de Altillac, avec des choses dont on va parler de plus en plus pour cette rentrée, les fameux forums des associations, les associations qui vous donnent rendez-vous particulièrement donc à Altillac ce samedi 29 août pour leur traditionnel forum, une journée placée sous le signe de la rencontre, de la découverte, de l'engagement local. Vous pourrez venir à la rencontre d'associations de la commune, découvrir les activités, pourquoi pas vous inscrire aussi pour une nouvelle saison. Certains ont pris la résolution de faire par exemple du sport, de la musique, d'avoir des loisirs bien particuliers, aussi de vous engager dans la vie solidaire et la vie locale de la commune. Ce forum qui est l'occasion de découvrir toute la richesse du tissu associatif de cette commune, si jolie commune d'Altillac, avec les nombreuses possibilités de participer aussi à la vie de la commune. Vous êtes curieux, vous souhaitez vous engager, n'hésitez pas donc à assister à ce forum des associations à Altillac, samedi 29 foot.
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0: Bel après-midi avec nous sur Ici Limousin, Louane et Chien pour vous accompagner. La suite du programme avec George Benson et les Foreigners. Mais avant cela, il est l'heure du goûter, il est l'heure de votre tranche de rigolade de l'après-midi, offerte par Fred Ballard et son humour en tube.
1: J'étais en vacances, je suis crevé, dis donc. C'est fatigant, hein. Je sais pas qui c'est qui a dit partir c'est crever un pneu, mais il avait raison.
2: Ah bah oui, mais on ne peut pas tout avoir non plus, hein. Partir à la découverte d'un pays, c'est forcément se confronter à un rythme différent. Dans certaines contrées, la cadence est effrénée, dans d'autres, un peu moins. Donc il faut choisir en fonction de ses capacités physiques.
1: Non, pour nous, pour les vacances, il y a un pays qui est bien, c'est la Suisse. Non, parce que au moins c'est propre, quoi. On n'attrape pas... On peut attraper que des médicaments en Suisse, on peut pas attraper de maladie, vous voyez. Je regarde les traditions, le matin on fait la gymnastique à la radio. Lever, baisser, lever, baisser. Bon, maintenant on va faire l'autre paupière.
2: Voilà, parce que ceux qui pensaient qu'il n'y avait que les Belges hein, et leurs frites qui avaient pris cher avec Coluche, c'est faux. Avec les petits Suisses en vacances, il n'y a pas le feu au lac non plus. Contrairement à ceux qui, comme Haroun, voulaient démarrer leurs vacances sur les japeaux de roue.
3: Il dit, oui, je vais courir le matin, je vais lire du Sartre l'après-midi, arrête. Au bout de 2 jours, tu dors le matin, tu cesses l'après-midi. À la fin du séjour, t'as lu 5 pages de Sartre. Ou plutôt, t'as lu 5 fois la première page de la préface de Sartre. T'as couru 15 minutes, t'as eu des courbatures pendant 2 semaines. Tu t'es dit, faut vraiment que je me remette au sport, je vais me faire un programme. À la rentrée.
2: Mais voilà, remettre à la rentrée ce qu'on aurait pu faire en vacances, ça fait aussi partie du concept des vacances. Sinon, c'est pas des vacances. En revanche, il y a un truc indispensable avant, pendant et après les vacances, c'est de se prendre la poire. Quand on fait ça, le bilan est toujours positif.
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0: John Benson, Gimme the Night sur ICI Limousin. Bah, après le Gimme the Night, ce sera le Summer Night de John Travolta et Olivia Newton-John juste avant 17h et avant de faire un point complet sur l'info. Avant cela, Benjamin Biolay et son nouveau single, Écran Total, le bien nommé, ouais, parce qu'on avait besoin quand même cet été de l'écran total. Allez, on se pommade un petit peu dans une minute.
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2: Interdire les portables dans tous les lycées dès la rentrée, ce sera totalement impossible, répond le syndicat enseignant SE UNSA. Le gouvernement affirme pourtant que la mesure pourra s'appliquer dès septembre, après la promulgation de la loi aujourd'hui, précise Emmanuel Macron. Pourtant, les établissements sont pris de court, assure le syndicat. Ils doivent notamment modifier leur règlement intérieur, puis le faire voter par leur conseil d'administration, qui ont lieu généralement plus tard dans l'année. La rentrée scolaire sera chamboulée dans certains établissements. À une semaine de la rentrée, des directeurs de collèges et lycées restent privés d'intranet. Conséquence du piratage subi fin juillet par les services de l'éducation nationale. Et c'est principalement l'ouest de la France qui est touché. Comme dans ce lycée polyvalent à Cholet dans le Maine-et-Loire, le proviseur Gérard Heinz est membre du principal syndicat français des proviseurs.
3: Concrètement, je vais vous donner trois exemples. Nous ne pouvons pas payer les factures de nos fournisseurs qui se sont accumulés pendant le mois de fermeture des vacances d'été. Donc c'est fâcheux parce que les fournisseurs vont être en droit de réclamer par exemple des pénalités de retard de paiement. Nous ne pouvons pas vérifier les partages de postes. Donc vous avez des professeurs qui peuvent être nommés sur deux ou trois établissements. Et pour finaliser les emplois du temps, tant qu'on n'a pas l'information sur les partages de postes, nous ne pouvons pas le faire. Et dernier exemple, nous ne pouvons pas ajuster et corriger les listes des classes d'élèves puisque nous n'avons pas accès à la base élèves. Donc on est à l'aveugle, ça risque d'être un petit peu la pagaille sur les deux premières journées de rentrée. Et c'est toujours fâcheux parce qu'une rentrée qui fonctionne pas de façon claire, c'est une rentrée qui laisse un goût amer pendant les premières semaines de l'année scolaire.
2: Gérard Heinz, membre du syndicat SNPDEN UNSA. Les patients français vont bientôt payer davantage de leur poche pour leurs soins. Le plafond annuel des franchises médicales doit passer de 100 à 140 euros selon un projet de décret. Le gouvernement avait d'abord prévu de le doubler. Selon le ministère de la Santé, cette hausse représentera en moyenne 10 euros de plus par an, soit moins d'un euro par mois. Les 18 millions de Français actuellement exonérés le resteront. Ça concerne les bénéficiaires de la complémentaire santé solidaire ou les femmes enceintes. Un équipage de scientifiques français victime d'une attaque de pirates cette semaine la semaine dernière au large de la Papouasie-Nouvelle-Guinée dans l'océan Pacifique. Il s'agit de la goélette Tara, un bateau parti de Lorient en décembre dernier pour

0: Un temps un petit peu changeant aujourd'hui, hein, entre soleil et nuages. Ça va être un petit peu la même chose pour demain. Avant cela, on s'intéresse à cette nuit avec un ciel qui sera un peu plus dégagé, avec quand même quelques passages nuageux, notamment en fin de nuit, qui donneront quelques averses possibles, notamment sur le bassin de Brive. Les températures pour cette nuit, 13 à 16 degrés en Haute-Vienne. On aura également 13 à 16 degrés en Corrèze et 11 degrés sur la Haute-Corrèze. Pour demain, à peu près la même chose qu'aujourd'hui, un temps assez changeant. Nous annonce Météo France, une alternance entre éclaircies et nuages qui peuvent, à partir ces nuages de la mi-journée, donner des averses souvent orageuses qui vont se déclencher, alors que vous soyez en Haute-Vienne ou en Corrèze. Hein. C'est la même pour tout le monde pour demain. Les températures comprises entre 22 et 25 degrés au meilleur de la journée en Haute-Vienne. On aura 23 à 26 degrés en Corrèze et jusqu'à 29 degrés demain au meilleur de la journée sur le bassin de Brive.
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0: 17h04, heureux de vous retrouver aujourd'hui. Alors, on va saluer toutes celles et ceux qui rentrent de vacances. Peut-être vous avez rempilé aujourd'hui, vous êtes rentré. Je ne veux pas pour retourner le couteau dans la plaie, c'est juste pour vous dire que voilà, on essaye de faire au mieux et de vous accompagner en musique avec un petit Alain Souchon et Foule Sentimentale.

0: foule sentimentale. Et Alain Souchon sur Ici Limousin.
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0: Bonjour à vous toutes et tous et bienvenue. Nous vous emmenons jusqu'à 19h, jusqu'à l'heure de l'apéro. C'est la rentrée pour nous. C'est cette nouvelle mouture que vous allez entendre jusqu'au mois de juin. Avec quelques petits nouveaux rendez-vous, on aura Stéphane Bern qui nous emmènera voyager dans le temps, dans ces fins d'après-midi. Nous aurons également l'opportunité pour vous, surtout, de remporter des beaux cadeaux aux alentours de 17h45. On remet en place le mot qui manque pour jouer et pour sourire tous ensemble. On vous parlera de sortie également à 18h15 et notamment aujourd'hui spécifiquement du programme de rentrée du Café Théâtre à Brive, l'improviste. Qu'est-ce qui vous attend pour cette rentrée 2026? On vous le dira tout à l'heure. Et puis ce nouveau rendez-vous également avec Jean-Claude Boulestet qui s'appelle la Madeleine Limousine. En gros, c'est un objet, un son, un aliment qui vous rappelle quelque chose. Voilà, c'est comme la Madeleine de Proust, la Madeleine Limousine. Enfin, tous ces nouveaux rendez-vous, vous y aurez droit jusqu'à 19h et ça démarre pas plus tard que dans quelques minutes avec les petits plaisirs. Petit plaisir de l'été, ouais, parce qu'on a décidé quand même de prolonger un petit peu cette semaine l'été, parce qu'il n'y a pas de raison, même si vous êtes rentré de vacances, on peut encore penser un petit peu aux vacances. On parlera de bonsaï juste après Pierre de Mer, je pense à vous, 17h10, bel après-midi.

0: Pierre Demers, je pense à vous sur Ici Limousin, à la suite de votre programmation pour cette fin d'après-midi du lundi avec Oshie et Alphaville qui vous attendent dans quelques minutes. Mais avant cela, on va vous faire un petit plaisir de l'été. Bah oui, parce que l'été, on a tous des choses qu'on aime faire, qu'on n'a pas forcément le temps de faire pendant l'année. C'est nos petits plaisirs de l'été à nous. Le plaisir de Philippe, par exemple, bah, c'est plutôt de s'occuper de ses bonsaïs.
1: L'été, c'est plutôt consacré à l'arrosage et à l'ombrage éventuellement quand les journées sont très très chaudes. Bonjour, je m'appelle Philippe Trouillas, je suis propriétaire d'une boutique de bonsaï à Landouge. Mon petit plaisir de l'été, c'est de rester chez moi et de m'occuper de mes arbres et aussi des arbres de mes clients. J'ai commencé tout petit, quand ma mère avait acheté un bonsaï pour la première fois, voilà, comme un peu tout le monde dans une jardinerie. Elle a réussi à le garder plusieurs années, et ensuite j'ai commencé à m'intéresser à ça et à apprendre selon la tradition japonaise. Je fais naître, je modifie, je transforme et j'améliore des arbres. J'étais prof pendant une trentaine d'années, et je partais en vacances tous les étés, voilà. Et une fois que j'ai eu arrêté ça, je me suis dit qu'il fallait travailler sur mes arbres au moment où il fallait être présent le plus possible. En fait, c'est un plaisir de rester chez moi quand il fait beau, m'occuper des arbres 2-3 fois par jour. L'été, c'est plutôt consacré à l'arrosage et à l'ombrage éventuellement quand les journées sont très très chaudes. En fait, c'est comme si vous aviez un chien, il faut s'en occuper tous les jours. Le chien, vous le sortez, vous le nourrissez, là, l'arbre, vous l'arrosez et vous le surveillez un peu chaque jour. J'adore les pins parce qu'en fait, on peut arriver à mettre en forme un pin quand on travaille en bonsaï pour lui donner la forme qu'on veut avec du fil de ligature. C'est un peu plus rapide que si on cultive un feuillu, parce que les feuillus, on les cultive surtout à la taille. Les pins, on arrive à les changer, à faire quelque chose de graphique assez rapidement.

0: Je partirai au Chili sur ici Limousin, 17h21 minutes. On va jeter un petit coup d'œil sur vos conditions de circulation avec une circulation quand même relativement fluide. Si vous êtes à Brive, sur l'autoroute A20, ça a l'air d'aller plutôt pas mal. Si vous êtes à Limoges, ça circule encore bien. On sent que c'est pas encore tout à fait la rentrée quand même. Hein. Quelques coins qui coincent tout de même, notamment au bout de l'avenue Armand Dutray, juste avant de prendre la 141. Là, juste à ce moment-là, voilà, c'est un petit peu chargé dans le sens entrant, dans le sens sortant. C'est un petit peu compliqué également à hauteur de Beaublanc sur la zone de travaux également sur l'avenue Jean Gagnon où ça circule un petit peu plus difficilement. C'est pas des gros bouchons, hein, vraiment, vous êtes un petit peu ralenti. Et puis ralenti également sur la zone de travaux à hauteur de la mairie là où c'est toujours un petit peu le bazar avec cette zone de travaux. Sinon partout ailleurs, ça a l'air d'aller plutôt pas mal. Si vous voyez quoi que ce soit d'ailleurs sur la route, vous n'hésitez pas, 05 55 34 5000. On fait la route ensemble. La suite de votre programmation musicale du soir avec Supertramp qui vous attend dans 23 secondes très exactement. Ce sera de Logical Song.
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0: Super Trump de Logical Song sur Ici Limousin.
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0: Attention, nouvel événement à Limoges, une journée dédiée aux activités physiques et à la sensibilisation de l'environnement. C'est organisé par la ville de Limoges ce vendredi 28 août de 16h30 à 20h à l'accueil de loisirs d'Usura. C'est la ville qui est engagée dans une démarche ville santé citoyenne qui a souhaité proposer aux habitants une manifestation pour encourager la pratique d'une activité physique tout en sensibilisant à la prévention de l'environnement. Au programme de ce nouvel événement associant pratiques sportives et opérations de nettoyage, un défi collectif associant randonnée et ramassage de déchets autour du lac, une opération de nettoyage en canoë et kayak, la découverte du tir à l'arc et du tir laser, la découverte de jeux favorisant l'activité physique, une démonstration de hand santé, une initiation à la pêche également, des animations ludiques autour de cet événement. Il y aura des animations sur l'impact de l'environnement sur la faune, animées par la Maison de la Nature, un atelier de sensibilisation aux moustiques-tigres, et si vous êtes comme moi, vous avez dû vous faire manger tout l'été par les moustiques-tigres, une présentation d'une bande dessinée également, et puis en fin de journée, la pesée des déchets collectés qui témoignera de l'engagement de chacun et qui sera suivie d'un pot convivial. C'est une manifestation gratuite et sans inscription préalable, accueil à partir de 16h30. C'est donc ce vendredi 28 août au lac d'Usura.
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0: Alors, on va voyager dans le temps avec Stéphane Bern, à l'époque où médecine et bienséance faisaient bon ménage. Ce sera d'ici 3 minutes. Avant cela, c'est Renan Luce et la lettre, 17h28 sur Ici Limousin, bel après-midi.

0: Renan Luce et la lettre sur Ici Limousin.
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0: Allez, un peu d'histoire avec Stéphane Bern et aujourd'hui on voyage dans le temps avec vous Stéphane, un temps où la médecine et la bienséance ont fait bon ménage.
3: Quand un médecin cherche comment écouter le cœur d'une patiente sans poser directement son oreille sur sa poitrine. Direction deux siècles d'auscultation. Début 19e siècle, diagnostiquer une maladie pulmonaire reste très artisanal. Les médecins regardent les patients tousser, tapotent le thorax, écoutent vaguement la respiration. Bref, on est parfois plus proche de la devinette que du scanner.
4: En ne confondant pas, est-ce que ça vous chatouille ou est-ce que ça vous gratouille ?
3: À l'hôpital Necker, René Laennec examine une jeune femme souffrant de troubles cardiaques. Problème, les méthodes habituelles ne lui apprennent pas grand-chose. Et poser directement l'oreille sur sa poitrine. Le médecin breton juge ça, disons, peu convenable.
5: L'ennui avec moi, c'est que je suis un grand timide.
3: Le 19e siècle adore la science, mais apprécie encore plus la pudeur. Quelques heures plus tôt, près du Louvre, Laennec a observé des enfants jouer avec une poutre en bois. L'un gratte une extrémité pendant que l'autre écoute le son transmis à distance. Le médecin tente alors quelque chose. Il roule une feuille de papier en cylindre, la pose sur la poitrine de sa patiente et écoute à l'autre bout. Et la surprise, les battements du cœur lui paraissent plus distincts qu'en écoutant directement. Pour arriver à Grey's Anatomy, il fallait donc passer par MacGyver.
6: Le docteur miracle arrive, il ausculte aussitôt.
3: Laennec perfectionne ensuite l'objet avec un cylindre de bois démontable. Le stéthoscope est né. Aujourd'hui encore, le stéthoscope reste le symbole du médecin. Pas mal pour un tube à pudeur improvisé avec une feuille de papier. Comme quoi, certains tubes deviennent des hits sans jamais passer à la radio. Enfin, jusqu'à ce matin.
0: Ouais, effectivement, voilà Stéphane, que vous retrouvez, hein, si vous n'avez pas eu le temps de tout écouter, sur ici.fr. Allez, on vous offre à 17h34 votre t-shirt blanc impérial Ici Limousin, 100% coton, brodé, s'il vous plaît, messieurs, dames, le Ici Limousin est brodé dessus. Vous gagnez ce t-shirt Ici Limousin si vous trouvez le mot qui manque à cette chanson de Jane Birkin, Les Deux Sous Chics. Tendez bien l'oreille.
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0: Alors, maquillé outrageusement, rouge, quoi ? Vous l'avez, 05 55 34 5000. Vous n'avez pas eu le temps d'écouter bien ? On se le remet une deuxième fois ? C'est la rentrée quand même, faut se remettre dedans un petit peu. Hein, quand même.
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0: Maquillé outrageusement, rouge quoi ? Vous avez la bonne réponse, 05 55 34 5000. Et vous repartez avec votre t-shirt blanc impérial 100% coton brodé à l'image et au nom de votre radio préférée, Ici Limousin. 05 55 34 5000. Le temps du petit coup de fil, Phil Collins justement qui nous attend. Et le petit pêcheur tout de suite.
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0: Phil Collins, tout en douceur sur Ici Limousin, Against All Odds.
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0: Bah alors, qu'est-ce qui se passe? Vous êtes fatigué? Vous êtes flemmard? C'est la rentrée, vous n'avez pas pris votre téléphone? Ou alors vous n'avez pas trouvé le mot qui manque dans cette chanson quand même ultra connue de Jane Birkin? On se la réécoute quand même une fois.
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0: Alors, rouge quoi? Rouge quoi? Eh ben, vous vous donnez la réponse tout de suite. C'était, ben oui, c'était rouge
3: oui.
0: Sang.
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0: Bon, ben, c'est pas grave. Je me garde le t-shirt et puis, vous retenterez votre chance, hein, toute la journée demain sur Ici Limousin. Il y aura bien l'occasion de regagner ce très beau t-shirt et de rejouer avec nous au jeu du mot qui manque. La suite de votre programmation musicale du soir. Tiens, avec un grand tube des années 80, c'est bien ça. C'est du bien. Vous êtes en voiture, vous rentrez du boulot ou vous êtes, rentrez peut-être de quelques courses, hein. Vous avez encore peut-être quelques jours de vacances. Vous en profitez pour acheter des petites choses pour les gamins. Eh ben, allez, les Men at Work pour vous.

0: Who Can It Be Now et les Men at Work sur Ici Limousin. Avant 18h et les infos, ce sera Christopher Cross. On aura également Jennifer, tiens, en nouveauté Ici Limousin, qui reprend ce tube de Dalida, Mourir sur scène. Michel Polnareff également au programme avec Tam Tam, ça arrive dans une minute.
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0: Christopher Cross et Arthur Steen sur ICI Limousin.
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0: 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Les infos, Valérie Mounier, bonsoir.
2: Bonsoir Stéphane, bonsoir à tous.
0: Ça ne vous a pas échappé, c'est l'heure de la rentrée et elle approche fortement en Limousin.
2: Eh oui, quelques chanceux jouent encore les prolongations, mais nombre d'entre vous ont repris le chemin du travail ce matin. L'heure aussi pour les professionnels du tourisme de faire un premier bilan de l'été. Ô combien particulier, canicule, sécheresse, incendie, pouvoir d'achat. Tout ça n'a visiblement pas eu d'impact en Haute-Vienne, selon Limousin Nouveaux Horizons, l'organisme en charge du tourisme dans le département et dont Anne Trevet est la directrice.
3: Depuis très longtemps déjà, le Limousin, la Haute-Vienne sont connus pour être centrales. Les gens s'arrêtent chez nous quand ils partent sur d'autres destinations, notamment dans le sud de la France. Et nos bassins de clientèle habituels, c'est bassin parisien et puis Nouvelle-Aquitaine. Et là, cette année, le bassin parisien, un peu moins. De manière globale, les gens, pour partir en vacances cette année, sont montés au nord. Et du coup, nous, on a une clientèle d'ultra-proximité, beaucoup de néo-aquitains et des gens de la région Occitanie, qu'on n'avait pas jusqu'à maintenant. Et même des Espagnols, avec 11% de plus d'Espagnols là, sur le mois de juillet. Les Anglais sont en baisse, mais les Néerlandais, les Allemands reviennent. Et puis, ces Espagnols qui reviennent jusque chez nous, probablement, pour trouver la fraîcheur.
2: Et parmi les sites les plus visités cet été en Haute-Vienne, il y a le village d'Oradour-sur-Glane ou encore le lac de Saint-Pardoux. En Corrèze, la saison qui s'achève apparaît plutôt en demi-teinte, avec un mois de juillet un petit peu décevant, compensé seulement en partie par une fréquentation en hausse pour le mois d'août. Mais les campings corréziens s'en sortent bien, affirme Muriel Darfeuille, gérante du camping à Soursac et vice-présidente de la Fédération Limousine de l'Hôtellerie de Plein Air. Et puis ICI, c'est vous, le nouveau rendez-vous de ICI Limousin à partir de 9h demain vous demande quels sont les lieux que vous aimez faire découvrir à vos proches et vos amis dans la région.
0: Et pour cela, plusieurs solutions. Vous pouvez nous appeler 05 55 34 5000 pour intervenir en direct avec Véronique Henry demain matin ou via l'application qui vous permet, c'est un WhatsApp
2: Pimp
0: en fait, Pimp My Life, qui vous permet également comme un WhatsApp de nous écrire et de nous envoyer vos réactions. N'hésitez pas, c'est à partir de 9h demain.
2: Deux personnes légèrement blessées dans un incendie en Haute-Vienne. Le toit d'une maison a pris feu ce matin à Flavignac. Un homme de 56 ans et une dame de 80 ans ont été transportés au CHU de Limoges. Des banderoles lacérées et découpées. Ça se passe en Corrèze, des banderoles publicitaires des marchés de producteurs de pays. Les faits se sont produits dans quatre communes, à Saillac, Saint-Hilaire-Pérou, Sainte-Fortunade et Sainte-Féréole, dans la même nuit. De quoi susciter beaucoup de questions de la part des organisateurs et des maires des communes. À Saint-Junien, un véhicule de secours vidé de son carburant. Le camion de la protection civile retrouvé sur la réserve la semaine dernière siphonné de 150 litres, 300 euros perdus pour l'association.
0: À Limoges, la pépinière commerciale cherche son candidat.
2: Le dispositif, il existe depuis 2018. Il est porté par la Chambre de commerce de Limoges, la mairie, la métropole et l'association La Boîte à Business. Il s'agit de lutter contre la vacance commerciale, notamment en finançant une partie du loyer des nouveaux installés

0: The Commerce accompagné depuis la création de cette pépinière commerciale à Limoges. 7 sont encore en activité. Les entrepreneurs intéressés ont jusqu'au 20 septembre pour déposer leur dossier. Le téléphone portable interdit au lycée, et ça dès cette rentrée la semaine prochaine. Le gouvernement confirme l'application de la mesure inscrite dans la loi visant à protéger les mineurs face aux réseaux sociaux. Le plafond des franchises médicales va bien augmenter, 140 euros par an contre 100 actuellement. Le gouvernement avait d'abord prévu de le doubler.
1: Et puis pas d'entraînement ce soir pour le Tulfoot Corrèze.
0: En raison du placement du département en vigilance orange pour risque d'orage depuis 15h et jusqu'à 20h ce soir. Conformément aux consignes de la préfecture, tous les entraînements jeunes et seniors prévus aujourd'hui sont donc annulés, précise le club sur sa page Facebook. La météo, donc justement Stéphane, vigilance orange toujours en cours en Corrèze.
1: Oui, en début de soirée, hein, parce que visiblement, nous dit Météo France, c'est un ciel plutôt dégagé en première partie de nuit, en tous les cas en Corrèze et en Haute-Vienne, hein, d'ailleurs c'est la même chose, qui va se voiler au fur et à mesure de la nuit, laissant tomber quelques averses, possiblement un petit peu partout en Haute-Vienne et notamment sur le bassin de Brive en Corrèze. Donc une nuit un petit peu mi-figue, mi-raisin, on va dire. 13 à 16 degrés pour cette nuit en Haute-Vienne, 13 à 16 degrés également en Corrèze, 11 degrés à peine sur la Haute-Corrèze. Pour demain, un temps comme celui d'aujourd'hui, un temps assez changeant, alternance entre nuages et éclaircies, et à partir de la mi-journée, des averses orageuses pourront se succéder, que vous soyez là encore en Haute-Vienne ou en Corrèze. Une fin d'après-midi demain, donc placée un peu plus sous le signe de la pluie. 22 à 25 degrés pour les maximales demain en Haute-Vienne, on aura 23 à 26 degrés en Corrèze, on poussera même jusqu'à 29 degrés demain au meilleur de la journée sur le bassin de Brive. Merci beaucoup Valérie,
0: bonne soirée.
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1: 18h passées de 6 minutes, Valérie Monnier n'a pas manqué de vous le rappeler dans son journal, c'est la rentrée aujourd'hui, peut-être rentrez-vous de vacances. Bienvenue si vous venez de nous rejoindre et de quitter le boulot. Histoire de vous mettre un peu de baume au cœur, c'est Daniel Balavoine pour vous accompagner en musique. Mon fils, ma bataille.

0: Daniel Balavoine, mon fils, ma bataille sur Ici Limousin.
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0: Et sa bataille à lui, c'est d'avoir une programmation de café-théâtre à Brive. Il s'appelle Rudy Garnier. Il a ouvert l'improviste, ce café-théâtre au centre-ville de Brive, et il vous propose une très belle programmation pour cette rentrée 2026. Il est avec nous au téléphone dans 2 minutes 50 très exactement, le temps d'écouter Marine et Escroc, et on parlera de cette belle prog qui vous attend du côté de Brive à l'improviste. Marine, sur Ici Limousin.

0: Marine Escroc sur Ici Limousin. Bonsoir Rudy Garnier.
1: Bonsoir.
0: Vous êtes le fondateur et propriétaire du café-théâtre L'Improviste à Brive. Vous êtes avec nous ce soir pour parler de cette programmation là qui nous attend pour le mois de septembre. Alors, tout d'abord, pour les gens qui ne connaissent pas, en deux mots, c'est quoi L'Improviste, Rudy ?
1: L'Improviste, c'est un café-théâtre qu'on a créé avec Claire il y a un an et demi, au mois d'avril 2025. On est basé en plein centre-ville rue Majour à Brive. Et on propose des spectacles tout au long de l'année, des artistes qui viennent partout de France.
0: Voilà, alors des artistes de plus ou moins grande renommée, hein, parce que c'est ça aussi l'avantage de votre lieu, c'est que vous avez une programmation assez éclectique. Finalement, qu'est-ce qui nous attend là pour le mois de septembre, Rudy ?
1: Alors oui, je réagis, oui, c'est des renommées, des artistes que vous avez vus à la télé, et des artistes que vous verrez prochainement dans des grandes salles aussi.
0: C'est ça.
1: Et là, ce qui vous attend au mois de septembre, on a pas mal de nouveaux artistes qui arrivent. On n'a pas de grandes affiches, de tête d'affiche pour l'instant. Le prochain, ça sera Nelson Montfort pendant la Foire du Livre.
0: Mmh.
1: Mais là, on a des artistes toulousains, parisiens, lyonnais qui arrivent à l'Improviste.
0: Oui, parce que finalement, c'est aussi à ça que sert ce lieu à Brive. C'est, on peut pas tout de suite, quand on est artiste comme ça, jouer dans des grandes salles prestigieuses. Et justement, il y a des passages obligés, dont l'Improviste, pour découvrir ces nouveaux talents de demain, finalement.
1: Et heureusement qu'il y a des salles comme nous qui permettent d'offrir ça à des jeunes artistes que vous verrez peut-être dans 5-6 ans dans des grandes salles et dire « Tiens, je l'ai vu moi dans une petite salle de 70 places ».
0: Voilà, alors justement toujours dans cet état d'esprit, vous avez organisé aussi, et ça, ce sera entre septembre 2026 et février 2027, le tremplin Jeunes Talents. Là encore, hein, c'est pour donner peut-être l'opportunité à ceux qui n'ont pas la chance de connaître le réseau parisien, on va dire, de pouvoir commencer à se produire et à s'étoffer un peu sur scène.
1: Tout à fait, c'est notre première année, ce concours de Jeunes Talents, les tremplins. Tout en collaboration avec le Rion Festival, qui eux organisent leur festival au mois d'avril ici à Brive. Donc ils sont venus nous voir pour dire voilà, organisez-vous des tremplins et le vainqueur de ce tremplin pourra faire son spectacle pendant le Rion Festival au mois d'avril à Brive.
0: Voilà, alors il y a plusieurs étapes, hein. Il y a une étape avec les inscriptions, donc là à partir de septembre, c'est quoi ? On commence à aller voir un petit peu sur scène ?
1: C'est ça, de septembre à février, vous avez un dimanche par mois où il y aura 3 humoristes par session. Ces 3 humoristes seront, il y aura un vote du public. Donc le public votera sur l'artiste préféré. On aura une délibération Claire et moi quand même, parce que bon là c'est en cas d'égalité. Et ensuite ces 6 finalistes joueront une finale au Conservatoire de Brive, à l'Auditorium de Brive, pour en sortir qu'un finaliste qui jouera son spectacle au mois d'avril.
0: Voilà, au mois d'avril sur le Rion Festival donc. Et c'est toujours bien de pouvoir se produire dans ce genre de festival où là il y a quand même des artistes un peu plus de renommée, un peu plus nationale on va dire, et pouvoir s'étoffer comme ça. Pour tout savoir sur la programmation, les prochains événements, tout ça se passe sur Internet. Hein.
1: C'est ça, sur notre site Internet, l'improviste-brive.fr. Vous avez toute la programmation de ce qu'on propose sur toute la nouvelle saison jusqu'à fin 2027.
0: Voilà, et puis n'hésitez pas à y aller, c'est un lieu très convivial, on est très proche du public quand on est artiste, et d'ailleurs le public est très proche de l'artiste également. Vous pouvez même y boire un petit coup, c'est très sympa.
1: C'est
0: L'improviste, ça. Dites-moi, pardon.
1: C'est ça, c'est l'avantage, c'est que vous pouvez partager un moment avec l'artiste à la fin du spectacle, et c'est très rare de nos jours.
0: Exactement, donc n'hésitez pas à vous rendre à l'Improviste à Brive, centre-ville de Brive. Merci beaucoup Rudy Garnier d'avoir
1: Merci
0: été avec
1: vous.
0: Nous ce soir. Qu'est-ce qu'on peut vous souhaiter pour cette saison ? On peut vous dire merde par exemple, hein, parce que ça se dit dans le monde
1: Je
0: du
1: prends.
0: Spectacle.
1: Je prends tout à fait.
0: Merci beaucoup, belle soirée à vous et belle année.
1: À vous aussi, merci, au revoir.
0: Allez, la suite de la programmation musicale avec cette chanson, tiens, qui se danse joue contre joue. Ce sera Marvin Gaye, Sexual Healing, et tout de suite, pour vous accompagner, Carlos Santana et Europa.

0: tout en douceur pour vous accompagner à la maison ce soir sur les Cinémoisins et Sexual Healing. La suite, sera un petit peu la même chose, mais en version française finalement presque. Florent Pagny, Le braquage des sentiments, c'est une nouveauté ici Limousin, vous ne connaissez pas ce morceau, découvrez-le dans 30 secondes.
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0: Laurent Pagny en nouveauté ici Limousin. Le morceau s'appelle Le braquage des sentiments.
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0: Ça, durant la période estivale, on vous rappelle que certaines antennes mairies à Limoges sont exceptionnellement fermées. L'antenne mairie de Landouge, qui est fermée tous les après-midi jusqu'au 28 août, elle restera ouverte de 8h30 à midi. L'antenne mairie Limoges Sud Romanet, qui elle est fermée tous les matins du lundi 31 août au vendredi 4 septembre. Elle restera néanmoins ouverte de 13h30 à 17h. L'antenne mairie Limoges Est Viginal Labatide, qui sera fermée les après-midi du lundi 31 août au vendredi 4 septembre. Elle restera toujours ouverte de 8h30 à midi 30. Vous pourrez également vous rendre à l'hôtel de ville ou dans les antennes de mairie suivantes qui, elles, restent ouvertes aux horaires classiques: à Beaubreuil de 8h30 à 12h30 et de 13h30 à 17h, à Bonne-les-Mines de 8h30 à 12h30 et de 13h30 à 17h, au Val-de-Laurence de 8h30 à 12h30 et de 13h30 à 17h, ou alors Grand Centre, place de la République, de 8h30 à 12h30 et de 13h30 à 17h.
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0: Allez, la suite de votre programmation musicale du soir avec Camille dans un instant, et No Doubt tout de suite. Don't Speak, bel après-midi.

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1: Amir à l'imparfaite sur ICI Limousin, 18h37. On a toutes et tous ce qu'on appelle une Madeleine de Proust, hein, un souvenir sous forme d'objets, de sons, d'aliments, de gestes. Jean-Claude Boulestet, lui, a décidé de vous faire raconter, de faire raconter à ses intervenants leur Madeleine limousine, qui se cache comme un petit trésor, comme ça, entre eux. Aujourd'hui, c'est Thomas de Maison, directeur du théâtre du Cloître à Bellac et directeur du Festival National de Bellac, de nous dévoiler sa Madeleine.
2: Thomas Desmaisons, directeur du Théâtre du Cloître et du Festival National de Bellac.
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4: La Madeleine de Thomas sous la forme d'une première voiture.
5: Ouais, je fais partie de cette génération, je suis corrézien et nous en Corrèze, comme beaucoup d'endroits dans ce beau Limousin, si on n'a pas de voiture, on n'est pas libre quoi. Enfin, en tout cas dans ma génération, c'était pas gagné sans bagnole de pouvoir vivre librement toutes ces expériences personnelles. Et quand à 18 ans, en 2001, j'obtiens le permis, il était évident, mais évident que tout de suite fallait en profiter. D'ailleurs, je me souviens vraiment de cet instant incroyable. Premier trajet tout seul au volant de cette bagnole. Je me souviens vraiment, j'étais très très content quoi. Je pense que beaucoup de personnes l'ont vécu, ce moment où tout d'un coup à 18 ans on est libre quoi, parce qu'on peut bouger où on veut, comme on veut, sans avoir passé par les parents, par les copains, sans être dans une... Moi j'avais un pétarou, une SPX qui marchait une fois sur deux et puis qui montait pas très bien les côtes de Corrèze, parce que pour les Corréziens qui nous écoutent, voilà, nous on a quand même des sacrés radars. Donc c'était une 309 diesel, c'était mon papa qui me l'avait qui m'avait filé sa vieille bagnole. C'était une bagnole qui avait bien roulé sa bosse, qui avait beaucoup beaucoup de bornes et ouais, elle a été importante et en préparation de cette émission, j'y étais hier soir avec quelques amis et je leur ai dit je vais sûrement devoir parler de cette voiture et ils ont tous tout de suite là, mes vieux potes, ils ont tout de suite bah oui, la 309 bien sûr. Et je me souviens que c'était drôle, il y a peut-être quelque chose aussi qui fait un peu Madeleine pour d'autres gens, c'était que c'était une des dernières bagnoles où il y avait pas la conduite assistée. En plus, c'était un tank quoi, les 309 c'était des tanks. Hein. Et donc à chaque fois qu'on partait en voyage avec mes potes, c'était il y avait que moi qui pouvait la conduire, parce qu'eux ils avaient que des bagnoles un peu plus récentes. Ils avaient jamais appris sur une voiture, que ce soit à l'auto-école ou avec leurs parents, qui n'avaient pas de conduite assistée. Donc le volant c'était dur, pour se garer c'était dur. Voilà, c'était ma première bagnole. Ouais.
4: Il y a des souvenirs particuliers avec cette voiture, avec ses balades, avec les nombreux potes visiblement.
5: Ouais, moi j'ai fait un truc de fou avec cette voiture parce qu'on a été à Barcelone. On est revenu et je me souviens que sur la lancée, je suis parti à Berlin tout seul pour rejoindre une amie. Donc elle a fait des bornes de dingue. Et ce qui était vraiment intéressant, c'est que voilà, c'est cette période, il y avait pas de clim, il y avait pas d'options, il y avait pas d'électronique, rien. C'était une aventure en soi de bouger cette vieille bagnole. Elle devait avoir 300 ou 400 000 bornes, quoi. Et quand j'en revois dans la rue, à chaque fois j'y pense. Je me dis ah tiens, j'avais la même, quoi. Mais mes copains berlinois l'appelaient, donc je suis resté à Berlin pendant quelques années et il l'appelait Jean Peugeot. C'était devenu presque une membre de notre groupe et j'étais le seul à l'époque. Moi, c'était vers mes 23-24 ans. Et j'étais le seul là-bas à Berlin à avoir une voiture à moi, parce que bon, ben les Berlinois, comme beaucoup de gens qui habitent dans des capitales, ils ressentent pas le besoin d'avoir une voiture, quoi. Ils se déplacent en transport en commun. Et donc, des fois, elle était utilisée par 2-3 personnes à qui je la prêtais. Et elle avait cette odeur, elle avait cette espèce de personnalité un peu particulière. Ouais, c'était cette 309, cette Jean Peugeot. Même quand j'en parle, les gens ils s'en souviennent, quoi. Voilà. Et on en voit encore sur les routes. C'était des 309 qu'on voyait beaucoup. Je pense qu'elles avaient été très très très largement fabriquées. Il y a cet petit liseré, je dirais jaunâtre, tout le long de la voiture. C'est une espèce de gris clair, un peu qui tirerait un peu vers le marron. Et on en voit beaucoup, en fait. Moi, j'en vois, en fait, quasiment à chaque fois que je vois une 309 passer, je reconnais le bruit et je vois que c'est souvent ces modèles-là. Je trouve que c'est vachement années 80, quoi. Voilà, toute une époque, quoi.
4: La Madeleine de Thomas Desmaisons sous la forme d'une Peugeot 309, sa première voiture.
1: Voilà, et vous, hein, ça vous rappelle peut-être également des petites madeleines. En tous les cas, sachez que ce rendez-vous que vous propose Jean-Claude Boulestet est à réécouter sur ici.fr. On va parler sport d'ici quelques minutes, tiens, avec la reprise de cette saison de Pro D2 pour le CA Brive. Ce sera vendredi soir au Stadium contre Valence Romand. Match à suivre, bien évidemment, en direct en intégralité sur ICI Limousin. On parle de ce premier match de la saison pour nos brévistes. Juste après Michel Fugain, tiens, après la belle histoire de Thomas Desmaisons avec cette belle voiture, une autre belle histoire. Mais en chanson, cette fois-ci, c'est Michel Fugain qui vous l'offre. C'est un beau...

0: Michel Fugain, une belle histoire sur Ici Limousin. 18h45, ici Limousin Sport. Comment le CA Brive s'est-il préparé pour cette nouvelle saison de Pro D2? Cette semaine et demie de préparation, deux matchs amicaux, un staff et un effectif renouvelé avant la première journée de championnat qui sera vendredi soir au Stadium contre Valence-Romans. Alors pour faire le point, l'œil de notre spécialiste rugby, Mickaël Chailloux.
1: Cette semaine et demie de préparation qui ont démarré le 1er juillet avec l'accueil de Grégory Patin. Le nouveau manager est arrivé dans une humilité certaine, avec une méthode de travail.
2: Alors, je suis sur le projet partagé. Voilà, on va partager le projet avec les joueurs parce que nous, on est des maillons de la chaîne et la finalité du maillon, ce sont les joueurs. C'est eux qui montrent le travail qu'on fait. Donc, j'aime bien que les joueurs aient cette notion de cohésion, de connexion et de responsabilisation aussi.
1: Arrivé avec son adjoint, Fabien Fortassin, manager de Valence-Romans l'an dernier, il a donc instillé une nouvelle énergie, un nouveau plan de jeu compris par les joueurs. Écoutez le talonneur, Yannick.
3: On a pris le game plan l'année dernière, on l'a retourné. Alors peut-être contre Colomiers, il a peut-être pas vraiment été acquis. Et je pense que ce soir, c'est plutôt bien réalisé. Ouais.
1: Car finalement, les Corréziens se sont inclinés une première fois lourdement, 38-12, face à Colomiers, avant de remporter le deuxième match face au Racing, 38-31. Grégory Patin, après ses 7 semaines et demie de prépa, se dit satisfait.
4: On progressait chaque semaine. Il y avait de l'énergie, de l'intensité, un groupe réceptif, un staff qui voulait avancer. Donc, c'était positif. Maintenant, comme je leur ai dit au briefing, voilà, j'espère qu'on n'est pas des Tarzans, qu'on n'est que des jeunes, quoi. Voilà, parce que être fort à l'entraînement, c'est bien, mais c'est la compétition où on évalue le groupe.
1: Même si le point noir de ces semaines, ce sont les blessés. Simothée Moala en première ligne, mais aussi Azaïli Tuvaka et Rétif Maré ont rejoint l'infirmerie.
4: Ouais, mais point noir, c'est surtout des blessés qu'il y avait un peu de l'année dernière, quoi. Voilà, donc des joueurs qui se sont fait opérer en fin d'année, comme Taniela, comme Benjamin, comme Sam Maximin. Après, il y a tant qu'on n'a pas eu de chance et Simothée, voilà, sur une mêlée, bon, ça fait partie du jeu, mais on a été cohérent dans la préparation.
1: Malgré tout, ce week-end, on a vu du jeu face au Racing et une belle cohésion entre deux flèches des lignes arrière, Aymeric Luc et Julien Tisseron. Ce dernier sera d'ailleurs l'un des trois capitaines du CAB, comme l'a annoncé ce club au milieu de l'été.
5: C'est toujours plaisant d'avoir un rôle particulier dans l'équipe, mais moi, ce qui compte surtout, c'est de pouvoir encadrer au mieux le groupe, voilà, être toujours là pour les mecs. La notoriété, tout ça, moi, ça ne m'intéresse pas, bien au contraire, mais au sein du groupe, je suis très content d'avoir ce rôle-là et de pouvoir aider les jeunes au maximum à s'intégrer au mieux et voilà, créer une bonne alchimie et vivre la meilleure saison possible.
1: Jusqu'où peut aller le CAB? Grégory Patin avait dit lors de sa première conférence de presse qu'il souhaitait être un candidat crédible au top 6, une feuille de route qui devra s'affiner au fur et à mesure des 30 prochaines journées de championnat.
0: Et une saison que vous pourrez bien entendu vivre encore une fois sur Ici Limousin. Tous les matchs du CA Brive commentés en direct et en intégralité. Et ce sera le cas, hein, d'ailleurs, dès ce vendredi soir contre Valence-Romans. La suite de votre fin d'après-midi avec Earth, Wind & Fire, tiens, dans un instant, ce sera September. Et tout de suite, Benabar en nouveauté Ici Limousin. Le morceau s'appelle « Elle danse ».

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0: September sous les Cinémousins avant 19h et des infos, ce sera Zazie Yezen.
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0: Ça, c'est un bon conseil pour démarrer cette soirée du lundi. C'est un bon conseil pour cette rentrée 2026. Restons zen et zazie sur Ici Limousin.
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0: Lundi 24 août, Ici Limousin, 19h. L'heure de faire un point complet sur l'info.
2: Bonsoir, c'est une tendance qui se confirme en France. Après cette année, les parcs à thème Reine des Neiges à Disneyland Paris et Naruto au parc Spirou près d'Avignon, trois nouveaux parcs à thème vont voir le jour en France, dont l'un sur l'univers des mangas. Annonce faite après la signature entre la France et l'Arabie Saoudite d'un accord d'investissement. Aujourd'hui, trois parcs à thème vont s'installer dans l'agglomération de Cergy-Pontoise près de Paris. Ils ouvriront les uns après les autres, mais aucune date annoncée pour le moment. Nicolas Joly, les chiffres du projet donnent le tournis.
3: 6 milliards d'euros d'investissement sur plusieurs années, 22 000 emplois directs. C'est l'équivalent de Disneyland Paris et ses deux parcs, mais là, ce sera trois. Un sur le thème des mangas, deux autres sur des thèmes choisis par Kidia, l'entreprise derrière le projet, filiale du fonds d'investissement public de l'Arabie Saoudite. Interrogé sur le non-respect des droits humains dans la monarchie d'où provient l'argent, l'Élysée vante un projet qui va renforcer l'attractivité de la France et générer des recettes. L'objectif est d'attirer un public qui viendrait visiter plusieurs parcs en un seul séjour. Ils seront implantés dans l'agglomération de Cergy-Pontoise, mais le lieu précis n'est pas encore annoncé. On ne sait donc pas si ce sera bien sur les restes de Mirapolis, le premier grand parc d'attractions français fermé en 1991.
2: Et d'après la présidente de la région Île-de-France, Valérie Pécresse, le thème du premier parc consacré au manga sera inspiré de l'univers Dragon Ball. Des dépenses en plus à prévoir pour les patients français. À partir du 1er octobre, le plafond des franchises médicales, c'est-à-dire le plafond global des restes à charge payés par l'assuré, sera porté à 140 euros, soit une hausse de 40%. Le nouveau plafond correspond à la prise en compte de l'inflation depuis 2005, date à laquelle le précédent plafond avait été fixé. Toutes les infos sur ici.fr. La question agite à une semaine de la rentrée. Les lycéens pourront-ils utiliser leur téléphone dans les couloirs dès la semaine prochaine? Officiellement, non. Emmanuel Macron a décidé de promulguer aujourd'hui la loi qui contient en partie l'interdiction du portable au lycée. Mais la porte-parole du gouvernement a donc affirmé ce matin que cette nouveauté pour les ados pourrait être effective dès la rentrée. Pour autant, la mesure s'avère difficile à appliquer dans les établissements, Noémie Bonin.
4: Oui, il y a déjà un problème de calendrier pour les chefs d'établissement. Le ministre de l'Éducation a publié une circulaire et un mode d'emploi début juillet. Mais tous les lycéens étaient déjà en vacances. Et pour interdire le portable dans un lycée, il faut changer son règlement intérieur, ce qui suppose de consulter plusieurs instances, dont le conseil d'administration. Et ce n'était pas possible de le faire en plein été. Les seuls établissements où l'interdiction sera effective dès la semaine prochaine, c'est là où la mesure a déjà été votée l'année dernière, et c'est assez rare. On se dirige donc vers une mesure appliquée différemment d'un endroit à un autre. Il faudra aussi voir comment prendre en compte l'utilisation très fréquente des téléphones pour suivre les changements d'emploi du temps de dernière minute ou le passage à la cantine. La présence d'étudiants majeurs dans le lycée en BTS ou en classe prépa change aussi la donne. Certains représentants pointent enfin le risque d'attroupement potentiellement dangereux d'élèves à l'entrée des établissements pour ceux qui devraient totalement sortir de leur lycée pour consulter leurs réseaux sociaux préférés.
2: Plusieurs syndicats de proviseurs ou d'enseignants martèlent que la mesure sera irréalisable à mettre en place dès la rentrée. Le syndicat enseignant SE-UNSA dit même aujourd'hui que l'interdiction du portable au lycée sera totalement impossible. Dans l'Oise, un policier municipal présenté aujourd'hui au parquet de Compiègne après un accident mortel lors d'un refus d'obtempérer. Vendredi soir, une voiture a fui un contrôle de police à Bienville avant de finir sa course sur la route. L'un des deux occupants est mort. Le parquet demande la mise en examen pour homicide routier d'un des deux policiers présents pour comprendre les circonstances de l'accident. Celui qui conduisait le véhicule de police lors de la course-poursuite. Un équipage de scientifiques français victime d'une attaque de pirates jeudi dernier au large de la Papouasie-Nouvelle-Guinée dans l'océan Pacifique. Il s'agit de la goélette Tara, un bateau parti de l'Orient en décembre dernier pour comprendre comment certains coraux résistent au réchauffement climatique. Une dizaine d'hommes armés se sont introduits à bord du navire scientifique avant de dérober du

0: bon dernier, les Canaries ont enchaîné 3 défaites en 3 matchs.
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0: La météo, attention aux orages localement ce soir dans une moitié sud de la France, de Limoges à Marseille, des orages avec de la grêle attendue, notamment autour de Montpellier. 20 départements du sud de la France sont concernés par une vigilance orange aux orages. Demain matin, le temps devrait être plus stable avec des pluies autour de l'est, un ciel nuageux sur la moitié nord et du soleil dans le sud-est. Côté température, on attend 18 degrés à Brest, 20 à Paris, 23 à Biarritz et 25 à Nice.
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3: Bonsoir à tous, c'est l'heure de remonter le temps, l'heure de se téléporter à l'époque de Récréa 2, du théâtre de Bouvard, de Dimanche Martin et surtout du Top 50. Allez, on est là pour la musique, c'est 100% années 80 et ce soir, ça commence comme ça.

0: c'était Baltimora, Tarzan Boy.
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0: De l'italo-disco, comme on adorait ça au milieu des années 80. La mélodie est accrocheuse, le texte raconte un petit peu le parcours du chanteur de Baltimora. Il s'appelait Jimmy McChain, c'était un jeune Irlandais découvert dans une boîte de nuit, plutôt danseur que chanteur d'ailleurs.

0: tube gigolo et qui passe sa vie à faire la fête. Et c'est en France que ce tube a connu son plus important succès. Et après la disco italienne, place à la pop suédoise grâce à un duo mythique des années 80. Roxette, en 89, tout le monde est fan de Listen to Your Heart.
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0: Gilbert Montagnier, c'était les Sunlight des Tropiques. Ah, le soleil des tropiques. C'était peut-être au programme de votre été, allez savoir. En tout cas, c'est ce qui a inspiré Didier Barbolivien quand Gilbert lui a demandé d'écrire le texte de ce qui est devenu d'ailleurs son plus gros succès. Gilbert qui sera l'an prochain en tournée dans toute la France, dont le 14 février au Dôme de Paris. Lui aussi, il a prévu une grande tournée en 2027. Dans un instant, on retrouve Bernard Lavillier avec Stand the Ghetto.
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0: C'était France Gall, il jouait du piano debout.
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0: Et c'était l'hommage du duo Berger Gallo-Grand Jerry Lee Lewis qui jouait du piano assis mais aussi debout. Et pour nous, ça veut dire beaucoup. Enfin, ça veut surtout dire qu'on a adoré cette chanson dès sa sortie. C'était en juin 80. Il y a des tubes qu'on n'oublie pas, mais il y a aussi des films qu'on n'oublie pas. 1987, La Bamba cartonne en France. Plus de 3 millions d'entrées. Sixième meilleur score de spectateurs de l'année. Et la chanson associée au film suit le même chemin. Là, c'est carrément numéro 1 dans le monde grâce à la reprise du groupe Los Lobos.
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0: Young à l'instant avec Come Back and Stay. Et c'est le premier succès de Paul Young en 1983. Aujourd'hui, il a les cheveux et la barbe grise, mais il est toujours chanteur. Son dernier album est sorti en 2023. Il est toujours sur scène d'ailleurs, mais plutôt en Angleterre. Et s'il vient en France, je vous préviendrai, une star 80 sur scène, c'est toujours immanquable. Dans un instant, c'est Mylène Farmer qui vient vous tenir compagnie avec Plus Grandir. Belle soirée à tous et à demain.
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2: Bonsoir.
3: Bienvenue dans Décibel, bienvenue sur cette radio ici qui est ravie de vous accueillir, sachez-le.
2: Merci.
3: On me l'a dit aujourd'hui dans les couloirs, on m'a dit « Ah, Imani, ce soir, génial, j'adore ». Alors Imani, on dit souvent aux petites filles et sans doute aussi aux petits garçons que c'est pas beau de faire des colères, que la colère est mauvaise conseillère, qu'il faut réussir à apprivoiser sa colère. Et si en fait on nous racontait n'importe quoi depuis qu'on était petit, et si la colère était en fait un excellent carburant pour écrire un bel album. En tout cas, j'ai l'impression que ce nouvel album, c'est un peu le cas. Women deserve rage. Les femmes méritent.
2: Ouais, en fait, women deserve rage. En français, la traduction.
3: Elles ont le droit.
2: Ouais, c'est ça. Elles ont droit à la rage. La traduction serait meilleure comme ça, je pense. Quand on dit mérite, on a l'impression que il y a une correction, quoi. Elles l'ont bien cherché.
3: Elles l'ont bien cherché.
2: Non, non. Ouais. Et c'est pas ça que je veux dire. Ce que je veux dire, c'est vraiment que la colère, on y a droit. Il faut y accéder. Il faut l'adresser. Et puis il faut voir où ça va mal, où ça va pas, et puis il faut le régler. Parce que je pense que tant qu'on n'adresse pas sa colère, il y a des parties de soi auxquelles on n'a pas accès, on est morcelé, quoi. Du coup, on n'est pas entière.
3: Ouais.
2: Et comme on n'est pas entière, on est amputé de quelque chose dont on a vraiment besoin. Et la colère, c'est un peu comme un signal d'alarme qui a une espèce d'intrus qui s'est infiltré dans votre maison. Mais si la sonnette d'alarme, elle crie, et vous mettez vos boules caisses tranquillement, en fait, ce qui va se passer, c'est que vous allez vous faire cambrioler, agresser, tout ce que tu veux.
3: C'est ça.
2: Donc c'est ça l'idée.
3: Exactement. Women deserve rage. Intro.
2: Women deserve rage.
3: Parce qu'on n'est pas obligé de le dire en hurlant.
2: Ben non.
3: Et c'est ça, hein.
2: On n'est pas obligé, mais si on a envie, il faut le faire, par contre.
3: Ouais. C'est intéressant d'avoir commencé l'album comme ça.
2: Parce qu'en fait, l'idée, c'était un peu de se dire... Je pense qu'il y a, quelque chose avec la survie des femmes qui se fait dans l'ombre. Tous les petites astuces, les petits trucs qu'on se repasse entre femmes pour survivre, entre mères, entre filles, entre femmes qui s'est fait léser, enfin je sais pas, mère célibataire, et ça se dit toujours un peu dans le secret.
3: Ouais.
2: Donc j'avais envie de passer ce type, voilà, ce petit conseil. Women deserve rage. Comme ça, un petit peu de la bouche à l'oreille, quoi.
3: Ouais. Et c'est fort de commencer l'album comme ça. Après, effectivement, on peut s'énerver, hein.

0: les instruments, là, dans les cuivres. Voilà, il y a des moments comme ça qui nous font exulter dans cet album Imani. Alors, je ne sais pas si ma question est indiscrète ou pas, donc je la pose. Et puis, si vous voulez, vous me renvoyez dans mes 22. Votre colère à vous, le carburant de cet album-là, le début même de cet album-là, qu'est-ce que c'est ?
1: En fait, c'est vraiment la réalisation au milieu d'une séparation il y avait plein de choses que j'avais pas dit que j'aurais dû dire. Il y avait plein de choses que j'ai pas vues, que j'aurais dû voir. Et il y a comme ça une immense trahison qui se vit quand on regarde ce qu'on s'est imaginé de ce que c'est que la vie est mariée, que ce que c'est que d'être en couple en fait. Et ça m'a, je me suis un peu, j'ai été obligée de me regarder dans la glace et me demander en fait qu'est-ce que j'avais raté. Et puis toutes les mensonges, toutes les histoires qu'on se raconte des fois pour rester, alors que c'est toujours oui. Ben voilà, c'est toujours plus facile de rester que de partir en réalité. Et puis donc j'étais en colère contre moi-même, contre les autres, contre l'autre, et du coup ça m'a forcé à regarder les choses de manière beaucoup plus large. Comment ça se fait qu'on accepte des choses qui sont inacceptables, et donc j'ai été obligé de regarder sur le plan de la société, quoi.
0: Ouais.
1: Voilà. Et donc, il y a plein de choses qui me mettent en colère, mais c'est vrai que c'est parti d'un truc très, très personnel, et c'est devenu beaucoup plus large.
0: De toute façon, on le dit souvent, hein, plus on met de soi et de l'intime dans les chansons, et plus ça devient universel, parce qu'en fait, dans l'ordre ou dans le désordre, mais on vit tous la même histoire.
1: Hein. Exactement. On souffre tous. On a tous été trahis, on a tous été déçus, on a tous été...

Oh, peut-être je me trompe. Voilà, il me fait des suggestions, mais c'est vraiment quelqu'un qui m'a laissé m'exprimer, m'a laissé être qui je devais être. Donc, ouais, je l'ai senti en français, ça sonnait, je l'ai laissé.

0: La puissance d'Imani, ça fait plaisir, vous l'aviez découverte, peut-être en dansant sur Don't Be So Shy. Eh ben voilà, là vous allez à nouveau danser, parce que c'est ça quand même qui est très fort avec vos chansons, Imani, c'est que il y a toujours un côté lumineux, même quand vous racontez un truc très triste ou très révoltant, comme dans la chanson qui vient de se passer, où la plupart des femmes se font traiter de folles, et la plupart des gens autour sont prompts.
1: Ils sont bien contents d'accepter qu'elle soit folle, en
0: fait. C'est ça. Au lieu de se dire, tiens, il y a peut-être un problème, il y a peut-être, non, oh, bah, elle doit être folle.
1: Oui, c'est ça. On voit une fille qui fonctionnait très, très bien toute sa vie. Puis d'un coup, c'est OK qu'on accepte que son mec dise qu'elle soit folle. Bah, c'est OK. Ah ouais, bah, t'as certainement raison. Là, c'est vrai. Les filles, en fait, au fond, sont folles tout ce temps-là. Elles
0: gèrent
1: tout.
0: Ça fait des siècles qu'elles se font traiter de folles.
1: Elles se font traiter d'hystéro. Ouais. Elles tiennent la maison, elles tiennent les enfants, le taf. Elles sont la raison pour laquelle cette planète est pas complètement fracassée. Mais à la fin, on arrive à accepter quand même qu'elle soit folle. Bon, voilà, donc je t'ai coupé dans ta question, tu voulais dire quoi ?
0: Bah que justement, on aborde ce thème-là, qui n'est pas facile, qui est important, mais la musique reste lumineuse.
1: Ouais, parce que je pense que la musique, c'est le texte, c'est la vérité, et la musique, c'est la vie, quoi. C'est comme ça que je voulais le voir. Et je trouve que j'aurais pu faire du bleu sur du bleu, oui. Mais j'ai trouvé ça plus intéressant, justement, de danser sur quelque chose d'aussi révoltant que le gaslighting, que la manipulation, etc. Donc, on va s'expliquer, mais on va quand même danser, on va quand même vivre.
0: C'était sans doute un album pas facile à faire, puisqu'il arrive, on l'a dit tout à l'heure, à un moment où vous vous retrouvez toute seule, trahie, malheureuse. À quel moment, justement, la tristesse ou la surprise ou la désillusion se transforme en flamme, en force, cette fameuse rage du titre de l'album « Women Deserve Rage » Et est-ce que c'est à ce moment-là que ça devient un carburant?
1: Ouais, en fait, ouais, je crois qu'au bout d'un moment, quand on a tout essayé pour essayer d'aller bien avec l'autre et avec soi, eh ben, on se dit que la seule chose qui te sauvera, c'est l'art. Et dans mon cas, ça a été vraiment ça. C'est que je tournais en rond avec mes pensées obsédantes, avec ma tristesse, ma mélancolie, mes questions. Et donc, je suis allé en studio et j'ai commencé à écrire des chansons parce qu'il fallait bien que je le mette quelque part. Alors qu'une fois que t'as fait toutes les méditations, tous les footings du monde, je fais de la boxe, voilà, une fois que t'as tapé sur ton coach, il reste encore tout plein d'énergie qu'il faut utiliser. Et en fait, les chansons, elles me sont venues assez facilement.
0: Sur cet album, il y a Rolling Over.

0: Là, ça tient carrément du mantra, cette chanson. Elle est incroyable. Est-ce qu'il y a des inspirations dont vous pourriez nous parler, même musicalement? Parce que moi, je trouve que ça ressemble à rien. C'est vraiment du Imani. Mais est-ce qu'il y a des artistes qui vous ont nourri pour...
1: Alors, avec Stéphane Goldman, on avait un petit rituel. On m'a offert un oracle d'artistes.
0: Ouais.
1: Vous savez, où il y a Prince, David Bowie, enfin tous ces gourous de la musique, quoi. Et quand on était, enfin tous les jours, ce qu'on arrivait, c'est qu'on tirait chacun une carte. Et on avait donc le parrain et la marraine
0: de la journée. De studio. Ah, j'adore.
1: Et donc, l'idée, c'était de se dire, ok, aujourd'hui toi t'as pris Johnny Cash, moi j'ai pris J'arrêtais pas de sortir Donna Summer, par exemple, ou Patti Smith. Et ben, on allait prendre une chanson au hasard, on écoutait et on se disait, ok, qu'est-ce que dans cette chanson il y a à retenir? Et des fois, on a eu des dire, ah, comment ils ont enregistré la voix, c'est incroyable. Peut-être que nous, on pourrait faire ça comme ça, etc., etc. Donc, en fait, les influences, elles ont été multiples. Par exemple, là, c'était Portishead qu'on a écouté. On est tombé aussi même sur Hildegarde von Bingen, tu vois qui c'est.
0: Oh là là, mais c'est très ancien, ça.
1: Bah oui, c'est très ancien. C'est des chœurs liturgiques. Bah, elle était dans l'oracle. Donc, on l'a découverte. Moi, je la connaissais pas. Et on est allé écouter ce qu'elle fait. Mais c'est pour ça que dans l'album, on entend des chœurs comme ça, très aigus, très réverbérés, parce qu'on s'est vraiment inspiré de ce qu'elle nous avait dit ce jour-là.
0: Mais j'adore cette idée.
1: Ouais.
0: C'est-à-dire, il y a les dieux du rock, de la pop,
1: exactement,
0: du disco qui sont là.
1: Et qui nous inspirent.
0: Dans le studio. C'est très beau. Ah, j'adore. Your funeral, ton enterrement. You are dead.

0: chanson où donc très joyeusement vous enterrez cette relation. Symboliquement, c'est très très fort de prendre le chant lexical, voilà, de l'enterrement. You are dead to me, tu es mort pour moi, et on enterre, c'est l'enterrement de la relation. Et ça me semble aussi être le retour de la joie, non, cette chanson.
1: Exactement. Mais après, la vie c'est ça, c'est un cycle. On meurt, on est, c'est comme ça pour tout le monde. Et je veux dire, une fois qu'on a tous bien pleuré, ben il nous reste plus qu'à rire et à vivre. Et j'avais vraiment envie de faire un espèce d'hymne jouissif à la liberté. Et c'est, j'avais vraiment envie. J'imaginais plein de copines, tu vois ce que je veux dire, qui mettaient toute leur relation merdique ensemble dans un même pot commun, tu vois.
0: On a déjà fait ça. Hein, des petits trucs de sorcière.
1: Non, c'est pas ça. Non, c'est pas ça. C'est pas ça. C'est pas ça du tout. C'est pas des trucs de sorcière du tout. Attends.
0: Non, mais si tu mets des guillemets à sorcière.
1: Non.
0: Mais on
1: peut
0: écrire des trucs sur des petits papiers et les cramer ensemble.
1: Ah, c'est pas ça que je voulais dire.
0: Ah, non.
1: Parce que mon image, c'était de dire, s'imaginer en train de danser sur les cendres d'une histoire qui oui. nous a pas fait du bien forcément, tu vois. Et de se dire, je suis vivante quand même. Et en fait, et heureusement que j'ai survécu. C'est vraiment une chanson, qui est même presque humoristique.
0: Ouais.
1: I will look fly at your funeral. Ne t'inquiète pas, je serai, j'aurai l'air d'une bombasse à ton enterrement. Donc déjà, ça veut dire que le mec il meurt avant toi. Enfin, tu vois.
0: Logique.
1: Mais logique, parce que. voilà. Et c'est une chanson qui est à la fois libératrice, comique, et j'avais envie d'avoir un I will survive un peu.
0: C'est ça.
1: Tu vois.
0: Et oui. Et on survit aussi avec les amis, notamment Tiffany.
2: Hi, Imani. I am just so sorry to hear about what's going on, and that you're dealing with that. That is not easy. When you try to leave, it's the hardest period because they basically lose their mind. Just know that you're handling it well.
0: Alors Tiffany qui laisse ce message et qui dit qu'elle est désolée de ce qui vous arrive et que elle trouve que vous en sortez super bien et que le moment de partir c'est le moment le plus difficile parce que les mecs deviennent dingues. C'est un vrai message de votre répondeur, ça?
1: C'est un vrai message de c'est un audio. J'en ai eu plein des audios de copines.
0: Il y en a dans l'album, hein, il y en a plusieurs.
1: Et en fait, c'est des audios que pendant une période où c'était difficile pour moi émotionnellement, je revenais et je les réécoutais. C'est nous avec nos copines, je suis sûr qu'il y a plein de filles comme ça comme moi qui on appelle ça des podcasts, on se laisse des audios sur WhatsApp de 7 minutes qu'on écoute dans le bain ou qu'on écoute en faisant à manger en fin de journée parce que en fait la vie elle est tellement folle qu'on a même plus le temps de se voir, de se prendre un verre, de discuter, de se raconter nos problèmes, de se pleurer dans les bras, mais il nous reste encore ça. Et j'en ai plein comme ça de copines qui m'ont laissé des audios géniaux. Et au moment de faire l'album, j'avais envie de me... Je savais qu'il fallait que je les garde.
0: Ouais.
1: Et je ne savais pas encore au début, puis à la fin. Je me suis dit, tiens, j'ai envie de faire un album comme dans les albums de rap des années 90 où les mecs, ils mettaient des interludes. D'un coup, tu rentrais dans leur quotidien ou le Lauryn Hill, tu sais, Miss Education. Voilà, j'avais envie
0: Prince
1: d'un truc
0: aussi
1: comme ça.
0: Prince aussi a mis ça sur certains albums. Il y a des messages de répondeurs.
1: Il y a plein d'albums de R&B comme ça qu'il y avait dans les fins des années 90 aussi, beaucoup 90. Et j'avais envie de me faire ce plaisir-là et l'idée d'utiliser les podcasts des copines.
0: Ouais.
1: Je trouvais que c'était logique, quoi.
0: C'est beau et ça met un son sur un mot dont on parlait pas il y a quelques années. C'est un mot qui revient de plus en plus maintenant, le mot sororité aussi.
1: Exactement.
0: Se serrer les coudes entre femmes, en fait.
1: Ouais, c'est ça. C'est ce qui est magnifique dans les tempêtes. C'est que les tempêtes, elles révèlent ce qui n'est pas solide, mais elles révèlent aussi ce qu'il est. Et là, tu te découvres un réseau de copines, mais même des fois, c'est juste une meuf que tu reverras pas, mais qui a compris qu'aujourd'hui ça allait pas, et qui te dit la bonne phrase. Et tu te rends compte que finalement, t'as accès à beaucoup plus d'amour et de soutien que tu ne pensais, quoi.
0: Sur cet album, il y a, on l'a dit, donc des vocaux d'amis à vous qui vous soutenaient pendant une période difficile, une période de déception, de tristesse suite à une séparation. Il y a aussi des voix que l'on connaît, notamment Rosy de Palma, voilà, l'actrice espagnole. Il y a Rokhaya Diallo aussi, une activiste, une intellectuelle qu'on aime et qu'on ferait bien d'écouter au moins une fois par semaine pour avoir une bonne santé mentale. la sororité, on l'a abordé tout à l'heure, c'est plus largement, pas que dans cet album, mais dans votre carrière, quelque chose qui est important, mettre en avant d'autres femmes, leur travail.
1: Oui, bien sûr. En fait, c'est pas quelque chose que je fais. Enfin, c'est quelque chose que je fais même inconsciemment. Je suis d'une famille, il y a pratiquement que des filles. On est 5 filles, 2 garçons. J'étais en internat de jeunes filles. Toutes les plus grandes belles expériences de ma vie sont été avec des femmes. C'est pour moi, c'est assez logique de mettre en avant les femmes. Je les trouve plus compétentes, je les trouve plus travailleuses, je les trouve plus humbles, je les trouve plus drôles, je les trouve plus profondes. Ouais, ouais.
0: Plus belle aussi.
1: Plus belle, bon ben ça c'est évidemment, c'est un pléonasme carrément.
0: Et tous les malheurs qui arrivent aux femmes sur cette terre ne sont pas la faute des hommes.

0: chanson qui parle de ce moment terrible qu'on vit tous les mois pendant de nombreuses années, à savoir les règles. C'est fou d'avoir fait une chanson sur les règles, je crois que c'est la première.
1: Eh bien, il était temps quand même.
0: Oui, ça fait des millénaires.
1: Ça fait longtemps qu'on a nos règles.
0: Ouais.
1: Bah, en fait, moi, comme tu sais, je suis toujours à militer pour la reconnaissance et le meilleur traitement de l'endométriose dont je suis atteinte, mais parce que il y a ce truc quand tu as tes règles où t'es plus du tout la même et il faut quand même que tu sois au four et au moulin et alors qu'en fait tu voudrais juste te coucher. Il y en a qui peuvent d'ailleurs même pas se lever. Pourquoi ça n'a pas été fait avant? C'est étonnant.
0: Ouais.
1: Parce que c'est quand même un moment de notre vie tous les mois qui nous immobilise 3-4 jours des fois, et pour des femmes c'est la moitié du mois, enfin ça dépend de votre niveau de douleur,
0: oui,
1: etc.
0: Ça, ouais.
1: Et encore une fois, c'est une chanson, tu vois, qui est très dansante. Aussi parce que ça me faisait un peu kiffer intérieurement de faire danser les mecs sur une chanson sur la souffrance de leurs meufs. Quand elles ont leurs règles, je trouve ça drôle parce que du coup, ça va, je sais pas, ça force peut-être une conversation. Maintenant, c'est vrai que si j'explique pas que c'est une chanson sur les règles, tu peux comprendre que c'est aussi peut-être une chanson sur la dépression.
0: Oui.
1: Parce qu'on est un peu en micro-dépression quand on a nos règles au point qu'on ne peut pas les travailler. Franchement, on n'arrive pas à sortir du lit, on a mal, on se sent comme une moins que rien. Mais comme le mot règle, il n'est jamais vraiment dit dans la chanson, dans mon explication, oui, tu le sais, mais sinon, ça pourrait être une chanson dansante sur la dépression.
0: Oui, when it comes, quand ça arrive.
1: Ouais, quand ouais. Ça vient.
0: Quand ça vient.
1: Je me sens mal, je ne me sens plus rien.
0: Ouais. En tout cas, je l'ai trouvé vraiment original. Et à la seconde où je l'ai entendu, je me suis dit, mais elle est essentielle.
1: Elle est essentielle.
0: Chanson. Voilà. Sûr. Ça, c'est fou. L'endométriose, pour celles et ceux qui ne sont pas au courant, enfin ceux, parce que maintenant, celles, je pense que les femmes sont
1: savoir, ouais.
0: Quand même un petit peu au courant. C'est une maladie qui touche beaucoup de femmes. Hein.
1: Une à deux femmes sur 10 en France. Et donc, ça fait des millions de femmes qui souffrent à un point qu'elles ratent l'école, elles ratent le boulot, elles peuvent pas sortir du lit, il y en a qui vomissent, il y en a qui tombent dans les pommes. C'est la première cause d'infertilité en France. C'est une maladie où moi, quand j'ai commencé à en parler il y a 10 ans, les journalistes, ils n'arrivaient même pas à lire sans bégayer le mot. Maintenant, je suis contente, je parlais des gamines de 20 ans, elles disent, c'est le sujet entre nous, on se parle, il y a un test salivaire qui existe. Non, en 10 ans, les choses, elles ont avancé à une vitesse incroyable.
0: Ouais. Et c'est ça aussi finalement le message dans Women Deserve Rage. Les femmes ont le droit d'exprimer de la colère, de la rage, etc. De la douleur aussi, parce qu'en fait il y a des femmes depuis des centaines d'années qui sont atteintes d'endométriose, à qui on a dit t'es bien douillette.
1: Ou c'est dans ta tête.
0: Ou c'est dans ta tête.
1: Et donc regarde ce qui se passe quand t'es vraiment en colère et que tu l'adresses. Parce qu'en fait ce qui s'est passé, ça part de Nathalie Clary, l'ancienne présidente de Endomind, qui était en colère du matin au soir, et qui disait, mais c'est pas possible qu'on soit 2 millions de femmes en France à souffrir chacune de notre côté. Qu'est-ce qui se passe si on souffre toutes ensemble? Et quand elle m'a demandé de prendre la parole là-dessus, bah, d'un coup, on a commencé à se repérer, à se voir qui on était et à se rassembler. Et les choses, elles ont avancé très, très vite en 10 ans, alors que ça fait des siècles qu'on ramait. Donc, quand tu t'adresses à ta colère et que t'en fais quelque chose, en fait, tu casses plein de murs. La rage, elle est là pour ça, en fait. Donc, c'est magnifique quand les femmes, elles se disent, tu sais quoi, je suis en colère. D'accord, je vais déplaire. D'accord, je serai laide. Et d'accord, je vais déranger un peu tout le monde. Mais à la fin, on va régler les problèmes.
0: C'est comme ça aussi qu'on se fait du bien. Et en écoutant l'album d'Imani, que vous avez compris, je vous recommande chaudement, Women Deserve Rage. Du coup, on termine avec Mad.
1: Eh ben oui.
0: Je pense que c'est une chanson de circonstance. Merci beaucoup,
1: Imani.
0: À bientôt.

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0: John Lennon aurait eu 85 ans aujourd'hui. Qu'est-ce qu'il aurait écouté? Qu'est-ce qu'il aurait pensé des réseaux sociaux? Est-ce qu'il aurait voté à droite? On ne sait pas. En revanche, on peut le célébrer ce soir sur votre radio ici avec deux auteurs spécialistes de John Lennon. Il y a Paul et Stan Cuesta. Bonsoir Paul.
1: Bonsoir.
0: On s'est vu il n'y a pas très longtemps pour parler des Cure.
1: Oui.
0: Voilà, et l'année dernière. Ce soir, on est à la boum d'anniversaire de John Lennon.
1: C'est ça, 85 ans. Ouais, qu'il aurait eu
0: aujourd'hui. Bonsoir Stan Cuesta.
1: Bonsoir Emily.
0: Alors nous, on se voit souvent, puis surtout je vous lis tout le temps, puisque vous êtes auteur de tout un tas de biographies qui font autorité. Vous êtes donc dans l'actualité Beatles tous les deux. Alors pour Paul, c'est John Lennon, une somme, puisque c'est dans la collection Cover des éditions du Layer qu'on connaît bien, et c'est aussi dans cette collection que vous ressortez, mon cher Stan Cuesta, votre Beatles. Alors là, pour le coup, vous le dites, je vais vous citer, on n'en a jamais fini avec les Beatles, donc comme il y a à nouveau de l'actualité, Paul McCartney sort des disques, Ringo sort des disques, etc., c'est donc une nouvelle édition augmentée, c'est l'idée.
2: Absolument. J'ai rajouté plein de choses.
0: Bah oui, il y a toujours plein de choses à dire. Alors, l'actualité autour des Beatles ne s'arrête jamais. Qu'est-ce qui, en quelques mots, vous fait penser que les Beatles sont toujours d'actualité, particulièrement John Lennon, et qu'on n'aura jamais fini d'écrire sur lui, Paul ?
1: Aucune idée. À part que c'est un groupe dont tout le monde s'inspire depuis des décennies.
0: Ouais.
1: Qu'ils ont vraiment marqué leur époque et puis les époques qui suivent. Je pense que ça devient presque universel, les Beatles.
0: Ah, universel, ça c'est intéressant, même si on n'a pas vécu au bon moment. C'est ce que vous dites au début de votre livre, Stan Cuesta, vous êtes né dans la mauvaise période.
1: Ouais.
0: C'est ça, non mais c'est drôle comment vous le racontez. Vous dites, je suis né au moment où les Beatles sortaient leur premier album, et le temps que je m'y intéresse, ils étaient séparés.
2: Exactement, oui, oui. Et en fait, c'était une époque où ils étaient encore plus présents dans l'actualité. C'est pour ça que j'ai beaucoup axé mon livre sur les années 70, parce que alors qu'ils étaient séparés, on ne faisait que parler d'eux. Et dès qu'ils faisaient quelque chose, on leur demandait « Alors, quand est-ce que vous allez vous reformer ?» En fait, c'était l'obsession. Et ça n'a pas cessé depuis, d'ailleurs.
0: Alors, notre John Lennon, il a évidemment, on parlait d'universalité avec Paul, il a écrit la chanson qu'on ressort dès que tout le monde va mal.

0: John Lennon, c'est aussi un des plus grands tubes des Beatles, plusieurs plus grands tubes des Beatles, que ce soit rock'n'roll. Come together. Les chansons sont signées Lennon et McCartney, mais quand Lennon est aux commandes, ça devient aussi très très psychédélique. Voire follement expérimental. Classique des Beatles qu'on doit à John Lennon. Et même une valse. 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C'est marrant, hein, les fans des Beatles font toujours ça. J'imagine que mes invités pour leur livre l'ont fait aussi beaucoup. Stan Cuesta et Paul essayaient de dissocier ce que les Beatles doivent à John Lennon et à Paul McCartney. Toutes les chansons sont co-signées, mais certaines sont plus Paul, d'autres sont plus John. Dans votre John Lennon, Paul, vous avez fait ça, vous avez essayé de séparer.
1: Ouais, au début, j'ai essayé, puis après je me suis dit non, c'est les chansons des Beatles sont celles des Beatles. Et comme le bouquin s'attarde uniquement sur la carrière de Lennon, ouais, là il y avait plus de McCartney dans l'histoire. Ouais. Sauf quand bien sûr il l'insulte dans quelques chansons.
0: Oui, How Do You Sleep, on entendra tout à l'heure.
1: Il n'y a pas de duo.
0: Ouais. Et il y a, pour tous les deux, hein, votre méthode, en fait, c'est de partir vraiment des chansons, des œuvres, des albums, pour ensuite nous raconter leur histoire. Et en ce qui concerne John Lennon, c'est vrai qu'il y a beaucoup de choses dans les chansons. J'aimerais vous faire réagir à quelques chansons de Lennon. Lui, dont on connaît très souvent la chanson Imagine, hein, qu'on a passée tout à l'heure en tout début d'émission. Et vous le citez, Paul, dans le livre, il dit « Imagine, c'est anti-religieux, anti-nationaliste, anti-conventionnel, anti-capitaliste, mais parce qu'elle est enrobée de sucre, cette chanson est acceptée. » C'est un peu ça, sa technique, c'est de faire passer des messages forts, mais dans des chansons qui ne sont pas effrayantes.
1: Ah ouais, il s'est dit que c'était le moyen le plus simple. En fait, c'est la base de la pop, un peu. Ouais. Surtout chez les Anglais, ça se fait couramment.
0: Alors, j'aimerais...
1: Et puis, il aime bien ce genre de phrases un petit peu provocatrices.
0: Évidemment. J'aimerais savoir ce que vous pensez de cette chanson-là, par exemple. Et là va arriver un cri qui n'est pas innocent. Là, il est contrôlé. Mais l'histoire de cette chanson, elle est dingue. Qui veut me la raconter ?
2: Oui, c'est parce que c'est l'époque où il est en thérapie avec le docteur Yanov, c'est ça, qui est l'apôtre du cri primal. C'est-à-dire qu'en fait, on revit ces traumatismes d'enfance et on les extériorise par un cri. Et donc, lui, son traumatisme à Lennon, on le connaît, c'est que sa mère s'est fait renverser et tuer par une voiture alors qu'il était très jeune et qu'il venait de la retrouver parce qu'elle ne l'avait pas élevé en plus. Et donc, il a perdu sa mère alors qu'il ne l'avait jamais eue. Et cette chanson, 10 ans après, il écrit cette chanson pour se libérer de ça à l'issue de cette thérapie, voilà.
0: Ouais, et c'est absolument terrible et glaçant. Est-ce que vous pensez qu'on peut apprécier, bah, par exemple, une chanson comme Mother, si on ne connaît pas l'histoire ? Moi, c'est pour ça que je trouve que vos bouquins, ils sont inestimables, parce qu'en fait, on nous donne les clés, quoi.
1: Ouais, il y a plusieurs lectures, en fait, aux chansons de Lennon, je pense, comme avec plein d'autres artistes. Mais cette chanson, on peut l'apprécier juste par sa musique, son chant, par son tempo particulier aussi. Après, quand on connaît l'histoire et qu'on voit que sa mère est effectivement décédée lorsqu'il avait 6 ans, je crois.
2: Ouais, très jeune.
1: Son père est parti très tôt, donc il parle un peu de ses tragédies, de ce qui l'ont marqué. Et lorsqu'on rentre dans le sujet, oui, on peut ressentir la chanson différemment.
0: Ouais, elle est terrible.
1: Elle est un petit peu touchée.
0: Alors, il y a une chanson qu'on a évoquée tout à l'heure. Paul a dit, oui, il y a des chansons comme ça, il utilise un petit peu pour insulter des gens. Alors oui, How Do You Sleep? Comment tu dors la nuit? 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

0: C'est une chanson dans laquelle ils s'adressent à Paul McCartney pour régler leur compte après la séparation des Beatles. Donc c'est Lennon en colère.
1: Très en colère. Très en colère après la séparation des Beatles et aussi après des textes de McCartney sur son premier album que Lennon prenait comme des insultes le visant. Ce que McCartney a démenti.
2: Dear Boy, non, c'est ça.
1: Il y a Two Legs.
2: Ouais.
1: Il y a deux chansons comme ça qui sont. Après, McCartney a dit non, c'est pas du tout, mon style, mais c'est possible. Et cette chanson, How Do You Sleep, est coécrite avec Yoko Ono, qui s'amusait fortement à balancer des saloperies sur McCartney.
0: McCartney à l'image du gentil, Lennon du méchant. Si je schématise à mort, tout comme voilà, Lennon dit « Oui, c'est une chanson pour insulter McCartney. » McCartney est plus malin et dit « Mais non, j'ai jamais dit du mal de John dans mes chansons. » Est-ce que c'est ça? Est-ce qu'il y en a un qui est plus hargneux que l'autre, Lennon étant plus hargneux, McCartney plus gentil, ou bien est-ce qu'il y en a un plus malin que l'autre, plus politique que l'autre?
1: Dire qu'un des deux est plus malin, ce serait compliqué.
0: Plus serpent, quoi.
1: Snake, ouais. Peut-être que Lennon l'est. Bah, je crois qu'ils ont deux caractères assez... trempés tous les deux, mais ils ne s'expriment pas de la même manière.
2: Lennon était plus instinctif, je pense. Ouais. C'est-à-dire qu'il n'avait pas de filtre. Il disait, comme quand il a dit « Les Beatles sont plus célèbres que le Christ aux États-Unis », ça a fait un scandale total. Il aurait réfléchi deux secondes. McCartney n'aurait jamais dit un truc comme ça.
0: Ouais.
2: Il est plus retenu, disons. Il fait plus attention.
0: Plus stratège aussi,
2: oui,
0: sans
2: peut-être,
0: doute.
2: Sûrement. Lennon, il avait un côté brut de fonderie, quoi.
0: Alors, John Lennon, ayant écrit les plus grands tubes des années 60 et 70, il était évidemment immensément riche. Il vivait dans un appart sublime à New York avec Yoko Ono, etc. Donc, évidemment que tout ça, ça donne un mode de vie pour le moins embourgeoisé. Pourtant, il chante Working Class Hero.

0: n'était pas encore à New York, oui, quand il a fait Working Class Hero. Il était profondément de gauche. Ça lui a d'ailleurs causé des problèmes avec les autorités américaines, hein, qui se méfiaient un petit peu
1: avec
0: de lui.
1: Nixon, hein.
0: Ouais, hein. Il l'aimait pas trop.
1: Pas vraiment.
2: Il a été de gauche quelques années, disons, hein, quand il a rencontré Yoko, jusqu'à ce qu'il vive aux États-Unis en 72-73, c'était à cette époque-là.
0: Et après?
2: Après, je sais pas. Bah après, c'est vrai qu'il a arrêté en 75, il a arrêté de faire de la musique et bon, il s'est vraiment retiré de la vie publique, donc il a pas fait de déclaration jamais sur rien. Mais cette chanson est intéressante parce que c'est un hommage à Dylan en fait. C'est du pur Dylan et lui, il était fasciné par Dylan depuis le début. Ils sont devenus amis, etc. Mais Dylan a eu une énorme influence sur lui. Il dit qu'il a commencé vers 65 à écrire des paroles intéressantes à cause de Dylan parce qu'il s'est aperçu que il chantait que She Loves You, des trucs comme ça. Et Dylan a eu une influence énorme sur eux, sur les Stones, sur plein de groupes. Ouais. Hein, mais voilà. Donc Working Class Hero, c'est ça.
0: Vous diriez, Paul, que c'est un chanteur, un artiste politique, Lennon, parce qu'au-delà des chansons, il y a aussi tous les happenings avec Yoko, quand ils sont restés au lit.
1: Les bedines, ouais.
0: Ouais, les bedines, le fait de poser nu, le fait d'être contre la guerre du Vietnam, etc.
1: Bah, il a organisé une grande manifestation à New York pour contre la guerre du Vietnam, War is Over. Il s'est engagé pour les droits civiques américains, il a essayé de faire porter sa voix pour certains combats. Mais c'est vrai, comme disait Stan, il s'est arrêté assez tôt, il a passé 5 ans à élever son enfant, et là, on l'a plus trop entendu. Ouais. Et lorsqu'il revient, c'est pour son dernier album, Double Fantasy. Et malheureusement, il voit pas vraiment l'évolution de son disque.
2: Ce qu'il faut dire aussi, c'est qu'en 72, quand il a été très activiste avec la gauche new-yorkaise, etc., on a sorti après les fiches du FBI, c'est-à-dire qu'il était hyper pisté par le FBI.
0: Surveillé.
2: Et
0: ouais.
2: Il avait un problème, c'est qu'il avait pas le droit de rester aux États-Unis, c'est-à-dire qu'il a failli se faire renvoyer. Et lui,
0: il avait pas les papiers.
2: Il fallait redemander des papiers régulièrement. Ouais. Et vu son activisme politique, il était sur la liste noire et il a failli se faire virer des États-Unis, effectivement. Et lui voulait rester là-bas. Et donc peut-être que ça l'a un peu calmé aussi au bout d'un moment, parce que ben voilà, il avait des accointances. Et puis cette extrême gauche new-yorkaise et américaine, elle a fait long feu. Enfin, je veux dire, ça n'a pas duré très longtemps, quoi.
1: Après, à la chute de Nixon, il a pu avoir sa nationalité américaine et rester au pays. Mais c'est grâce à Watergate, à l'affaire du Watergate, qu'il a pu avoir bénéficié de ça.
0: Ah voilà, un heureux dommage collatéral. Oui. Enfin, quoique, parce que s'il s'était fait virer, il serait peut-être pas fait tirer dessus dans la rue.
1: Peut-être.
0: Enfin, avec des si. Après, on pourrait fêter l'anniversaire de John Lennon avec lui. Il aurait eu 85 ans. Stan a eu ce mot, il a parlé du fait qu'il s'était calmé, et pourtant, Dieu sait que la colère, ça a l'air d'être un super moteur de John Lennon. Moi, j'adore quand il chante en colère.

0: Ça, c'est Give Me Some Truth. Donnez-moi la vérité. Il traite tout le monde de cochon, de machin. Il est très énervé. À quel point la colère, quand vous regardez la carrière des Beatles ou sa carrière en solo, à quel point la colère est son moteur, l'envie de changement, de tout défoncer?
1: C'est pas le seul moteur, parce que ce qui est marrant, ça, c'est sur l'album Imagine, donc sur lequel il fait aussi Imagine, oui, qui est une chanson très douce, et Jealous Guy, qui est la chanson d'amour absolument, voilà. Et ces chansons se côtoient sur le même album, donc il y a presque deux styles, mais c'est ça qui fait aussi sa force, capable d'écrire des sucreries géniales et des chansons très énervées comme ça. Je pense pas que c'était le seul moteur, mais effectivement, c'était quelqu'un d'assez violent à l'intérieur. Enfin, il y a des histoires qui traînent sur ses débuts à Hambourg où il avait fait vraiment de la violence, et je pense que c'était cathartique pour lui, la musique, quoi. Ça lui a évité de casser la gueule à tout le monde, quoi, en fait, il me semble.
0: Il n'a pas une très bonne réputation, Lennon, en tout cas, de ce qu'on peut lire, les anecdotes de l'époque. Ouais, on dit qu'il est violent, on dit qu'il est bagarreur, ça, dans vos recherches, Paul. Vous êtes tombé sur des...
2: La période qu'on appelle le Lost Weekend, où il quitte Yoko, enfin, où il se fait foutre à la porte de chez lui par Yoko, il part avec May Pang, sa maîtresse.
0: Il part à Los Angeles, c'est ça.
2: Retrouver Kiss Moon, Ringo Star et d'autres, et Harry Nilsson.
0: Que des gens qui mangeaient bio à l'époque.
2: Qui mangeaient bio et qui ne buvaient pas d'alcool.
0: C'est ça.
2: et là, ouais, il fait vraiment n'importe quoi.
0: Parce qu'on dit le Lost Weekend, mais ça ne dure pas un week-end. Ça dure,
2: non, c'est un très très grand week-end d'un an et demi.
0: C'est ça.
2: Et donc là, oui, effectivement, il y a des témoignages de cassage de gueule dans la rue. Il s'en prend à des gens sans aucune raison. Il fout le bordel dans les salles de concert. Enfin, il est carrément même grossier avec certaines femmes. Donc là, c'est pas le Lennon Peace and Love qu'on connaît. Mais ça dure une période d'un an et demi. Et plus tard, il montrera quelques regrets vis-à-vis de ça.
0: Cher Paul, cher Stan Kvesta, il faut qu'on parle de Yoko.

0: Yoko, sublime chanson d'amour de John Lennon qui dit que même quand il est dans son bain, il l'appelle. C'est merveilleux. Yoko Ono, selon à qui on s'adresse, fan des Beatles, pas fan des Beatles, personne politisée ou pas, sensible à l'art abstrait ou pas, sensible aux fausses notes ou pas, les gens adorent Yoko ou au contraire la détestent et la décrivent comme un démon à qui on devrait la responsabilité de la séparation des Beatles. Vous avez tous les deux travaillé sur le sujet. Alors, Yoko, Paul.
1: La question, c'est est-ce qu'elle est responsable de la séparation des Beatles ?
0: Oui, et qu'est-ce que vous pensez d'elle, même par rapport à Lennon, quoi ? Est-ce qu'elle lui a fait plutôt du bien, du mal ? On entend de tout à propos de Yoko Ono.
1: Ah, c'est difficile. Je ne pense pas qu'elle soit responsable de la séparation des Beatles. Lennon le dit lui-même, les Beatles se séparaient d'eux-mêmes depuis... Oui. Ça faisait quelques années qu'ils n'étaient plus en phase, vraiment. Depuis la mort de leur manager, Brian Epstein. Ensuite, il est tombé dans l'héroïne assez violemment. Elle en est peut-être un peu responsable. Mais elle lui a permis de découvrir un monde artistique qu'il ne connaissait pas, l'intelligentsia new-yorkaise, et ça lui a permis de s'ouvrir à des choses qui peut-être lui ont fait du bien.
0: Stan ?
2: Alors moi, comme dans mon bouquin, j'ai mis tous les disques des Beatles, et aussi en solo, et aussi des gens qu'ils ont produits et qui entouraient ça.
0: La galaxie.
2: Je me suis tapé tous les albums de Yoko Ono, parce qu'il y en a un paquet. Parce qu'à chaque fois que Lennon faisait un album, elle faisait un album miroir. C'est-à-dire le premier album où il y a Mother et tout ça, il y a le Yoko on the Plastic Ono Band. Imagine, c'est pareil. À chaque album, il y a un album de Yoko. Et ben, c'est pas mal du tout. C'est-à-dire qu'il y a vraiment artistiquement des choses très intéressantes. Et même l'album de 72 qui va être édité là, Sometimes in New York City, donc l'album politique de Lennon, c'est la première fois qu'il fait ça, où il met une chanson de lui, une chanson de Yoko, ce qu'il reprendra en 80 pour son dernier album, Double Fantasy. Et ben, les chansons de Yoko, moi, je les aime bien. Je trouve qu'elles sont bien et que l'album est équilibré. Cet album est à peu près détesté par tout le monde. Et moi, je trouve qu'il est assez génial, voilà.
0: C'est bien que vous défendiez une cause perdue,
2: oui,
0: Stan.
2: Oui. Après, il y a des choses qu'elle a faites qui sont insupportables, où elle se met à brailler faux au concert à Toronto, là, etc.
0: Oui.
2: Ça, c'est... quand elle est dans un sac, enfin c'est un peu indéfendable les performances. C'est le mélange de Lennon qui fait du Gene Vincent et du rock'n'roll et elle qui se met à brailler des trucs expérimentaux, c'est un peu difficile à supporter. Mais ses albums à elle sont à réévaluer, ouais, vraiment.
0: Ouais, après évidemment, quand on cherche un coupable et qu'il y a une femme asiatique, on va se dire bah tiens, on va tout lui mettre sur le dos à la sorcière. C'est un réflexe un peu sexiste, un peu raciste qu'on pouvait avoir à l'époque. Et en fait, ça a imprimé comme ça une espèce d'histoire alternative où on se dit que Yoko Ono c'est l'ennemi des fans des Beatles en fait. Et c'est vrai que c'est intéressant dans vos bouquins respectifs de voir que voilà, c'est un personnage quand même qui a ouvert, comme le disait Paul, John Lennon à plein de sujets, notamment au féminisme. On en parlait avec Stan Cuesta hors antenne, mais John Lennon n'était pas forcément très informé sur ces histoires-là, et Yoko, elle a fait beaucoup.
2: Ouais, c'était même un peu un macho, un peu beauf, avec sa première femme, c'était bobonne au foyer, etc. Ah, quand même.
0: Il est un peu le salement largué aussi.
2: Pas que lui, hein. De toute façon, les années 60, c'était pas non plus...
0: Oui.
2: Très très avancé, progressiste au niveau de la condition de la femme. Il se trouve qu'il la rencontre donc en 67 68, et là elle lui dit une phrase, alors voilà, c'est de ça dont je voulais parler, qui le lance dans le féminisme. Elle lui dit: woman is the nigger of the world, la femme est le nègre du monde. Et 4 ans plus tard, alors il en fait une chanson.
0: Ça, voilà. Veut dire que quelle que soit la couleur de sa peau, une femme partout dans le monde sera toujours moins bien traité que l'homme le moins bien traité, à savoir l'homme noir. Et elle utilise exprès cette insulte raciste qu'on appelle le N-word, le mot en N maintenant, puisqu'il est communément admis qu'on l'utilisera plus. Et c'est terrible parce que lui, ça lui réveille un truc dans le cerveau. Et il tombe un peu dénu, mais du coup, il fait une chanson.
2: Il en fait une chanson 4 ans plus tard, donc sur ce fameux album Sometime in New York City en 72, qui s'appelle donc Woman is the Nigger of the World, qui lui crée un petit peu des problèmes à l'époque, parce que déjà...
0: Oui, l'emploi de ce mot, et ça met tout le monde mal à l'aise.
2: Certains qui ne veulent pas passer la chanson, mais ça, elle sort en single, elle ouvre l'album et elle sort en single.
0: Et c'est un tube, voilà. C'est une belle chanson.
2: C'est un petit tube, disons, c'est pas un énorme tube, mais c'est un tube. Et bon, voilà, le truc, c'est qu'il y a donc, dans peu de temps, un coffret qui sort qui s'appelle One to One, et un autre qui va sortir, qui reprend les albums studio, l'album studio de Lennon, avec plein d'inédits, etc. Et que, ben voilà, cette chanson a disparu.
0: Ouais.
2: Et ça, personne n'en parle.
0: Et c'est fort dommage, parce qu'elle est intéressante aussi, même comme un objet historique, cette chanson-là. Déjà, elle n'est pas du tout anodine dans la discographie de Lennon. Mm-hmm. Sachez qu'elle est disponible, hein, vous pouvez la chercher sur toutes les plateformes de streaming. C'est Woman is the N étoile ER of the world, donc elle existe, mais c'est les héritiers, les Lennon, qui ont accepté.
2: Alors c'est Universal, la maison de disques, je crois, aux États-Unis, qui a demandé à Sean Lennon de s'il pouvait la supprimer.
0: Donc il l'enlève des coffrets.
2: Sean Lennon a dit OK, parce que c'est lui qui gère maintenant toute l'œuvre de son père, et elle a été retirée, mais sauf qu'elle est retirée sans qu'on le dise, quoi.
0: Ouais.
2: Voilà, c'est un truc comme si elle n'avait jamais existé, ce qui est un peu troublant, quand même.
0: Non, elle a existé, et pour le coup, elle a une histoire. Vous avez travaillé sur cette chanson-là, Paul, évidemment.
1: Ouais, ouais. En fait, j'ai travaillé sur toutes les chansons de Lennon, c'est un peu le but du bouquin.
0: Oui, c'est le but du bouquin, oui. Ouais.
1: Et surtout, c'est le but aussi du livre, c'est de faire parler Lennon, retrouver toutes ses interviews, toutes ses conférences de presse, tout ce qu'il a pu dire sur ses chansons.
0: Ses punchlines, mais aussi des choses plus profondes.
1: Beaucoup de punchlines aussi, ouais. Et puis ses réflexions sur le monde dans lequel il vivait au moment où il a fait telle chanson. Donc il y a les témoignages de Lennon et de Yoko sur cette chanson. Et puis on voit que la presse était effectivement un petit peu réfractaire à l'idée de passer, d'employer ce terme, quoi.
0: Ouais.
1: Surtout quand c'est un blanc qui le dit.
0: Vous savez, en tout cas, que cette chanson est disponible, qu'elle vaut le coup d'être écoutée. Et que oui, c'est un peu idiot de ne pas la mettre dans un coffret sans rien dire à personne. Alors, je recommande à toutes celles et tous ceux qui nous écoutent vraiment la lecture des livres de Paul et Stan Cuesta. Les deux aux éditions du Layeur dans cette collection cover. C'est hyper précis, c'est chanson par chanson, année par année, album par album. On n'en a jamais fini avec les Beatles, dit Stan Cuesta. Je voulais vous demander, puisqu'aujourd'hui il aurait eu 85 ans et que vous avez étudié très fort sa musique, ses textes et son parcours, selon vous, quel genre de petit vieux serait John Lennon aujourd'hui s'il soufflait ses 85 bougies, Paul ?
1: Je pense qu'il aurait déjà fait pas mal de bonnes chansons encore.
0: Ouais. Il en avait. Hein,
1: il en avait. En ouais, ouais, il y avait du stock. Il y a du stock. Et peut-être qu'il serait lancé dans la politique.
0: Ah, c'est vrai. Ça.
1: Aux États-Unis.
0: Gouvernement Sébastien Lecornu. Non, je rigole, pardon.
1: C'est vrai qu'il y a eu un gouvernement.
0: Oui, si ça avait été Lennon, ça aurait peut-être duré un peu plus longtemps, on ne sait pas.
1: Non, mais ils peuvent.
0: Donc, oui, ils
1: élisent d'anciens acteurs ou
0: mais
1: des
0: oui.
1: truands de la finance, ils peuvent élire
0: un anglais.
1: Rockstar. Pas un anglais qui était devenu américain.
0: Oui, c'est vrai. Ah ouais, donc peut-être la politique. Et vous, Stan, vous en dites quoi ?
2: Moi, c'est plutôt côté artistique que je trouve ça vraiment terrible, parce que quand il se fait assassiner, il vient de sortir un album qui est vraiment bon. Il en a un deuxième qui est pas mal aussi en stock, parce qu'il était vraiment reparti à fond la caisse sur l'enregistrement en studio.
0: Du coup, il allait mieux, même physiquement. Hein.
2: Oui, et puis on sent qu'il était créatif, qu'il avait des bonnes chansons en stock, et qu'il aurait pu faire beaucoup de, comme tu disais, beaucoup de bonnes chansons encore. Et puis la grande question, c'était aussi, est-ce qu'il serait remonté sur scène ? Parce qu'en fait, il a fait très très peu de concerts.
0: Ouais.
2: Les derniers étant ces fameux concerts de 72 au Madison Square Garden, où il en a fait deux dans la même journée, et c'est tout. C'est quasiment les seules fois où il est monté sur scène. Par rapport à McCartney qui n'arrête pas de parcourir le monde depuis, et puis qui s'est jamais arrêté, Ringo Starr aussi.
0: Et est-ce qu'ils se seraient réconciliés, Lennon et McCartney ?
2: Oui, bien sûr.
1: Oui, c'était en bonne voie.
0: Ouais,
2: absolument,
0: hein.
2: Oui. Mmh.
0: Bon. Voilà, c'était la boum d'anniversaire de John Lennon. Et forcément, comme il est mort, eh ben c'est pas une boum très drôle.
1: On l'attend, il est pas venu.
0: On l'attend encore, il reviendra peut-être comme le Messie. Je ne sais pas, en tout cas, merci à tous les deux d'être venus.
1: Merci beaucoup.
0: Paul, merci. Stan Cuesta, merci. Et comme on n'en a jamais fini avec eux, je vous dis à bientôt. Hein, vous reviendrez forcément.
1: Ça serait grand plaisir.
0: Merci beaucoup.
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3: Bonjour, Serge Papagali.
4: Ah, monsieur Thomas, bonjour. Et cher Dauphinois, cher Dauphinois, bonjour également, bien sûr.
3: On est samedi pour le Dauphiné Tour. Aujourd'hui, où est-ce qu'on part?
4: Ah, vous allez voir. Hommage aux Grésivaudards, aux Grésivaudins et aux Chalassiennes et Chalassiens au pied de la montagne de Bramfarine. Donc, je suis désolé, mais c'est le vrai nom de la montagne, pas de ma faute, hein. Donc, on est où?
3: Au Chalard.
4: Au Chalard. Bravo. Ça farine Bram ou Chalard, je sais pas. La Bramfarine. Elle en a marre d'être broyée, je sais pas quoi. Bref, une précision, en dauphinois, Chalas, ça se prononce Sala, en fait, Sala. Ce qui veut dire faire un chemin dans la neige. J'ai appris ça, dis donc, ah oui. D'où le nom du Chela, qui est un lieu de passage pour aller à l'étranger.
3: Ah.
4: À Chambéry, par exemple.
3: L'étranger, Chambéry.
4: Ah ouais, carrément. Ouais, donc, toutes les autres étrangers, quoi. Bon. Le Chela, porte du Grésivaudan. Je précise également que le Chela n'est pas le village de naissance de la fameuse chanteuse Acouette, bien évidemment.
3: Oh,
4: oh bah attends. Bien sûr, oh, bah, tu peux, ouais. on confond souvent le Chela et la Chela, qui n'ont bien les mains, rien à voir. Le Chela n'est pas le mari de la Chela. Enfin, en gros, quoi. Voilà, voilà, ça veut dire. Chela, qui depuis a coupé ses couettes, d'ailleurs, et a été retendue entièrement, alors que les habitants du Chela, eux, sont détendus, on va dire ça. Et ils n'ont pas de couettes, bien évidemment. Entre Mortel de Maille et Pontcharrat, le Chela est ici chez lui. Alors, c'est dur à dire ça. Le Chela est ici chez lui, allez-y, bien
3: le
4: sûr.
3: Le Chela est ici chez lui.
4: Oui, mais vous, vous êtes un jeune professionnel de talent, plein d'avenir. Bref, c'est normal. Chela ou chez ici, comme vous voulez. Ça n'empêchera pas le manoir de la Tour de prendre garde au village. C'est peut-être de là que vient l'expression la Tour. Prends garde au toit, pas à toi, au toit. Car les toits coûtent cher, j'ai lu ça quelque part, entretenir, surtout dans un château du 16e siècle qui est au Chela. Alors vous allez penser, le Papagali, il a picolé de la chartreuse parce qu'il part un peu à tous les sens, mais même pas, hein, vous confirmez.
3: Non, je suis témoin.
4: Voilà, je ne bois jamais en studio.
3: Jamais.
4: Voilà, toujours.
3: en dehors.
4: Dans les toilettes. Une autre précision, si au Chela vous entendez parler de la Rolande. Il ne s'agit pas de la péripatéticienne du coin, péripatéticienne, c'est dur à dire. En dauphinon, de la pute, de la péripatéticienne du coin, non. Mais d'un espace naturel sensible. C'est vrai, ça va comme ça. La péripatéticienne du coin s'appelle Josiane, ce que vous m'avez dit, mon cher Thomas.
3: Ah, bah oui.
4: M'a dit, vous la connaissez très bien, donc voilà. Alors, la Rolande, en fait, un espace naturel. Mais qu'est-ce qu'un espace naturel sensible? J'ai l'impression que la planète entière, actuellement, est un espace naturel plutôt sensible. J'ai l'impression,
3: c'est,
4: voilà.
3: C'est vrai.
4: N'empêche que dans la Rolande du Chela, vit, écoutez-moi bien, la Rainette arboricole.
3: Oh.
4: Ça vous embouche un coin, comme dit l'autre, ben c'est son dernier îlot isérois en dehors de l'île Crémieux. Alors si certains d'entre vous s'en moquent, ben ils ont bien tort. Je vais vous dire pourquoi. Les Rainettes valent parfois bien mieux que les petites reines et les roitelets de cette terre. Protégeons-les, elles surtout. Les autres, on s'en tape. Alors, tous ensemble, ce que je veux dire, allez,
3: on n'est pas des quand même.
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5: Frédéric Roch a créé à Saint-Pavas un lieu divin et qui expose bien plus de 10 vins produits à consommer évidemment avec modération. Sa passion, les vins, les vieux millésimes. Frédéric Roch, légende ici.
6: Bonjour, je m'appelle Frédéric Roch, j'ai 51 ans. Je suis né à Alençon, dans l'Orne, mais je me considère manceau de cœur. Et ma particularité, c'est donc d'être un amateur de vieux millésimes de vin. Alors, quel a été mon parcours? Je suis scientifique de formation, j'ai été statisticien dans des laboratoires pharmaceutiques. Ensuite, je suis devenu conseiller en gestion de patrimoine, où j'ai travaillé en banque, en assurance et à mon compte. Et depuis 2022, j'ai créé Boire du Bon, une cave bar à vin. Et cette cave bar à vin, elle est à Saint-Pavas. Alors cette passion pour les vieux millésimes, ça a commencé quand je me suis intéressé au vin, dès l'âge de 18 ans. Je me suis intéressé petit à petit aux vieux millésimes lors d'achats de vin aux ventes aux enchères. Un jour, je suis tombé sur une bouteille de ce type-là qui était vraiment exceptionnel. Et donc là a commencé mes achats de vieux millésimes et c'est devenu vraiment une passion et la majorité de mes bouteilles en cave sont des vieux millésimes maintenant. Est-ce que je suis alcoolique si je bois des vieux millésimes? Non, au contraire, c'est vraiment dans des moments exceptionnels où je sors ce type de bouteille. Alors, quel est le plus vieux millésime que j'ai pu goûter? Alors, j'ai bu un Sauternes de 1937, qui est une très grande année de Sauternes. Et récemment, pour mes 50 ans, je me suis ouvert une bouteille de ma cave personnelle, un quart de chaume 1933, du château de l'Écharderie. Et donc, c'était exceptionnel aussi. C'est le seul vin de la Loire qui a l'appellation Grand Cru. Ah, le meilleur vin du monde, ça c'est une question très difficile, parce qu'aujourd'hui, on fait du bon vin partout dans le monde. Mais c'est vrai que la France fait des vins exceptionnels. Et donc, voilà, il y a les amateurs de Bordeaux, les amateurs de Bourgogne. Donc, je veux pas rentrer dans ce match. Moi, je suis un amoureux des vins de la Loire. Voilà, c'est notre région. Hein, on est en Sarthe. On touche du doigt l'appellation de la Loire avec les Janières sur le sud de Sarthe. La Loire, c'est immense. Hein, ça va de Muscadet jusqu'à Saint-Étienne avec les côtes du Forez. Et donc, entre ces deux appellations, il y a énormément, énormément de choses. Est-ce qu'en Sarthe, on fait des bons vins? Oui, on fait des très bons vins. Le Janières est une appellation qui est de plus en plus réputée. Kurnonski, qui était surnommé le prince des gastronomes, disait que deux ou trois fois par siècle, le Janières peut être le meilleur vin du monde. Voilà, c'était Frédéric Roch. J'étais très heureux de vous parler de ma passion et donc profitez de la vie parce que chaque année est un bon millésime.
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7: Nous l'avions déjà reçue dans Toujours à la page en tant que romancière. La romanaise Magali Milot est de retour dans les librairies, mais cette fois en tant que médecin. Le métier qu'elle a exercé passionnellement jusqu'à un burn-out en blouse blanche. C'est d'ailleurs le titre qu'elle a choisi pour ce témoignage qui paraît chez l'Archipel. Mon burn-out en blouse blanche. Un livre qui commence le jour où Magali échappe de peu à la mort au volant parce que son cœur déclenche au milieu de nulle part une crise de tachycardie. Et ce n'était pas le premier symptôme, il y avait eu des bronchites à répétition,

0: voilà, toujours travailler, voilà, faire plus. Et puis, ben, en tant que femme, ben, j'allais dire, on est un peu des rocs, on est, voilà, on est les piliers. Et oui, je me disais, il faut que je tienne, quoi, il faut tenir.
1: Et vous aviez des reproches qui vous étaient faits dans le cadre familial, effectivement. Comment vous les expliquez ?
0: Ben, je pense que c'est pas compris ce qu'on vit quand on est en burn-out. Et voilà, et peut-être que l'entourage a besoin de savoir que c'est pas quelque chose qu'on ne veut plus faire, c'est juste qu'on peut plus parce qu'on n'a pas assez d'énergie. Donc je pense que c'est pas compris.
1: Pas compris non plus par une partie du corps médical, parce que vous avez quelques consultations qui sont quand même assez violentes.
0: Oui, les médecins ne m'écoutaient pas vraiment, en tout cas certains que j'ai vus. C'était assez compliqué ça pour moi.
1: Qui a été ou quelle a été la première personne ou le premier moment qui vous a autorisé à vous dire là, je vis quelque chose et c'est légitime de dire stop?
0: Alors ben, la première personne, ça a été quand même la psychologue qui m'a suivie. Mais au début, c'est pareil, je ne voulais pas croire à ce qu'elle me disait. Elle m'a vraiment dit, bah, c'est un burn-out, etc. Il va falloir du temps. Mais moi, j'étais encore dans le déni en me disant, non, mais c'est trop long. Elle me parle d'un an et demi de repos. Moi, j'ai envie de reprendre et je vais reprendre bien plus vite.
1: Écrire ce livre, pour vous, c'était un bilan, c'était un message? Comment est-ce que vous l'avez abordé?
0: Pour moi, c'est plus un message, en fait. C'est plus pour aider les gens qui sont en burn-out, mais aussi les proches. Après, c'était aussi alerter, parce qu'il y a beaucoup de burn-out en ce moment, dans toutes les professions, mais le milieu médical est quand même bien impacté. Le système médical, actuellement, je vais dire, il est plus performant, parce que chaque médecin a trop de patients, comme je le mets à la fin. La patientèle a augmenté de 1/5 par médecin. C'est très compliqué. Donc, c'est pour ça qu'il y a des médecins qui tombent, j'allais dire, malade de plus en plus. Moi, je dirais ce qui est essentiel par rapport aux professions médicales, aux médecins, c'est prendre soin de soi pour pouvoir ensuite redonner aux autres. Et puis après, même pour la plupart des personnes, essayer toujours de se ramener un peu à soi et à quels sont mes besoins, quelles sont mes limites, et j'ai le droit de dire non pour certaines choses pour pouvoir me préserver ma santé.
1: Magali Milo a vécu 3 ans de descente aux enfers et a mis 3 ans à se reconstruire grâce au repos, à la méditation, à la danse, à l'écriture. Grâce à un recentrage sur elle-même et une remise en question profonde de son mode de vie. Elle délivre un témoignage touchant et un message indispensable dans « Mon burn-out en blouse blanche » paru chez l'Archipel.
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6: Donc une fois, je faisais une balade avec ma famille, et pour rire, j'avais donc mis un costume de coccinelle. Et donc, il y a une vraie petite coccinelle qui est donc venue se poser sur mon épaule. Sauf que bah, quand elle a voulu s'envoler et continuer sa route, bah, mon chien l'a mangé.
5: Merci, sœur.
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8: L'écomusée de Marquèze est né en 1969. Un village reconstitué, témoin de la vie à la campagne au 19e siècle, au cœur de la forêt des Landes, avec ses gens, ses métiers et son petit train. Notre guide, David Escarpite, chargé des expositions et de la recherche.
9: Le fameux petit train, bien sûr, qui est fondamental et qui est une pièce du dispositif essentiel. Alors, le petit train, c'est un vrai train. Hein. Donc, ce sont des locomotives du début du XXe siècle. Elles étaient à vapeur jusqu'en 2001. Puis maintenant, ce sont des locomotives actuellement diesel qui traînent des wagons également du début du XXe siècle qui viennent de l'Hérault. Ce sont des vrais wagons hein, du début du XXe siècle qui sont classés. Et ce petit train, c'est un tronçon de 3 km et quelques de l'ancienne voie ferrée Sabre. Mimizan, qui a fermé en 69 et rouvert en 69, puisqu'en fait, je crois qu'elle a fermé à l'été. Et dès le mois de septembre, elle était rouverte sous la forme d'un chemin de fer associatif qui a été monté, qui continue de fonctionner. Donc, ce petit train est censé vous faire passer du monde civil du 21e siècle à un autre monde, par un phénomène de, c'est un des effets recherchés, un phénomène de bulle. Vous arrivez dans un autre, vous sortez du train, après 3 km de périple très, très lent. Donc, il faut une grosse dizaine de minutes. Vous arrivez dans un autre monde. Il y a une immersion qui est faite. On ne peut pas accéder à Marquèze, en théorie, autrement que par le petit train. Donc, c'est vraiment un endroit qui est voulu comme étant une bulle à laquelle on accède par une espèce de machine à remonter le temps. C'est l'idée de base qui est le petit train.
8: Quand on en descend du train, dans quel monde se retrouve-t-on?
9: Eh bien, vous retrouvez sur un quartier qui, de par sa physionomie, représente ce qu'était la lande traditionnelle. Alors, on a l'habitude de mettre des dates. Il n'y a pas vraiment de date pour Marquèze, parce qu'il y a le train, c'est 1890, il y a des évocations d'activités plus anciennes. Vous vous trouvez, en gros, au temps de Félix Arnaudin, si vous voulez, dans une représentation de la société landaise traditionnelle, avec des maisons de type traditionnel, c'est-à-dire local, en bois et en torchis et en brande, avec des gens qui, de par leurs vêtements, représentent le mode de vie traditionnel, des savoir-faire traditionnels, des représentations de pratiques comme la vannerie, un berger sur les chasses, qui est aussi musicien en général. Puis il y a aussi des choses du 21e siècle, il y a deux restaurants, enfin un restaurant, des buvettes, etc. C'est-à-dire que c'est une sorte d'immersion dans un espace qui évoque le monde de la lande traditionnelle dans ses pratiques.
8: Au cœur du parc régional de Gascogne, Marquèze est labellisé réserve étoilée. À Marquèze, on observe les comètes, vous le saviez. 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
2: Bonjour, je suis Romain Rangiras.
10: Bonjour Romain. Alors votre nom de famille, on l'entend beaucoup en Dordogne, car le stade de Périgueux porte depuis l'année 2009 le nom de Francis Rangiras. C'était votre papa. Est-ce que je peux vous demander quels souvenirs vous gardez de lui ?
2: Alors des souvenirs, j'en ai très peu. Et les souvenirs que j'ai, étrangement, liés au rugby, notamment quand il jouait à Pau. Moi, d'aller sur des matchs et notamment aussi de jouer un peu sur le stade qu'il y avait à côté à Pau, à la Croix-du-Prince. Après, les souvenirs, avec le temps, peut-être se sont construits aussi, mais parce que j'ai pu entendre. Il avait démarré à Périgueux lorsqu'il était au lycée. Après, il est parti à Pau, dont il a été capitaine. Et il est revenu après sur Périgueux. Il n'était pas du tout professionnel. Donc non, il travaillait à côté, que ce soit à Pau ou à Périgueux. Il était technicien, notamment à l'office HLM à Pau. Il s'entraînait beaucoup moins régulièrement que ne le font les joueurs de première et deuxième division, voire troisième maintenant. Oui.
10: Alors Francis Rangiras est décédé lors d'un match de rugby, d'un problème de santé en 1991. Vous étiez tout jeune, vous aviez 9 ans. Est-ce que 34 ans après, on vous parle encore de Francis Rangiras, Romain, quand vous allez faire votre marché ou...
2: Oui, ça arrive comme on parle encore des fois des personnes que je n'ai pas connues ou que je ne connais pas forcément, mais qui l'ont connu. Après, c'est vrai que étant dans le milieu du rugby toutes ces années, c'est sûr que j'en ai très souvent entendu parler.
10: Vous aussi, vous avez joué au rugby avec Hugo, votre frère. Est-ce que ce qui est arrivé avec votre papa, ça aurait pu aussi totalement vous dégoûter de ce rugby-là?
2: On était très jeunes. Moi, j'avais 8 ans, j'allais avoir 9 ans. Mon frère, 4 ans. Et on commençait dans le rugby. Et à vrai dire, de mes souvenirs, on s'est pas du tout posé la question. On a continué à jouer au rugby et puis s'est créé le Challenge Rangiras, qui est une manifestation sportive pour les jeunes, qui avait été créée à l'époque par des coéquipiers de mon père, notamment François Robert et d'autres, de l'école de rugby, Philippe Verger, voilà, toute une bande qui avait créé cette manifestation. Et j'ai eu l'occasion d'y participer sur ces premières années. Donc non, je me suis jamais posé la question de la pratique du rugby. J'ai fait du foot, du tennis de table, de l'escrime. J'ai essayé beaucoup de choses à côté, du tennis aussi, et avec un fil conducteur qui était toujours quand même le rugby.
10: Quand vous passez à côté du stade Francis Rangiras maintenant, est-ce que vous y faites encore attention au nom du stade ou plus maintenant?
2: C'est une bonne question pour laquelle j'aurais pas forcément une réponse tranchée. Oui, à chaque fois, c'est vrai qu'on va dire il y a beaucoup d'événements qui arrivent au Rangiras, pas forcément sur le rugby. Vous voyez, moi, je vais dire le Rangiras quand je parle du stade et je vais demander aux jeunes où est-ce que vous jouez, ou alors je vais dire au Rangiras, c'est vrai. Donc, c'est un petit peu ambigu. Oui, ça me marque, mais je suis aussi, j'y suis habitué maintenant depuis toutes ces années.
10: Merci Romain.

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1: En 1994, c'est bien simple, en cette journée du 4 juin, c'est tout Carpentras qui attend la rockstar. Allez vous enfiler votre blouson de cuir, montez sur votre Harley Davidson, la balade commence. Et il faut remonter à 1992 pour bien comprendre la venue de Johnny Hallyday chez nous. C'est à cette date qu'il fonde avec un ami son premier groupe de bikers, les HDC Desperados. Ouvert à tous, et tous ceux qui ont une Harley Davidson, l'association va se rassembler à Carpentras pour la première fois, donc 2 ans plus tard, en juin 1994. Carpentras, bah oui, parce que l'un des meilleurs amis de Johnny Hallyday, c'est Joe Rodriguez. Alors, son nom ne vous dit peut-être pas grand-chose, mais ce carpentracien de naissance est le garde du corps de Johnny Hallyday pendant 5 ans. Et c'est vrai qu'il partage, comme Johnny, la passion des Harley. Ils ont même des tatouages en commun. En ce 4 juin 1994, notre ami Joe Rodriguez se marie.
2: Au nom de la loi, je vous déclare unis par le mariage.
1: Et il choisit qui en témoin ? Bah Johnny Hallyday. Et voilà, c'est comme ça que Carpentras voit arriver depuis le Var des milliers de motos, tour de ville, mairie de Carpentras, centre-ville, c'est juste la folie. Ce que vous entendez là, c'est un extrait du reportage d'une chaîne câblée de l'époque qui suit le voyage de Johnny et de ses copains bikers. Cette visite aux allures de chef d'État impressionne une partie des Carpentrasiens. Et d'ailleurs, il suffit de parler aux commerçants et aux habitants d'aujourd'hui pour comprendre ce souvenir de cette journée juste dingue. En fin de journée, Johnny, au bras de son épouse à l'époque, Adeline Blondeau, et de son producteur Jean-Claude Camus, prend la direction de l'hippodrome Saint-Ponchon où se déroulent les courses hippiques. Là-bas, c'est presque 30 000 personnes qui l'attendent. Un mini-concert est organisé et Johnny, il faut le dire, il s'éclate. 6 titres chantés par la star qui est ensuite rejoint par le guitariste Paul Persson. À l'époque, c'est l'animatrice Sophie Favier qui présente ce concert. L'entrée est de 50 francs et pendant 3 jours, c'est juste la folie, la fête ne s'arrête pas. Johnny partira avec Adeline en hélicoptère à la fin de ce week-end. Alors figurez-vous que j'ai pas mal cherché et ce n'est pas la première fois que Johnny chante à Carpentras. Il était déjà venu en 1961. À l'époque, il se produisait place de la mairie dans un tour de chant organisé par l'association des commerçants. Il était alors âgé de 18 ans.
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3: Dans la famille Moquet, je demande la fille, Pauline. Effectivement, chez Daniel Moquet, il travaille en famille, mais vraiment.
4: Donc au départ, c'était mon père qui a créé sa société. Donc ma mère a rapidement rejoint l'aventure de l'entreprise. Et puis donc moi, en 2004, et ma sœur, Camille, parce qu'on est 2 filles. Et puis enfin nos maris, qui eux gèrent les entreprises. Donc mon beau-frère à Laval et mon mari à Parigny-sur-Mer.
3: L'entreprise Daniel Moquet est purement mayonnaise, fondée par le papa Daniel Moquet en 1977, originaire de Parigny-sur-Bray.
4: Et on aménage, on embellit les extérieurs des particuliers qui veulent avoir un beau jardin.
3: Un beau jardin avec des petits oiseaux, du vent et même la mare aux canards. Quant à l'entreprise Daniel Moquet, elle a semé des graines dans tout le département et dans toute la France.
4: Alors en tout, on a 450 entreprises qui sont réparties sur 4 marques, puisque notre métier historique, c'est entrepreneur paysagiste. Au départ, on ne faisait uniquement les allées chez les particuliers. Et puis on a rajouté à notre activité toute la partie clôture, portail et pergola. En 2022, on fait les jardins. Et puis enfin, là, le dernier réseau, on propose aussi à nos clients de réaliser les piscines, des spas.
3: Et leur point fort, c'est de s'adapter au projet du client et rapidement.
4: C'est-à-dire que quand un client nous appelle, rapidement, sous 8 jours, on se déplace à son domicile pour faire une étude de son projet.
3: Je voudrais une petite île végétale au milieu de ma grande fontaine, si c'est possible. D'ailleurs, c'est quoi la mode ? Parce que l'entreprise suit les envies des clients et le climat qui évolue.
4: On est de plus en plus à des jardins naturels et sans entretien. Donc en fait, c'est un peu ça, c'est-à-dire qu'on s'y sente bien et qu'on n'y passe pas un temps fou à entretenir son jardin. Des massifs qui sont autonomes, qui ont moins besoin d'eau. En fait, on fait attention au choix des végétaux qu'on utilise.
3: Aujourd'hui, il y a plus de 2500 personnes à travailler sous l'enseigne Daniel Moquet. Et l'un des principes, c'est celui-ci.
4: On s'attache en fait à utiliser la végétation locale. C'est vrai que quand on nous demande des palmiers ou des oliviers, c'est moins les végétaux de notre région.
3: Oups ! Est-ce que vous pouvez me déplanter l'olivier et mettre un châtaignier à la place ? Comme le précise Pauline, la Mayenne reste la terre de cœur.
4: On est très attaché à notre région et on travaille avec des entreprises mayennaises.
3: Daniel Moquet, une entreprise qui participe à la bonne santé économique de notre département et qui se déploie toujours plus. Ah, si c'est possible d'ajouter des nénuphars dans mon spa, s'il vous plaît.
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5: Voici Catherine de Saint-Denis-la-Chevasse, entre les Lucs-sur-Bologne et les Essarts en Bocage, en Vendée. Catherine, elle est très investie dans la vie de sa commune. Elle fait vivre avec passion le petit musée des ustensiles, un lieu qui raconte le quotidien d'autrefois et le patrimoine local. Catherine, d'ailleurs, très attachée à ses racines.
6: Je suis vendéenne, je suis du cru.
5: Une vraie de vraie.
6: Une vraie de vraie. J'ai fait mes écoles primaires à Saint-Denis, donc oui, une vraie de vraie.
5: Je suis donc avec Catherine, qui est la secrétaire du musée des ustensiles de Saint-Denis-la-Chevasse. Comment vous êtes arrivée dans cette aventure, Catherine ?
6: Alors, je suis arrivée dans cette aventure parce qu'une dame voulait créer quelque chose pour faire connaître la commune. Donc, nous avons créé une association en 1996 et elle recherchait des gens pour l'entourer. Donc, moi, j'étais très attirée par les anciens ustensiles et pour faire connaître la commune aussi.
5: Rappelez-nous un petit peu l'historique de cet endroit où nous sommes là ce matin.
6: L'idée est partie d'un livre écrit par monsieur Jean-Noël Mouret dans lequel il notait à la fin qu'il n'y avait aucun musée des ustensiles de cuisine en France. Vous savez, nous avions au départ 600 objets, maintenant nous en avons à peu près 1600.
5: Vous êtes engagée donc dans cette association, j'imagine que ça vous prend du temps.
6: Eh bien, c'est beaucoup plus facile depuis que je suis à la retraite.
5: Changé quelque chose dans votre vie, vous, Catherine ?
6: Eh bien, moi, j'étais pourtant dans un travail où j'accueillais du public. Ça m'a ouvert un petit peu, justement, moi qui étais très timide.
5: Vous êtes très à l'aise, finalement, vous parlez de timidité, mais en fait, vous parlez assez aisément.
6: Ben, vous voyez, depuis une vingtaine d'années.
5: On parle aussi dans les associations beaucoup de transmission. Ce musée, il a une histoire, il faut que cette histoire perdure. C'est l'une de vos missions ?
6: Eh bien, oui, on a un manque de bénévoles jeunes. Nous sommes tous des retraités, donc il faudrait des jeunes pour faire perdurer notre savoir et notre passion.
5: On est d'accord, il est hors de question que ce lieu ferme le jour où, malheureusement, vous n'aurez plus la force de tenir ce petit musée avec toute votre équipe.
6: Eh bien, ce sera la mort dans l'âme si on doit le faire.
5: Un dernier message, voilà, aux gens qui hésitent encore à s'engager dans le milieu associatif. Vous leur diriez quoi ?
6: Eh bien, je leur dirais que c'est un petit peu une leçon de vie quelque part. On côtoie beaucoup de gens. Et puis, c'est un petit peu un apprentissage tous les jours de la vie, finalement.
5: Avec Catherine, vous l'aurez compris, c'est engagement et passion pour la mémoire et les traditions au service de la vie locale et du partage.

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2: Bonjour Olivier, vous nous racontez une expérience professionnelle aujourd'hui.
1: Oui, linguistico-professionnelle. Mais blé. Aujourd'hui, je vais vous raconter l'histoire d'une jeune kiné qui s'est installée à Saint-Étienne, toute fraîche diplômée et persuadée que chez nous, tout le monde parlait comme dans les manuels de l'école de kiné. Le travail, pas de souci, elle en a d'abord, comme tous les kinés. Mais ce qu'elle n'avait pas prévu, c'était une aide pour les séances de traduction simultanée en gaga. Premier cas, un patient vient pour une rééducation à une prothèse de hanche. Il s'assied, soupire et déclare « Mon problème principal, c'est que j'arrive plus à m'acacasser. » « À vous quoi ?» qu'elle lui rebique, perplexe. « Ben, à me mettre à cacasser, pardi. » Et là, notre kiné reste planté, croyant qu'il parlait d'un nouveau mouvement de yoga. Alors qu'en fait, bien sûr, il voulait juste s'accroupir. Deuxième séance de la matinée, deuxième quiproquo. Une patiente entre en se tenant le dos et lui dit « Ma sciatique, elle m'a fait kiné !» La jeune praticienne la regarde, ébahie. « Ah, vous vous êtes découvert une vocation ?» Mais la patiente ne voulait pas dire « kiné » au sens de kinésithérapeute, mais bien « kiné », Q-U-I-N-E-R, qui veut dire « gémir, pleurer, couiner ». La jeune femme s'imaginait qu'à peine arrivée, la patiente voulait lui faire de la concurrence. Troisième épisode, un monsieur arrive, pas très en forme, et déclare « J'ai du mal à me concentrer sur les exercices, j'ai le bas beau depuis quelques jours ». Et la kiné de rebiquer « Mais si vous avez le bas du corps qui est beau, c'est plutôt positif, non ?»« Mais non, kiné, ma blette, avoir le bas beau, c'est ne pas avoir le moral ». Et pour finir, la palme de la consultation la plus confuse, une dame entre et lui dit « J'ai eu une consulte ». 5 minutes d'incompréhension plus tard, la jeune kiné découvre que « consulte », ici, ça veut dire « ordonnance ». La tatin, elle est allée la voir, la jeune kiné. Elle m'a dit qu'elle avait bien progressé, parce que, après 2 mois à Saint-Té, la kiné lui a dit « Allez, on s'acacasse doucement, tâchez moyen d'y aller doucement pour pas kiné ». Moi, je suis été la voir, la kiné, pour lui remettre le diplôme du Goya Lauréat.
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3: Et aujourd'hui, Simon, un vrai retour en enfance.
4: Oui, pour celles et ceux qui, plus jeunes, rêvaient de travailler avec les animaux sauvages, j'ai une bonne nouvelle. C'est possible, le temps d'une journée. Le Spécifix Zoo propose l'expérience soigneur d'un jour, la promesse, une journée inoubliable au plus près des animaux. Mais est-ce que la promesse est tenue? Eh bien, aujourd'hui, j'ai testé pour vous le métier de soigneur animalier au Spécifix Zoo. Direction Spey, 542 route de la Martinière, à 10 km au sud-ouest du Mans, pour m'accueillir Maxime Thué.
5: Bonjour et bienvenue au Spécifix Zoo.
4: Il est vétérinaire et chef animalier du parc. C'est lui qui gère avec les équipes, les nombreux animaux du parc.
5: Alors ici, on a plus de 1000 animaux de plus de 100 espèces différentes qui vont être très diverses, beaucoup d'oiseaux et beaucoup d'espèces qu'on ne voit pas trop dans les zoos, comme par exemple des quincajous, des tatous, plein d'espèces un petit peu hors du commun.
4: Avec aussi les maquis kata, des lémuriens issus de Madagascar qui font partie de la grande liste des animaux dont vous pouvez prendre soin le temps de cette immersion privilégiée. Une expérience lancée il y a 2 ans pour les enfants à partir de 8 ans, comme pour les adultes, sans limite d'âge. Alors j'ai suivi moi aussi le programme. Première étape, la salle de briefing.
5: Ça c'est la salle pédagogique en fait, donc c'est là qu'on accueille justement les soigneurs d'un jour pour venir préparer les rations alimentaires, la cuisine et être avec les animateurs pour justement commencer l'aventure en préparant la nourriture, parce que c'est comme ça que ça commence, avant d'aller distribuer aux différents animaux.
4: Et c'est parti, on s'y colle. Lucie, animatrice en service civique, m'accompagne. On découpe des fruits pour les lémuriens, raisins, bananes, poires, mangues, ils mangent un petit peu de tout. On y ajoute quelques granulés qui viennent compléter leur alimentation et on pèse le tout. On prend ensuite un petit chariot pour transporter tout ça, direction l'enclos des maquis kata, avant de donner la nourriture, autre étape importante.
6: Donc là, on va pouvoir ramasser toutes les crottes qui sont par terre.
4: Voilà, ramassage de crottes, le rêve. C'est aussi ça la réalité du métier. Entretenir les différents espaces avec les animaux. On nettoie les plateformes, les vitres, on leur remet de l'eau. Une fois ça fait, direction l'extérieur pour la distribution des repas.
6: Si tu récupères
7: quoi, le bac.
6: Ouais, c'est ça. Il leur posait au milieu.
4: Les petits primates blancs et gris nous grimpent dessus de partout, sur l'épaule, les bras. Le moment est magique, on pourrait y rester des heures. Alors, le programme vous permet aussi de poser toutes vos questions aux soigneurs, de profiter d'une balade du parc aussi, histoire d'en profiter à fond. Le tout pour des tarifs forcément un peu plus élevés, 90€ pour les enfants et des sessions de 9h30 à 12h30, 100 à 110€ pour les ados et les adultes de 13h30 à 17h30, mais ça les vaut. Vous avez tout le détail et le calendrier des sessions sur le site spécificzoo.com. En tout cas, j'ai adoré l'expérience. Soigneur d'un jour au Spécifix Zoo, je le dis bio est fort, c'est testé et approuvé par Issimène. Tampon, très clairement. Voilà.
3: Oui, on n'est pas surpris. C'est génial d'avoir fait cela. Merci aussi pour ce partage, parce que oui, clairement, je crois qu'on en a tous rêvé, même une fois grand, on peut toujours continuer d'en rêver, Simon.
4: Et petite précision, ouais. Le parc qui rouvre donc tous les jours pour les vacances de février, de 10h à 18h, avec des nouveautés, espace jeu, arrivée de chats Manul, des très magnifiques chats et des mangoustes. Et puis la vidéo donc de cette immersion devrait sortir dans les prochains jours sur nos réseaux sociaux.
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7: Alicia Maglio a 33 ans, elle est employée dans les ressources humaines au Luxembourg. Elle a remporté en octobre dernier un concours qui vise à valoriser des femmes aux formes généreuses, le concours de Miss Curvrie. Bonjour Alicia.
8: Bonjour Jérémy.
7: Que vous a apporté cette participation finalement à ce concours de Miss Curvrie ?
8: Cette participation était très importante pour moi. J'ai longtemps eu du mal à accepter mes formes. Pendant des années, je voulais absolument perdre du poids pour m'accepter, être plus heureuse. Et cette aventure a vraiment permis de changer mon regard et d'oser m'accepter telle que je suis aujourd'hui.
7: S'accepter et faire de ces complexes une force, c'est vraiment le but de cette participation ?
8: Exactement. C'est bien plus qu'un concours de beauté finalement. C'est vraiment une aventure humaine à travers laquelle on évolue, on se développe. Il y a beaucoup d'ateliers de développement personnel qui sont mis en place par les bénévoles de l'association, parce que je tiens aussi à souligner que c'est une association qui met tout ceci en place, et tout ça permet de faire un vrai travail sur le regard qu'on porte sur soi.
7: Vous parlez beaucoup d'acceptation de soi. À quel moment de votre vie le sujet est devenu un peu central ?
8: Je pense qu'après être devenue maman, ça a été central, puisque c'était aussi l'exemple que je voulais montrer à mon fils, de pouvoir s'accepter tel qu'on est, et qu'importe les diversités qu'on peut avoir, s'accepter tous les jours à différents niveaux de sa vie, c'est vraiment quelque chose d'important, et c'est vraiment quelque chose que je voulais montrer en exemple à mon fils, et je pense que la maternité a été un peu un déclic pour moi.
7: De nombreuses personnes sont victimes de grossophobie sur les réseaux sociaux, ça touche aussi bien les anonymes que les célébrités. Pour vous, c'est un facteur de pression, ces réseaux sociaux, ou plutôt un allié pour participer à ce concours ?
8: Je pense que les réseaux sociaux, aujourd'hui, on y trouve beaucoup de choses, mais on y trouve aussi une façon et une forme de visibilité. Ça permet de porter ces messages un peu plus haut, un peu plus fort, et de toucher des gens qui peut-être aussi ont du mal à s'accepter. Et donc pour moi, c'est vraiment un vecteur de partager des messages d'acceptation de soi et de confiance.
7: Quel message vous aimeriez justement transmettre aux femmes qui n'osent pas encore s'assumer pleinement ?
8: J'aimerais vraiment qu'on puisse en tout cas se voir tel qu'on est, vraiment au-delà d'un chiffre, d'une taille. On est tellement beaucoup de choses, on a énormément de valeur, et c'est vraiment de se regarder avec beaucoup plus de douceur et de bienveillance, et qu'on mérite toutes, chacune, toutes et tous aussi, puisque ça peut toucher aussi plus largement, de se voir autrement et de porter un regard vraiment bienveillant et respectueux envers son corps.
7: La finale de Miss Curvy France se déroule dans les Landes le 11 avril prochain. Vous y allez avec l'envie de remporter le titre. Quelles sont les différences finalement avec un concours classique comme Miss France ?
8: Les différences, c'est vraiment un concours qui va porter sur la beauté des cours. Donc déjà, on se retrouve ici sur une différence. Mais c'est aussi vraiment, comme je le disais, un chemin d'acceptation. Et donc, c'est un peu la concrétisation de pouvoir aller porter ces belles valeurs sur une scène nationale, et aussi de pouvoir faire briller la région par la même occasion. Et c'est en tout cas avec tout ça que je vais porter les couleurs de la Lorraine aux France, avec l'envie de pouvoir faire évoluer les regards justement sur les courbes et sur l'acceptation de soi d'une façon générale.
7: Merci Alicia, à bientôt.
8: Avec plaisir, merci beaucoup Jérémy.
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1: Pluie, neige, canicule, brouillard. La météo décide si on va râler ou si on va râler autrement, si vous voyez ce que je veux dire. Mais dans le fond, qui décide des prévisions météo? Qui observe? Qui calcule? Qui c'est qui tranche à la fin? Et surtout, pourquoi ils disent qu'il va y avoir du soleil alors qu'on se prend une rincée? Eh bien, réponds tout de suite dans les coulisses de Météo France Alsace que je teste pour vous aujourd'hui. Je suis à Ilkirch-Grafenstaden. Ici, on estime, on calcule le temps qu'il fera demain. Et à côté de moi, voici Simon. Simon, c'est le technicien météo. C'est lui qui surveille des capteurs, des antennes, des machines qui parlent. Bref, tout le langage, c'est des chiffres. Entre le vent, la pression, l'humidité, tout est mesuré en continu avec des stations météo basées un peu partout en Alsace, à des endroits stratégiques, en altitude, dans les vallées, en plaine ou encore en ville, au nord, au sud, bref, un peu partout. Et à cela, on peut ajouter aussi d'autres outils comme les radars, les satellites. Et chaque jour, c'est des millions d'observations qui arrivent dans les ordinateurs de Météo France Alsace. Et avec des équations très, très, très complexes. Et cette complexité est en lien avec notre prochaine découverte. Direction le bureau des modèles météo. Ça, c'est avec Théo. Théo, il est météorologiste et il m'explique qu'on ne prédit pas le futur. Mais en revanche, on calcule des scénarios et leurs probabilités. Certains modèles, par exemple, simulent l'atmosphère avec comme résultat, écoutez bien, 350 prévisions possibles chaque jour. Ah bah oui, hein, la machine, elle calcule tout ce qui est possible. Hein, et c'est l'humain, enfin, qui va trancher. Parce que oui, la météo, en bout de ligne, c'est pas juste une machine, hein, c'est aussi un cerveau. Il y a un cerveau qui tranche. Et en parlant de cerveau, en voici un autre bien rempli. C'est celui de Cédric. Il est climatologue. Et Cédric, lui, va nous emmener littéralement dans un autre monde. Parce qu'avec ses analyses à Cédric, on ne regarde pas demain. Non, on va regarder 100 ans en arrière. Car Météo France, conserve en quelque sorte la mémoire du climat depuis plus de 150 ans. Parce que le passé, il nous permet quoi? De comprendre l'avenir. Surtout avec les notions du dérèglement climatique qui nécessite une véritable expertise. Alors, après ce dévoilage d'outils, de calculs, d'équations et d'expertises en tout genre, comment se fait-il qu'en 2026, on puisse encore se tromper dans les prévisions? J'ai posé la question et la réponse de mes spécialistes est claire. Prévoir la météo, c'est comme essayer de prédire la forme exacte des vagues dans une soupe qu'on remue en permanence, sauf que la casserole fait la taille de la planète et que la cuillère tourne toute seule. Et en plus de ça, il y a quelqu'un qui joue avec le feu. On continue. Bref, vous l'avez compris, impossible d'être parfait, seulement de se rapprocher de probabilités, mais avant tout, le rôle de Météo France Alsace, c'est d'anticiper au maximum les risques.
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2: Philippe et Jean-Noël de Paris, ce sont les frangins les plus connus de Savoie et de Haute-Savoie. Ils parcourent la région avec leurs caméras, nous racontent chaque jour leurs rencontres les plus marquantes dans la place du village. Aujourd'hui, Philippe, rencontre et dégustation au programme en Haute-Savoie à Balaison.
3: Balaison, dans le Bas-Chablais, on domine le lac Léman. Et là, nous rencontrons Henri Détourche. Il est viticulteur, producteur d'un vin tout à fait exceptionnel. Un vin qui est déjà appellation depuis 1948. C'est le fameux Crépy, évidemment. Oui. Aujourd'hui, on le connaît sous le nom de l'AOP, appellation d'origine protégée. Vin de Savoie Crépy aujourd'hui. Et Henri nous rappelle que le Crépy a été un temps la seule appellation d'origine contrôlée en Pays de Savoie avec un autre vignoble très connu, Laurent.
2: La Roussette.
3: La Roussette de Frangy, bravo.
2: Eh oui. Alors, c'est quoi le Crépy?
3: Alors le Crépy, c'est d'abord un cépage Chasselas. On l'a déjà dit, mais un cépage qui se plaît énormément sur les bords du Léman, vu les conditions climatiques. Et Henri nous explique qu'il s'agit d'un cépage de première époque, qui a un cycle de végétation très court. Et comme on est à 500 mètres d'altitude, il lui faut beaucoup de soleil, qu'il soit bien exposé, contrairement au cépage Chardonnay, Laurent, que vous connaissez aussi. Et là, on trouve le Crépy uniquement sur trois communes, Douvaine, Balaison et commune d'à côté, Laurent, peut-être.
2: Ça doit être Loisin.
3: C'est bravo. C'est Loisin à côté, trois communes. Et en tout, il y a 85 hectares de production de ce bon Crépy. Henri nous explique qu'il y a aussi des contraintes de production. Ils doivent produire pas plus de 72 hectolitres à l'hectare. En gros, 85 hectares, 72 hectolitres, faites le calcul, c'est 4000 à 4500 hectolitres crépis par année, c'est le calcul.
2: J'ai jamais été bon dans ce genre de calcul. Hein. Quelles sont les qualités du crépi?
3: Je vous vais dire, Laurent, c'est un vin tranquille. C'est un vin blanc qui comme n'est moi. Pas pétillant, comme vous. Comme vous. C'est un vin à boire rapidement. Attention, un vin frais, comme on dit. Il faut le boire dans les 2 ans qui suivent la mise en bouteille. Ah. Parfois, il se boit encore un peu plus vite.
2: C'est pas un vin de garde, alors.
3: C'est pas un vin de garde, pas du tout. Il ne faut pas attendre pour le boire, nous dit-il. C'est un vin léger, qui a un goût, tenez-vous bien, de pierre à fusil, on aime ces expressions-là, ou de violette, selon les années. Et parfois même, Laurent, il sent l'aubépine, l'abricot, ou même la brioche. Imaginez.
2: Donc on peut le prendre au petit déjeuner, c'est ça.
3: On peut l'avoir au petit déjeuner ce matin pour votre matinale. Ouais. C'est un vin extrêmement agréable, qui se boit facilement. Et c'est surtout pas un vin gras, nous dit-il. Un vin gras, ça nous fatigue, nous dit Henri. Et il s'accompagne merveilleusement bien des poissons du lac, des filets de perche, des fondus, des raclettes. Et aujourd'hui, ce domaine continue, le domaine de Sénoche, famille d'Étourche. Ils sont en agriculture bio. Voilà, tout sur le vin. Crépi, le bon vin à consommer avec
2: modération.
3: Évidemment.
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4: Bonjour, je m'appelle Sylvain Grotteau, j'ai 51 ans, je suis girondin, et depuis septembre, je suis affûteur et mouleur. Quand une fois que le couteau coupe, on essaie.
2: Avec une feuille.
4: Là, le couteau, il coupe.
2: Du premier coup.
4: Et net.
5: Ce test de la lame qui coupe net la feuille permet de bien comprendre le caractère de Sylvain. Il est méticuleux et attentif. Il nous reçoit dans son fourgon, qui est le meilleur symbole du tournant qu'il a voulu donner à sa vie. Il est à ce jour un commerçant itinérant. Il se déplace sur les marchés de la région pour proposer ses services.
4: Les gens sont surpris au départ et très contents de retrouver un affûteur et mouleur. Et il y a aussi beaucoup de demandes sur les ciseaux de couture.
5: Et vous avez une machine qui est dédiée pour les paires de ciseaux, une machine bleue de marque Maillère, c'est ça?
4: Voilà, je passe donc le ciseau sur ce petit bras articulé. Et ensuite, on passe sur le feutre, pardon, pour finir le tranchant, pour le polir.
5: Il y a comme une odeur un petit peu, non?
4: Oui.
5: Qu'est-ce que ça sent?
4: C'est une pâte à base de gras de bœuf, je crois.
5: Pourquoi vous avez fait le choix, justement, d'être un artisan, affûteur, rémouleur, itinérant, de marché en marché, de commune en commune?
4: Mon quotidien est différent tous les jours, en fait.
5: Ça change?
4: C'est jamais pareil. Au départ, je cherchais deux choses. Une reconversion, c'était plutôt de ne plus travailler pour quelqu'un, d'être à mon compte. Alors j'ai fait ma formation dans la seule école d'affûtage de France. À la fin, on délivre un diplôme reconnu par l'État.
5: Qui est derrière vous?
4: Qui est derrière moi?
5: Dans le fourgon?
4: Exactement.
5: Est-ce que vous pensez que c'est un aboutissement pour vous?
4: Oui, j'en suis fier. Elle sert quand je suis en train d'affûter, que je suis de dos au client, quand il y a le bruit. Les clients sonnent. Et voilà, le petit bruit aigu, ça m'interpelle et du coup, je peux m'occuper d'eux.
5: Parce que sinon, on ne s'entend pas.
4: Non, c'est un peu bruyant.
5: C'est compliqué.
4: Oui, c'est bruyant.
5: Et ça vous plaît?
4: Oui, ça me plaît.
5: Qu'est-ce qu'elle en dit, votre femme? Parce que elle partage vos inquiétudes, vos ambitions, vos projets dans le quotidien.
4: Faudrait lui demander à elle directement.
5: Ça tombe bien, elle est en face de nous. Elle s'appelle Delphine, hein?
4: Oui, exactement.
6: Les gens repartent avec le sourire, avec des couteaux qui coupent, des couteaux rénovés, parce que des fois, ils arrivent très rouillés, en mauvais état.
5: Dans son ancienne vie professionnelle, il était malheureux. Aujourd'hui, en 2026, on peut dire qu'il est
6: heureux, épanoui et fier de lui.
5: Et vous retrouvez Sylvain, ce nouvel artisan itinérant spécialiste des lames, sur les marchés de Préchac le mardi, de Grignos ou de la Brède le mercredi, de Villandreau le jeudi, de Socats le vendredi, de l'Aréole le samedi et un dimanche sur deux à Landiras.

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1: 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Amoureux de la scène et des mots, il nous offre ici un premier extrait de son nouvel album, Vu comme ça.

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4: Je rêvais d'avoir une maison à la campagne. Cette maison, c'est comme si j'y étais née. C'est ma maison de famille.
5: Ma maison s'appelle l'Ostao de la Mar.
6: C'est une maison un peu envoûtante.
7: Eh bien, vous voyez, des livres et trois fenêtres qui me donnent le paysage du pays, comme si c'était trois tableaux.
1: Ils ont vécu ici.
3: Thibaut Gaudry.
8: Ce fut autrefois Montmartre ou Montparnasse. C'est aujourd'hui Saint-Germain-des-Prés, avec ses rendez-vous littéraires, ses silhouettes et ses figures. Avec Juliette Gréco, qui en fut l'enfance et n'y est plus qu'une passante.
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1: Symbole de liberté et de féminité, la jolie môme Juliette Gréco devient à la fin des années 50 la muse de Saint-Germain-des-Prés, avant de devenir une icône de la chanson française à texte. Ce qu'elle n'avait pas prévu, se rêvant plutôt danseuse.
10: Je donne mes textes à Cosma, il aime si tu t'imagines, et l'après-midi même, il en fait la musique. Moi je suis là, maintenant il va me falloir chanter. Et puis tout d'un coup le miracle s'est produit. Pour moi, il y a eu un miracle. Voilà, ça y est, je m'envole, je me mets à chanter. Et depuis, j'ai toujours chanté.
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1: Juliette s'échappe régulièrement de Saint-Germain-des-Prés, fuit le tourbillon de la vie parisienne pour goûter la douceur de vivre du Sud, en virée parfois à Saint-Tropez avec ses copains Boris Vian ou François Sagan. Jusqu'en 1985, où elle est invitée à chanter au festival de Ramatuelle. Et c'est le déclic. C'est là qu'elle veut vivre avec son mari, le musicien Gérard Joannest.
12: Je voulais une maison face à la mer. Je voulais le soleil qui tourne autour de la maison toute la journée, parce que Gérard adore ça. Et je voulais une maison qui me permette de rêver dans le silence.
1: Elle achète un terrain et demande à Serge Meige, l'architecte du théâtre de Verdure où elle a chanté pendant l'été, de lui concevoir son futur havre de paix qu'elle baptise la Maya. Elle va en penser les moindres détails, comme cette table de jardin construite autour d'un mûrier platane ou la tortue en mosaïque au fond de la piscine.
13: Un petit poisson, un petit oiseau.